0: Vous êtes sur CIBEL 101.5, Madame Nolly, comment ça va?
1: Ça va bien, toi?
0: Ça va bien, tu passes une belle semaine?
1: Oui, mais écoute, cette semaine, je tiens à te dire merci aux gens qui ont écrit des messages. Oh, je ne m'attendais pas à ça.
0: Bah, attends.
1: Du tout.
0: Là, c'est parce qu'il faut expliquer. La semaine dernière, on a fait notre chronique ensemble à chaque semaine. Et on a parlé de la santé mentale suite aussi à la nouvelle, la triste nouvelle du suicide de l'ancien joueur de hockey, Claude Lemieux. Et j'ai pris un segment, un tout petit segment de notre entretien, et je l'ai mis sur Instagram, et t'es devenu viral. Plus de 4000 personnes ont écouté.
1: Mais écoute, je ne m'attendais pas à ça, parce que je ne suis pas le genre de personne qui se dévoile dans ce cas-ci.
0: Ouais.
1: La seule chose que je voulais quand même expliquer aux gens, surtout sensibiliser, que quand tu as besoin d'aide, il faut aller chercher de l'aide.
0: Ouais.
1: C'était ça l'idée, le message en arrière, mais je ne m'attendais pas du tout à ça. Et puis, mais c'est pas, comme je l'ai dit, puis je pense que je l'ai répété aussi, je n'ai pas raconté, j'ai seulement dit il faut aller chercher de l'aide.
0: Ouais.
1: Alors, toutes les gens qui m'ont écrit,
0: on a reçu beaucoup de messages.
1: Mais, écoute, merci à tous les auditeurs. Puis en même temps, ce que je dis, c'est que encore, s'il y a une situation qu'on vit qui est difficile, il y a une issue, il y a une réponse quelque part, mais il faut être patient.
0: Oui.
1: Et je pense que beaucoup de gens ne sont pas patients. Et c'est ça le vrai problème.
0: Oui. Merci pour ton
1: plaisir.
0: Bon!
1: Aujourd'hui, on parle d'autre chose. Écoute, c'est quelqu'un. Écoute, moi, quand je l'ai vu pour la première fois, c'était dans une émission qui s'appelle LOL. Alors, c'est une personne que je pense que tout le monde voit sur les réseaux sociaux, tout le monde connaît sur les réseaux sociaux. Il fait son bout de chemin. Écoute, je reçois aujourd'hui Richardson Zephyr.
2: Yeah! Bonjour tout le monde.
1: Mon Dieu, j'attends son rire.
0: Ça fait tellement longtemps qu'on voulait t'avoir à l'émission. On se croisait souvent au Gala Dynastie.
2: Ouais.
0: Puis là, je me dis, un jour, il faut l'avoir à l'émission. Puis quand Noli m'a informé que tu venais à l'émission, j'étais comme un petit enfant.
1: Il est tellement généreux, gentil. T'sais, il a pas pris. Il a dit, regarde, il garde son horaire parce que il était en spectacle. Regarde son horaire, puis il a dit, regarde, voici où est-ce que je peux venir en sachant que notre horaire aussi était.
0: Ouais.
1: Puis tu sais, je te remercie vraiment, Richardson. Là.
2: C'est un plaisir. Merci de me recevoir.
1: Bon, Richardson, on va parler des choses sérieuses, puis on va parler des choses humoristiques. Bon. Quand tu as commencé ta carrière, est-ce que tu savais comme ça que ça allait aller percer ou réussir dans le monde de l'humour?
2: J'en avais aucune idée, surtout que j'ai commencé en 2009, donc l'humour n'était pas développé comme aujourd'hui, mais j'ai vu que la relève existait. Donc, à partir de ce moment-là, j'ai dit, si je peux faire de la scène, je suis content.
1: OK. Mais, tu sais, on connaît, on est d'une famille haïtienne. Comment tu as dit ça à tes parents?
2: Ça a plutôt bien été. Moi, j'ai fait des études en pétrochimie.
0: Oh, wow.
2: Ça n'a pas de lien. Ouais, exact. Ça n'a pas de lien. C'était au collège Maisonneuve. Donc, j'avais un plan B. Puis, je sais que surtout ma mère, elle me faisait quand même confiance parce que j'étais quand même un enfant sérieux.
0: OK.
2: Fait qu'elle a trouvé ça bizarre que je lâche ça pour m'en aller faire des blagues. Mais elle savait que j'étais sérieux.
1: Et c'est vrai que ça va être sérieux dans ton cheminement humoristique.
2: Ouais.
1: Mais pétrochimie à humour, c'est comme deux mondes complètement différents.
2: Oui, tout à fait. Tout à fait, mais j'ai fait beaucoup d'improvisation. J'ai commencé jeune à 12 ans, fait que c'est une activité parascolaire. Donc, j'en ai fait énormément. Donc, j'ai toujours été en lien avec la scène, toujours le spectacle. Donc, je partais pas de rien. Mais il fallait que j'essaie. Il faut essayer. Si ça marche, tant mieux. Si ça marche pas, mais au moins t'en es exorcisé puis tu n'y penses plus.
1: Mais est-ce que t'as fait l'école de l'humour aussi?
2: Non. Après les études, le cégep, moi j'ai un bistrot terrasse dans le Vieux-Port de Montréal. Tu sais, j'ai travaillé un peu. Puis en 2009, c'est vraiment là quand j'ai vu l'apparition de la relève. Parce que quand j'étais jeune en humour au Québec, il y avait seulement des vedettes. Puis il n'y avait rien en dessous. Puis c'était pas développé comme aujourd'hui. Il y avait comme une petite chasse gardée. Dès que la relève, ça existait, j'ai tout lâché puis je me suis lancé à fond là-dedans.
1: T'as commencé par LOL?
2: LOL, C'est en 2022, je crois que c'est sorti. Okay. Mais non, j'ai fait beaucoup les bars, la tournée des bars, un peu partout au Québec. J'ai fait En route vers mon premier gala Juste pour rire, que je dirais que j'ai gagné en 2016.
1: Okay.
2: Mais c'était une version web. T'sais, avant, c'était à la télé, à ma TV. Mais la dernière année, c'était sur Internet. Fait que, tu sais, moins de visibilité.
1: Oui, oui.
2: Fait que, il y a peut-être juste l'industrie qu'ils avaient que j'avais gagné. Mais à partir de ce moment-là, j'ai pu arrêter les side jobs et tout, puis commencer à en vivre, commencer à m'autoproduire. Puis c'est là que j'ai commencé à faire beaucoup de web. En 2016, j'ai commencé le personnage de la police est sexy. fait que ça a commencé à me faire connaître, remplir mes salles. Je faisais des. Je m'autoproduisais dans des petites salles, 100 places, 150 places. Puis la télé, des petits rôles. À chaque année, j'avais toujours un rôle. J'ai fait La Maison Bleue 3 ans. Toujours des petits rôles à droite, à gauche, de la petite variété. Puis après ça, il y a eu Big Brother. La télé a été là, je me suis connaître.
1: Ça, ouais, ça, là, tu t'es fait connaître.
2: Grand public. C'est là que je suis devenu grand public. Puis 2 ans après, ben, il y a eu LOL.
1: Ouais. OK, moi, je pensais que c'était LOL. C'était avant Big Brother.
2: Mais ouais, c'est ça. LOL et Big Brother était avant. Je pense que grâce à Big Brother, j'ai pu faire LOL.
1: OK. Et là, présentement, comment tu vois la place d'une personne noire en humour? Parce que c'est encore tabou. Parce que tu sais, tout récemment, on en parle encore de cette situation-là.
2: Oui. Elle a beaucoup évolué. Moi, si je compare en 2009, quand j'ai commencé, c'était beaucoup plus difficile. Les gens ne nous calculaient pas vraiment ou ne croyaient pas du tout en nous. Genre, fait que, je veux dire, il y avait Eddie King, Bruno Lee. T'sais, Anthony Cavanagh était en Europe. Il n'y avait pas... Boucard Diouf, il y avait quelques personnes qui étaient quand même... installé, mais non, c'était difficile quand même faire le réseau des bars, mais moi, j'ai produit beaucoup de spectacles quand j'ai commencé, puis là, il y avait Juste pour rire, Zoufès, fait que je faisais un spectacle qui s'appelait Les Importés. Fait que moi, je produisais ce spectacle-là, fait que je faisais jouer tout le monde. C'est comme Eddie King qui animait, puis là, moi, je jouais, il y avait Bruno Lee, c'est là que t'sais, le premier gay comme Anna Sasuna, ou t'sais, plein de gens, on a commencé là, fait que tout le monde s'entraidait. Fait que, oui, c'était plus long versus aujourd'hui. Tu sais, si les gens ne veulent pas nous inclure, c'est pas grave, il y a Internet.
1: OK.
3: Fait qu'il y a une porte de sortie.
2: Exact. Fait que moi, ça a été mon chemin, Internet. C'est sûr que pas d'Internet, je ne suis pas ici.
1: Mais on va parler de l'Internet, mais c'est important qu'on parle de ton parcours parce qu'il y a beaucoup de jeunes qui veulent aller en humour. Ouais. Dire, on te voit réussir. Et surtout maintenant, puis ça, on va parler de cette partie-là. Mais c'est quoi le cheminement, parce qu'il y a quand même des barrières encore aujourd'hui. Puis, tu sais, dans le gala des Oliviers, vous en avez parlé de cette barrière-là.
2: Oui. C'est une barrière, que je ne sais pas, qui est internationale. Tu sais, c'est mondial. Je pense qu'il ne faut pas penser à ça ou arrêter à ça. Je ne voulais pas que ma couleur soit mon excuse pour ne pas en faire. Donc... oui, ça va être plus difficile, puis c'est ça. Fait que, mais les dividendes vont être plus grands aussi. Donc, il faut en faire.
1: Okay.
2: Puis si c'est difficile ou il arrive des injustices, ben c'est ça la route, puis il faut continuer. Et moi, j'aime dire que quand même, je fais des blagues. Je suis le rêve le plus fou de mes ancêtres. Quand même, non, mais... fait que c'est de faire son chemin. Quand tu fais ton chemin, parce que... oui, il peut y avoir des barrières, mais tu sais, comme le gala des Oliviers, tu sais, c'est un prix, il faut comme faire, bon, pas grave, tu sais, je fais ça pour faire des spectacles, puis avoir une carrière, puis en vivre, ou gagner des prix.
1: Oui, mais c'est quand même important pour votre carrière d'avoir un mérite ou bien de
2: la reconnaissance.
1: La reconnaissance.
2: Oui, mais on l'a de ses pairs, et puis je pense que souvent, mettons, pour se produire, c'est un artiste de la diversité, peut-être que ça va être plus dur au niveau de producteurs ou de diffuseurs, mais pas du grand public. Je pense qu'un producteur, ça c'est ma vision personnelle, je pense pas qu'un producteur, oui, il a des biais, mais je pense pas qu'il choisit en fonction de l'ethnicité. Ils veulent juste faire de l'argent, donc ils ne prennent pas de chance. Ils font juste prendre toujours les mêmes personnes. Ils veulent que prendre des vedettes.
1: OK.
2: T'sais, mais je pense que le grand public, lui, s'en fout. Le public...
1: ils veulent rire.
2: Ils veulent rire, puis ils veulent de la nouveauté. Fait que moi, quand je m'autoproduisais puis que j'étais pas connu, j'allais très loin en région. Mes salles étaient toujours pleines. Puis dans la salle, il y avait peut-être 40 % des gens qui me connaissaient d'Internet. Les gens étaient comme « Wow! Lui, je le connais pas! »

0: mais aujourd'hui, le web est rendu le web plus grand qu'on parle. On va parler de palais hockey, mes amis.
1: Ouais, ça, c'est quelque chose.
0: Le palais hockey. Je veux savoir comment ça a commencé, l'idée de palais hockey.
2: Moi, je suis quelqu'un qui écoute beaucoup le hockey, mais bon, comme je fais des spectacles, souvent, quand il y a des matchs de hockey, j'ai un spectacle, donc je consommais beaucoup de l'actualité sportive plutôt que de regarder les matchs. Souvent, comme des émissions comme l'Antichambre, j'écoute ça avant de dormir. T'sais, tu t'endors tranquille, les bonhommes qui parlent, c'est apaisant. Ah ouais, tu dors bien. Puis tu restes informé de l'actualité, la radio. Je consomme à peu près tout. J'aime beaucoup la radio parler. Et puis, je voulais faire des reels, moi, dans ma tête, le contenu. J'ai approché les gars, Sheldrick, Jean-Michel, puis Kenny Thomas. Kenny, qui est un ami d'impro, Jean-Michel humoriste. Sheldrick, je consommais beaucoup ses réseaux, ses réseaux sociaux. Fait que on s'est donné des personnages en Zoom, puis moi je pensais faire 3-4 reels pour continuer à nourrir mes plateformes. Puis j'ai dit bon, tant qu'avoir filmé, on va mettre l'épisode en ligne aussi, mais ça va surtout être pour les reels, mais devant le succès qui a été comme surprenant, surprise et fulgurant. Bon, on a dit, hey, il faut continuer. Fait que ça nous a pris comme 2 semaines se retourner, rassembler tout le monde, puis essayer toujours d'agrandir
1: l'équipe. Parce que le succès est arrivé très vite.
0: Instantané.
1: Parce que je te suis, puis quand tu as mis le premier épisode, puis ça a juste monté en flèche de seul coup. Puis les gens ont repartagé. Puis là, je me suis dit, mais c'est quoi ça?
0: Mais comment vous avez créé aussi vos personnages? Ah, écoute-moi, les personnages, là.
2: Mais c'est vraiment un zoom, en fait. Moi, ça faisait longtemps, plus qu'un an, que j'avais l'idée que je voulais faire ça. Donc, je leur ai juste donné leur personnage.
0: Fait que toi qui a...
2: Je dis, Jean-Michel, ben, t'es un ancien joueur des Rangers de New York. T'sais, t'as gagné la coupe, puis... peu importe quand les gens parlent, toi, tu coupes la parole, il ramène toujours tout à lui par rapport à son époque aux Rangers. Fait que c'est sûr qu'en donnant leur personnage, arrivé sur le plateau, tu sais, comme Jean-Michel est arrivé, c'est lui qui a décidé d'arriver un peu tout nu.
0: Oui,
2: il se l'est approprié. Sheldrick, j'ai dit, bon, toi, tu vas être un peu menteur, tu sais, quand on raconte des anecdotes, t'étais là. Puis, je me souviens plus ce que j'avais dit à Kenny. J'avais proposé un personnage, puis lui, arrivé au tournage, j'ai dit, je vais être le philosophe vaseux à la place. Okay. Puis, finalement, ça fonctionne. C'est le gars qui dit le plus rien.
1: Qui parle dans le vide, qui donne du vent.
2: Exactement. Fait qu'il fait toujours des gros détours.
0: Pour arriver, soi-disant, quelque chose.
1: Mais question pour toi, est-ce que c'est scripté ou c'est vraiment improvisé?
2: C'est improvisé. C'est toute l'impro. Moi, je prépare des questions.
0: OK.
2: Au début, j'avais envoyé les questions à l'avance. Ça, c'est les questions que je vais vous poser. Mais on pensait en faire juste un, fait que là, en faisant plus, des fois, c'était comme 5 minutes avant, je leur disais, ça, c'est les questions que je vais vous poser, puis on partait. Mais on fait du montage, par contre, fait que on enlève les hésitations, les décrochages,
1: C'est sûr qu'il doit avoir tellement de fou rire, parce que même j'ai vu celui récemment avec Georges Larac.
0: Celui, le dernier que vous avez sorti, là, avec...
2: Patrice Lemieux.
0: Lemieux. En fait, il disait rien.
2: Exactement.
0: Personne disait quelque chose.
2: Non. Tu n'as rien à prendre.
0: là, j'écoutais ça, mais le pire, c'est que en plus, ça rentrait vous autres ensemble, toute la gang ensemble, c'était parfait.
2: Ah, mais merci.
0: Mais là, parce que là, maintenant, comme c'est rendu fulgaire. Maintenant, il y a des journalistes, il y a des chroniqueurs qui veulent venir, qui embarquent. Alors, comment vous gérez cet
1: engouement-là,
2: Ben, en général, j'approche des gens. Tu sais, je parle un peu au cœur, puis j'approche des gens. Tu sais, j'essaie de... D'avant, après, on pensait que ça allait être juste une fois. Fait que j'essaie juste de surprendre. Je pense que quand quelque chose fonctionne, c'est la surprise.
0: Oui.
2: Fait que j'essaie juste toujours de me demander comment je peux surprendre, qui je peux inviter. Il y a des invités, c'est sûr que c'était des musts, comme Georges Larac, on devait l'inviter. Il est très impliqué dans la communauté, très impliqué dans le sport. C'est quelqu'un de généreux. Donc, puis en plus, il est haïtien, puis il a un beau parcours, une belle histoire. Fait que c'était le fun d'avoir comme invité. Mais sinon, c'est que j'essaie d'avoir des surprises.
0: Mais les surprises qui viennent, les artistes québécois, comment ils réagissent? Parce que, tu sais, vous êtes des blagueurs.
2: Ouais. Okay?

0: Il n'y a rien qui dit, mais tout se dit. Mais là, comment ils réagissent, eux? Comment ils embarquent?
1: Ils réagissent bien. Moi, c'est que je leur demande d'être normal. Je leur dis, niaisez pas, on pose des questions, on répond. Sois le plus sérieux possible, puis répond.
0: Dans leur répétition.
1: Exact. Fait que, ouais, je pense que ça fonctionne s'ils sont normaux, puis ils sont eux-mêmes. Parce que nous, on est des personnages.
0: Oui, oui, mais
1: on est des personnages qui interviewent des vraies personnes.
0: Oui, oui, oui. Mais j'adore. Mais là, c'est que, justement, les personnages, les journalistes qui viennent, mais ça passait à 98.5 FM,
1: ouais.
0: Puis là, maintenant, toutes les radios aussi vous demandent, mais c'est quand tu embarques, quand tu vois l'engouement de l'extérieur, est-ce qu'en même temps, ça te dit, bon, on est arrivé, on doit continuer, c'est comment tu vois ton cheminement puis les prochaines étapes?
1: Mais c'est sûr qu'au début, après le premier épisode, l'engouement, j'étais comme, oh, on va, tu sais, capable de le faire.
2: C'est ça.
1: Fait que ça, il y avait un stress quand même. Puis à force de le refaire, ben après 3-4 épisodes, là, je me suis mis à avoir confiance. Puis, avoir confiance, puis à réaliser là, que ça se passait. Maintenant, on se pose plus de questions. J'essaie juste de me rappeler, oublie pas qu'il faut rien dire. C'est juste ça. Non, parce que des fois, on vient à trop vouloir préparer tout ça.
0: Ouais.
1: Fait que là, c'est de se ramener comme, hey, quand quelqu'un dit, ah non, j'ai fait une erreur, je dis, non, c'est bon, t'es comme...
2: Ouais, c'est ça, là.
1: Et essaie de vérifier une information. Non, vérifie pas, t'es...
0: Il faut aller...
1: Soit pas bon, ouais.
0: OK.
2: Moi, j'ai une question. Quand les gens, les Québécois, là, ils viennent, là, quand ils voient les Haïtiens parler, là... Parle-moi de l'atmosphère, là. Exemple, là, tu reçois Patrice Tony. T'as reçu aussi Andréane de
1: Barbeau.
2: Parle-moi, comment qu'elle voit ça, elle, ses yeux, là, qu'elle vous regarde aller avec vos expressions, là, Barbeau. Je veux juste avoir le feeling, là.
1: Ben, ils sont vraiment bons joueurs et bonnes joueuses. Andréane était, elle a accepté tout de suite. Elle est venue, puis elle avait une bonne actualité, puis elle avait comme, avec sa nomination, comme animatrice de la soirée du hockey pour RDS,
2: oui.
1: Elle a eu comme une semaine de tournée médiatique, fait qu'elle avait fait beaucoup de médias, fait que j'ai écouté un peu les trucs qu'elle avait fait, puis j'ai écouté un balado qu'elle avait fait où, des fois quand t'écoutes un balado avec quelqu'un, t'as l'impression de le connaître.
0: Oui.
1: Tu le connais pas, on s'est jamais vu, mais j'avais l'impression de la connaître, fait qu'elle a vraiment embarqué, puis c'est sûr qu'il rit beaucoup.
0: Ok.
1: On fait juste couper les décrochages au montage.
0: Mais c'est le fun de voir votre réussite.
2: Oui.
0: Maintenant, c'est quoi les prochaines étapes avec Paléopé? Là, maintenant, il n'y a plus de hockey. Les Canadiens, on sait tout ce qui s'est passé.
2: Mm-hmm.
0: Mais maintenant, c'est quoi les prochaines étapes?
1: Ben, nous, comme on tournait souvent d'avance, souvent 1 à 2 semaines d'avance pour laisser au réalisateur le temps de faire le montage. Fait qu'on n'est jamais collé sur l'actualité.
0: Okay.
1: Fait que ce qui fait en sorte qu'on disait encore plus rien pour pas se compromettre ou parce que souvent on commentait l'actualité en retard d'une semaine ou deux. On va se rendre jusqu'à l'épisode 12.
0: Okay.
1: Fait que là, il y a 9 épisodes en ligne. On a peut-être, tu sais, comme cette semaine, on a accéléré la diffusion. Mm-hmm. Comme au lieu de. On publiait à tous les lundis. Là, cette semaine, on a publié lundi. Et vendredi.
0: OK.
1: La semaine prochaine, on va publier lundi. On va sauter un vendredi. Puis la semaine d'après, ça va être lundi et vendredi.
0: OK. OK.
1: Ouais, pour se rendre à 12.
0: Et après ça, est-ce que vous avez d'autres projets? Est-ce que vous avez pensé. Mais t'as-tu, Richardson, pensé à autre chose? Parce que là, t'as écrit, t'as pensé, t'as dit, OK, les gars, on embarque. Tout le monde a embarqué. On comprend que, tu sais, il y a un succès. Mais il ne faut pas laisser ce beau succès-là sur la table.
2: Mm-hmm.
1: Ben, l'idée première, c'était de retourner aux séries l'année prochaine. Mais là, je pense qu'on va faire quelques trucs spéciaux cet été. Donc, ça fonctionne avec les disponibilités. Comme on est comme 4 mm-hmm. animateurs, 2 réals, puis une personne à la prise de son. Quand tout le monde est disponible, on fait quelque chose.
2: Okay.
1: Fait qu'on va juste en avoir moins, mais on va continuer de niaiser.
0: Richardson, on est déjà rendu à 1 minute avant que, bon, on termine l'émission.
2: Pas l'émission.
0: Je sais. Chad va me chicaner. Tu peux me chicaner. Dis-moi, t'es en tournée?
1: Oui.
0: Alors, dis-moi, où est-ce qu'on peut te trouver?
1: Punch Créole, partout à travers la province. Je me promène dans la francophonie, donc mon one-man show. Je suis accompagné d'un pianiste sur scène, donc il y a beaucoup de musique, c'est festif, c'est drôle. Donc, richardsonzephyr.com ou sur mes réseaux sociaux, il y a le lien pour venir voir mon spectacle.
0: J'adore.
2: J'adore.
0: Vraiment, j'adore. C'est...
1: Ah ouais, faut se marrer. Hein.
2: Ouais, c'est ça.
0: on termine ma chronique.
2: On termine la chronique. Richardson, merci beaucoup.
1: Merci de m'avoir
2: reçu.
1: Merci.
2: Enfin,
1: plaisir.
2: Je suis content de te voir dans notre studio.
0: Généreux. Vraiment une bonne personne.
2: Puis bon succès. Je sais que tu es très occupé. Tu es en tournée. Tu as pris le temps d'arrêter ici de nous voir en studio dans une belle petite radio communautaire.
1: Yeah.
2: Un gros merci.
0: Merci.
2: Merci, Madame Nolly. Nous, on va continuer l'émission.
0: Okay.
2: Parce qu'on est là jusqu'à 2 heures.
0: Ouais. OK. J'ai pas fermé ton émission, désolé.
2: On termine l'émission. On est là
1: c'est
2: jusqu'à
1: dit.
2: 2 heures. C'est dit, hein?
1: Ouais.
2: Merci beaucoup à vous deux. Bonne semaine.
0: Fait plaisir.
2: On continue la musique, vous êtes sur CIBL. Chat d'amour.

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9: Yes, vous êtes sur CIBL 101.5 Montréal. On est samedi le 6 juin 2026. Samedi pluvieux, mais vous savez, lorsqu'on est à la radio, le soleil va faire son apparition, je suis convaincu. Mes prochaines invités, bon, invités, on peut dire que c'est des amis. Ça fait longtemps que je voulais les recevoir à la radio. Tous deux sont animatrices, déjà, d'ailleurs. Ils vont partir une entreprise qui est basée au Québec, une entreprise qui est là pour accompagner les gens, surtout les immigrants, les gens de différents culture. Et je vous les présente, Madame Cindy Syriac, bonjour.
10: Bonjour Chad.
9: Comment vas-tu?
10: Ça va super bien, merci.
9: Madame Vasti Nelson.
11: Hello.
9: Comment ça va?
11: Ça va super bien, merci beaucoup de nous accueillir.
9: Mais ça fait un énorme plaisir. Je suis content de vous avoir parmi nous aujourd'hui. Vous avez parti quelque chose de super, une belle entreprise, mais avant, pour tous ceux qui ne vous connaissent pas, les peu de personnes qui ne vous connaissent pas.
11: Oui.
9: Bon. Tu vois, les fans sont en train de t'écrire déjà. Ça va bien.
11: Désolé.
9: Bon, Vasti. Qui est Vasti tout d'abord?
11: Mon Dieu, Vasti, c'est une personne super dynamique, qui adore la vie, qui est souriante, qui sourit à la vie et qui fait beaucoup de choses, qui porte beaucoup de chapeaux. Donc, je suis animatrice d'événements, je fais les mariages, je fais les conférences, je suis aussi célébrante de mariage.
9: Oui.
11: Et j'offre aussi le service de... d'agent de voyage. Donc, j'organise des voyages pour les gens qui veulent partir en lune de miel ou bien des voyages de groupe.
9: OK, parfait. Et toi, Madame Cindy?
10: Alors, moi, c'est Cindy Syriac. Donc, un peu comme Vasti, je suis aussi animatrice d'événements, célébrante de mariage. Puis, dans mon day-to-day life, je fais beaucoup de choses aussi. Je travaille aussi pour le gouvernement, dans la santé. Donc, j'ai un horaire très, très, très occupé.
9: Très occupé.
10: Très occupé.
9: Et là, aujourd'hui, vous venez nous parler de Célébrante sans frontières.
10: Oui.
9: Votre tout nouveau bébé.
10: Oui.
9: Que j'ai eu la chance de discuter avec vous.
10: Oui, t'es un des premiers qui savait c'est quoi.
9: Un des premiers. Oh, choyé.
11: Oui. C'est important.
9: Quoi, faut me crier.
10: Oui.
9: Ben, tout d'abord, pourquoi? C'est quoi ça, Célébrante sans frontières?
11: Bon, je vais y aller. Donc, dans le fond, Célébrante sans frontières, c'est principalement une place où est-ce qu'on est ouvert à toutes les cultures confondues.
9: Okay.
11: On s'attend à ce que les personnes, lorsqu'ils font les démarches de parrainage en immigration, ça prend beaucoup de temps d'aller frapper à la porte du palais de justice. Donc, nous, on s'est dit, au lieu de prendre énormément de temps, 5 mois, 6 mois d'attente qui sont sur une liste, ben, nous, on peut faire ça en moins de 25 jours. On peut commencer à faire toutes les démarches.
9: Rapidement.
11: Rapidement, c'est ça, pour leur donner l'opportunité l'opportunité de célébrer leur mariage dans un environnement qui sont comme qu'ils veulent. S'ils veulent respecter leur tradition, nous, on est là pour leur donner cette opportunité-là aussi. S'ils veulent faire chez eux ou bien chez moi ou dans un endroit qu'on prend, un café, on peut faire leur mariage là aussi.
9: Dans un café aussi?
11: Oui, on a déjà eu l'opportunité de célébrer les mariages dans un café.
10: C'est ça.
11: Et ça se fait quand même très bien.
9: Ah oh, ouais.
10: Oui, avec okay. Richard, on est des célébrantes, des célébrantes de mariage. Oui, on veut maximiser, puis on ouvre une nouvelle niche qui est, comment dirais-je, qui est centrée sur les gens issus de la communauté, mais n'empêche qu'on peut faire des mariages aussi plus, mettons, réguliers, mm-hmm. sans avoir le volet immigrant mm-hmm. collé dessus. Mais comme tu disais, c'est bien Vassy, c'est vraiment ouvert à toutes les communautés de tout genre. Mm-hmm. De toute communauté, de différents pays. Et on offre aussi un service multilingue chez Célébrantes sans frontières.
9: OK.
10: Fait qu'ici, ma collègue Vassy, elle est la pro du créole. OK. Mmh. Elle est en pile de haïtien.
11: Oh, oui. Les créoles, moi, là, vous.
10: Et là, elle fait un pile mariage des gens demandeurs d'asile, de parrainage. Puis moi, à l'inverse, mais je maximise les autres cultures telles que j'ai fait des mariages en portugais, en italien,
9: portugais.
10: En espagnol, en arabe. J'en ai en grec cet été, en chinois, je fais tout. Je n'ai pas de limite. J'apprends la langue pour le
9: moment.
10: Oui, j'apprends la langue. J'ai une facilité avec les langues, en fait. Fait que donnez-moi deux semaines, là, puis je vous gère ça comme si je parlais votre langue à 100%.
11: Votre pro. Wow.
9: Mais une célébrante de mariage,
10: oui.
9: Ça fait quoi exactement? C'est quoi, exemple, le rôle de... On a toujours l'idée que c'est le pasteur, c'est le prêtre.
10: Mais ça, on va en parler.
9: OK, vas-y.
10: Vassy et moi, on a eu des clientes qui nous avaient contactées auparavant. Et dans la folie totale, oh mon Dieu, je vais me marier. Mon pasteur me dit finalement qu'il ne peut pas me marier, ce ne sera pas légal. C'est pas légal. Non, ce n'est pas légal. Donc, des gens pensent que parce que tu es pasteur à Montréal,
9: ouais.
10: que ça veut dire automatiquement que tu as le droit de célébrer un mariage au Québec.
11: Mm-hmm.
10: Puis la réponse, c'est non. Pour devenir célébrant, il faut que tu sois reconnu par le directeur de l'État civil. Puis pour ça, faire une formation, mm-hmm. il faut que tu aies un permis, il faut que tu payes des sous. Donc, ce n'est pas tout le monde qui a la possibilité pour devenir célébrant. Tu dois avoir tes papiers au Canada. Donc, c'est ce qui fait que plusieurs pasteurs, malheureusement, de la communauté, qui ne sont pas encore arrivés là dans leur cheminement migratoire, bien, ça crée des enjeux. Fait que les gens se marient devant la société, ils font des mariages symboliques, mais au niveau légal, il n'y a pas moyen.
11: On ne sait pas qu'est-ce qui se passe.
9: Ça veut dire que tu peux aller te marier dans une église?
10: Oui.
9: Mais le pasteur n'a pas ses papiers.
10: Pas ses papiers.
9: Au gouvernement, tu n'es pas reconnu.
11: Tu n'es pas reconnu. Puis quand tu veux divorcer, finalement, il t'a dit quel divorce?
10: C'est facile.
11: On n'a absolument rien dans notre système qui prouve que vous êtes marié. Donc, il y a beaucoup de mariages, malheureusement, qui ne sont pas reconnus. Donc, on s'est dit pourquoi pas donner l'information au public, leur dire que ça existe, de vérifier pour voir si ton pasteur est vraiment légal sur le site du directeur civil. Puis, il y en a que malheureusement, je leur ai fait faire l'exercice que leur pasteur n'était pas dessus.
9: Attends une minute, c'est-à-dire que tu vas regarder sur le site
10: de
9: l'État civil?
10: Oui, il y a un registre de l'État civil, donc tu peux regarder si la personne qui va te célébrer a légalement le droit de le faire. Puis, tu sais, pour faire un petit peu de pour sur ce qu'elle disait, c'est bien beau, oui, on parle de divorce, mais admettons, puis c'est là qu'on a fait la niche, c'est les gens qui ont besoin d'un mariage légal pour accélérer leur processus de parrainage, c'est là que ça devient un enjeu si tu as un faux pasteur qui te marie.
11: Exact.
10: Ou penser bagaille à marcher, tu penses que tu vas pouvoir rester ici, puis on t'envoie une lettre, tu dis finalement, tu t'es déporté pour X raison, ton mariage n'est pas valide. Fait que ça crée beaucoup d'anxiété dans la communauté, puis mieux pas qu'on est.
11: Ouais,
10: mieux pas qu'on est ça. Donc, on est là pour éduquer.
9: Et je suis bouche bée parce que dans ma tête, je pense que c'est la première chose à faire si t'es un pasteur ou tu représentes l'État civil,
11: exact.
9: C'est d'aller t'inscrire.
11: Voilà. Mais il y a des gens que, comme je te dis, ils peuvent pas nécessairement parce qu'ils ont pas encore le titre de citoyen.
9: Ouais.
11: Il faut que tu sois citoyen canadien pour pouvoir célébrer des mariages. Donc, moi, qu'est-ce que je fais avec mes clients présentement? C'est que je fais le côté légal. Donc, on le fait ensemble, comme je vous disais, dans un petit café ou bien ça peut être chez eux, ont rempli les documents avec leurs deux témoins. J'envoie tout le document, puis une semaine plus tard, ben, ils se marient devant la société avec leur pasteur qui fait le mariage symbolique.
9: Okay.
11: Donc là, il n'y a pas de papier à remplir. Il faut comme si qu'ils remplissent les papiers. Personne ne sait.
9: C'est faux papier. Donc,
11: c'est faux papier.
10: Oui. Au certificat.
11: Exactement. Mais le vrai, il a été rempli au préalable avec
10: préalable.
11: Moi. Ouais, avec moi et Cindy.
9: Wow.
11: Donc, voilà.
9: Est-ce qu'il y a encore beaucoup de monde qui se marie?
10: Oui.
9: La demande est encore là?
10: Oui.
11: Oui.
9: C'est vraiment, très fort.
11: Vraiment. Oui. Surtout du côté des immigrants, là, on en voit beaucoup plus. C'est sûr que je reçois moins de mariages québécois, mais je reçois beaucoup de mariages d'immigrants.
10: Mais c'est moi, c'est l'inverse. Je reçois beaucoup de mariages de d'autres communautés.
9: OK.
10: Fait que, tu sais, québécois, italien, grec, tu sais, némite, là, tu sais, les gens se marient pareil. C'est différent comme type de mariage, comme nous, maïs, tiens, c'est bagre, joue pont.
9: Oui, c'est ça.
10: Mais oui. C'est dans une petite ruelle de rue, on va se marier, on est 20 personnes, 10, 5 personnes, puis on va au restaurant faire le party. Après, c'est fini. Nous, c'est vraiment un autre monde. Mais oui, je dirais que les gens se marient encore au Québec.
9: La question que j'ai pour vous, c'est sûr qu'on s'entend, lorsqu'on célèbre un mariage, il y a toujours, exemple, des passages bibliques, il faut connaître sa Bible et tout ça. Quand vous célébrez, vous, exemple, vous êtes célébrant dans un mariage, est-ce que vous passez à travers la religion ou c'est vraiment en surface?
11: On s'adapte à notre clientèle. Donc, si on a une clientèle qui est laïque, qui ne veut rien savoir de la parole de Dieu, bien, c'est sûr que je ne vais pas commencer à parler de la parole de Dieu. Je vais parler de leur histoire d'amour. Je vais leur donner des conseils, comment maintenir un couple pour que ça puisse perdurer pendant des années et des années. Mm-hmm. Mais je ne vais pas nécessairement parler de Dieu. Mais si j'ai un couple qui me dit que nous, on croit en Dieu, on aimerait avoir une prière au début, on aimerait avoir un chant religieux au début, on aimerait qu'on lit un passage de la Bible au début, mais c'est sûr que je vais le rentrer dans ma programmation pour que ça puisse être religieux aussi. Donc, on peut le faire. On s'adapte très bien.
10: Il n'y a pas de limite.
9: Il n'y a pas de limite.
10: Non. Toute coutume est bienvenue. Tu sais, j'ai fait le saut du balai, crasé vert pour les Juifs. I mean, tu sais, whatever they want to do, ce qu'ils veulent faire, c'est ton mariage. Mm-hmm. Moi, je suis là pour m'assurer que ton mariage est légal.
9: Ouais, that's it.
10: Fait que, comment tu veux que ça se fasse? Dans la langue que tu veux, les coutumes que tu veux implémenter, il n'y en a pas de limite. Fait que c'est de la beauté des choses, puis on est fluide dans ce qu'on fait. Ça peut être laïque, comme Fassi disait, ou ça peut être religieux. Et la religion de ton choix.
9: En plus.
10: C'est ça.
9: Puis ça dure combien de temps? À peu près 60 minutes?
10: Non.
11: 30 à 40 minutes maximum de ce que j'ai vu.
10: Ouais, basta.
11: Donc, ce qu'on entendait auparavant avec les pasteurs, ça dure une
10: deux
11: heure et demie. Puis t'en pouvais plus, puis t'es comme, quand est-ce que ça finit?
9: Mais
11: nous, c'est très rapide, là, dans le fond. Qu'est-ce qu'on fait? C'est 2-3 minutes.
9: 2-3 minutes?
11: 2-3 minutes,
10: on trouve. Okay.
11: Non, 2-3 minutes. Attendez, 2-3 minutes, je raconte l'histoire d'amour, puis après ça, on part dans d'autres choses. Ou est-ce qu'on continue la programmation, mais en 30 minutes, 40 minutes, je passe à travers le tout, puis on a terminé, on signe les documents, puis on continue. Maintenant, c'est la fête.
9: C'est la
11: Donc,
9: fête.
11: Donc, c'est plus comme qu'on pensait avant, où est-ce que le pasteur, il faisait des discours interminables, que ça pouvait durer 45 minutes de discours seulement pour prêcher la parole de Dieu. Mm-hmm. Mais là, nous, c'est 30 à 40
10: minutes. Ça peut aussi. Si j'ai un client qui veut faire des chants d'espérance, qui veut parler, qui veut avoir ma tante qui chante, madame qui fait un poème, qui fait un passage de la Bible, le minimum, c'est 30 minutes.
11: Mm-hmm.
10: Mais si le marié veut que ça dure une heure, on va faire ça dure une heure. Là.
9: Okay.
10: Moi, j'ai pas de problème de temps. Qu'on soit là, 30 minutes, une heure. On est déjà là.
9: Vous êtes déjà là.
10: On est déjà là. On fait bagaille aux belles pour mourir.
9: Aïe, aïe, aïe. Les gens qui veulent se marier, est-ce que, comme là, on parlait de l'immigration, est-ce que vous avez une clientèle que vous visez ou c'est vraiment ouvert à monsieur, madame, tout le monde?
11: C'est ouvert, monsieur, à madame, tout le monde.
9: OK.
11: Définitivement.
10: C'est ça. C'est ouvert à tous, mais on veut vraiment, avec Célébrant sans frontières, c'est les gens qui ont besoin d'un service rapide pour l'immigration, par exemple. Ça, c'est l'exemple le plus concret qu'on a. C'est un qu'à aller au palais de justice, attendre 7 mois d'attente. Appelez-nous à la place. On va vous le faire
9: c'est
10: dans
9: réglé.
10: 21 jours, là, ça peut être fait.
9: Fait qu'en 21 jours, vous êtes capable de faire le mariage là-dessus.
10: Exactement. Ben, 21 jours, parce qu'on doit respecter un time frame légal au Québec. Donc, c'est le minimum de jours qu'on a besoin de nous pour pouvoir faire la paperasse administrative pour rendre ton mariage 100% légal. Si on ne fait pas cette partie-là, ton mariage, bien, il ne vaut rien.
9: Okay.
11: J'ai déjà entendu des clients qui m'ont appelé, justement, qu'ils ont dû annuler parce que le palais de justice leur disait qu'ils allaient se marier en novembre. Ils sont sur la liste d'attente en novembre. Puis, ils veulent se marier en juin. Donc, ils ont annulé en novembre pour venir se marier avec moi en juin pour, justement, rendre ça plus rapide.
10: Accélérer.
11: Donc, c'est ça. Le processus est ultra long quand tu t'en vas avec le palais de justice. Mais avec nous, on rend ça plus rapide.
10: C'est ça.
9: Qu'est-ce qu'il faut pour devenir une bonne célébrante?
10: Oh, I love this question.
11: Vraiment?
10: Ben, je vais la commencer.
11: Vas-y.
10: Pour être une bonne célébrante, il faut être à l'écoute. Il faut être bienveillant envers les gens. Les gens qui se marient, ça peut être très stressant pour certains, ils ne le savent pas. Fait que l'accompagnement, la bienveillance, la patience, mettre des mots, expliquer, accompagner, ça, c'est vraiment super important. Leur montrer que leur histoire matters. Ça, je trouve ça vraiment, c'est comme la clé. Puis leur faire sentir que cette journée-là, c'est la plus belle journée de leur vie, en fait. Fait que moi, j'adore. J'ai comme pas de mots pour dire comment j'aime ça, faire ça. Tant qu'à moi, je ferais ça tous les jours du lundi au dimanche.
11: Of course.
9: Et pour toi?
11: Moi, je pense qu'il faut être passionné. C'est vraiment fou à dire, mais tu sais, à force de refaire la même chose, de répéter les mêmes affaires, des fois, tu peux te perdre, mais si tu es passionné par ce que tu fais, ça va se voir dans ton visage, le public. Tu sais, c'est te dire aussi que tu fais pas seulement pour les deux personnes qui sont devant toi, mais tu as un public qui t'écoute aussi, puis qui peut être tout autant inspiré. Une fois, j'ai fait un mariage, puis il y a un invité qui est venu me voir, il m'a dit, madame, vous donnez des conseils d'une personne qui a eu plus de 50 ans dans un mariage. Et je lui dis, écoute, je suis même pas mariée. C'est fou, hein? Donc, je pense que la passion, l'amour, c'est un langage que tout le monde connaît. Donc, je pense que la passion, ça fait en sorte que ça se transverse dans la salle, puis que les gens puissent aussi reconnaître ça chez toi. J'ai aimé qu'est-ce que Cindy a dit, il faut beaucoup de patience. Donc, toute la paperasse qu'on reçoit, c'est nous qui s'occupe de ça. Donc, il faut être très vigilante lorsqu'on regarde les documents pour voir si c'est des bons documents, parce qu'il faut, par exemple, l'acte de naissance. Donc, il y a des gens qui vont t'envoyer des documents que ça fait aucun rapport, puis que tu dois leur ramener à l'ordre, puis que tu dois leur envoyer des exemples. Donc, c'est ça. Il faut vraiment être patient dans ça, puis il faut être rigoureuse aussi lorsqu'on on passe à travers tous les documents, parce que dès qu'il y a une erreur, tout prend du temps. Donc, avec le directeur de l'État civil, ça va prendre encore plus de délais. Déjà que ça prend 40 à 60 jours pour recevoir le certificat de mariage. Mais là, si tu as fait une erreur dans le nom, dans la date de naissance, mais là, tout est décalé. Puis ça peut avoir des impacts énormes.
9: Vous n'avez pas le droit à l'erreur du tout?
11: Non, pas du tout.
10: Oh non, moi, je ne me permets pas l'erreur du tout, là.
9: OK.
10: Donc, je suis très rigoureux. Je ne sais pas comment tu fais, mais moi, là, je double-check, je pense, 1000 fois mes affaires.
9: Avant d'envoyer tout ça.
10: Je regarde.
11: On n'a pas le choix.
10: Je m'amène des documents vierges au cas où que.
11: C'est ça. On n'a pas le choix.
10: Je vérifie genre 1000 fois. Je vais être sûr que le client, quand il m'a donné ce contrat-là, il a 100% confiance en moi.
11: Oui. Voilà.
10: Donc, moi, je projette cette confiance que j'ai à mon client. Donc, je me dois. C'est une obligation. C'est non négociable.
9: Alors, les gens qui veulent rentrer en contact avec les Célébrantes sans frontières, donnez-nous les informations, s'il vous plaît.
11: Oui.
10: Ben alors, on a un beau site web.
9: Tout nouveau, tout beau.
10: Écoute, on l'a monté, ce site web-là, tout seul, sans avoir d'expérience en ça, là. Puis vraiment, on est vraiment très fiers du site. 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Moi, je vous conseille d'ouvrir l'ordinateur. Il faut aller regarder. C'est beaucoup plus beau à l'ordinateur que sur un téléphone cellulaire, mais sur les deux types d'outils là, électroniques, les deux fonctionnent. 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
9: Okay.
10: 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Puis, on reçoit nos courriels, puis on répond rapidement. Puis, on a déjà commencé à recevoir des courriels.
9: Oui, ça commence.
10: On a des partenariats déjà avec des consultants en immigration. Donc, si tu es consultant en immigration et que tu as besoin d'une équipe comme nous pour vous aider avec vos clients, contactez-nous. On a aussi des entrevues avec des cabinets d'avocats en immigration aussi qui s'en viennent. Fait qu'on est vraiment là-dedans, là, on pousse.
11: Puis les organismes aussi qui reçoivent beaucoup d'immigrants, donc on fait affaire avec eux présentement aussi.
9: Mesdames, félicitations.
10: Merci.
9: Je suis vraiment fier de vous.
10: Merci, Charles.
9: Je suis vraiment fier du courage, de la persévérance que vous mettez derrière ce beau projet. Je sais que ça fait longtemps que vous travaillez là-dessus.
10: Oui.
9: Et là, finalement, vous êtes devant moi et que ça se réalise. Ouais. Donc, toutes mes félicitations.
10: Merci.
9: Bon succès.
10: Merci.
9: Je suis sûr et certain que quand on va se reparler dans 5-6 mois, là, ça va être explosé.
10: Oh,
9: OK, ça va exploser, je suis garanti. Donc, répétez le site Internet. Je veux que les gens aillent voir le site.
10: Guys, je vous donne 2 secondes. 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C'est sérieux. Je vais tout vous donner. On va commencer par le site web.
11: Allez-y.
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10: Ah, c'est vrai, mon IG, guys, c'est Cindy Syriac Animation sur Instagram.
9: Bon, vous voyez qu'il y a deux animatrices qui viennent à la radio. Ils ont pris le show dans mes mains.
10: Oui.
9: That's it, that's all.
10: C'est mais pas déjà fini, j'espère.
9: C'est déjà fini.
10: Ben non, impossible.
11: Oh,
10: ben
11: oui. Merci, ben Chad.
9: Oui, ça a passé vite, hein?
11: Ben ça a passé vraiment vite. C'était merci vraiment
9: beaucoup cool de nous avoir écouter, donné l'opportunité. Écouter de la musique avec moi, pour chiller, là.
11: Définitivement.
9: Ben, on rappelle, l'entreprise s'appelle Célébrant sans frontières.
10: Oui.
9: On vous a donné les informations. De toute manière, nous, on va repartager les informations avec l'auditoire. Félicitations.
10: Merci.
9: Bravo.
10: Merci.
9: Bon succès.
10: Merci à toi.
9: Puis vous avez une grosse saison de mariage qui s'en vient?
10: Oh oui. Mon Dieu. Ouais. Mon horaire, là, je ouais. regarde même plus.
9: C'est quelque chose?
11: Crazy. Crazy.
9: Crazy.
11: Mais on a super hâte. Oui. On a super hâte. Puis on a des histoires d'amour qui changent. Vraiment, là, c'est vraiment excitant.
9: OK. Salut à toi, la
10: coalition des animateurs.
9: Oui. Salutations.
10: Toute la belle gang d'animateurs avec qui on travaille. Chad aussi est avec nous dans ce groupe-là. Fait qu'on a vraiment un beau réseau, là. Fait que si vous cherchez un MC, on peut aussi vous gérer.
9: On est tout.
10: On fait tout.
9: On fait tout.
10: Pas limite.
9: Yes.
10: Non.
9: Cindy, merci beaucoup.
10: Merci
9: bon samedi, bon succès. Nous continuons en musique à 12h50. J'ai eu Magic, ça vient dans quelques instants. 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

Stephen Campbell avec la pièce Can We Talk sur CIBL 101.5 Montréal. Je rappelle que nous sommes en rediffusion tous les mardis de 19h à 22h et allez nous suivre sur nos médias Chat d'Amour Radio, que ce soit sur TikTok, Instagram, nous sommes là et on met du contenu en exclusivité. Donc les entrevues que vous écoutez sont disponibles même sur notre page YouTube. Et oui, vous avez bien entendu, on a une page YouTube, on est rendu là. Donc vous allez pouvoir voir nos segments. On travaille, c'est un travail de longue haleine parce que vous savez, avant tout, les médias sociaux, nous, on n'était pas trop forts, mais on n'a pas le choix de suivre la vague. Donc, vous pouvez nous suivre sur YouTube, TikTok, Instagram, Facebook, Chat d'Amour Radio et en rediffusion tous les mardis de 19h à 22h. En continuant en musique, voici la belle Nice Lassalier-Jean. La pièce s'appelle Danger. Vous êtes sur le 101.5 Montréal. Jamie Magic, on est dans quelques instants.

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4: Cette forme-là parlait d'une certaine manière du fond que je voulais explorer.
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3: Hey, on est en avance de 15 secondes. Vous êtes sur CIBL 101.5 Montréal, samedi le 6 juin 2026. Nous sommes en rediffusion tous les mardis de 19h à 22h, tous les mardis en rediffusion sur les ondes de CIBL. Salutations à tous ceux et celles qui prennent le temps de nous envoyer un petit message à travers la messagerie texte au 514-979-5050. C'est toujours apprécié de savoir que vous êtes là. Et durant le mix de Jerry Magic, je veux savoir, vous écoutez la radio de où? Est-ce que vous écoutez la radio en faisant le ménage? Est-ce que vous écoutez la radio en conduisant? Est-ce que vous écoutez la radio en travaillant? Faites-moi une photo et envoyez ça dans la messagerie texte. Si vous êtes en voiture, faites attention là. Faites attention. Donc, faites-moi une photo du volant que vous conduisez. Si vous êtes à la maison, le type de radio que vous écoutez, est-ce que c'est un boombox? Est-ce que c'est sur Internet? Est-ce que c'est sur l'application? Bref, je veux savoir où est-ce que vous écoutez l'émission. Vous m'envoyez le tout sur la messagerie au 514-979-5050. C'est le mix de Jerry Magic. On est à l'heure. 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

Laisse-le ça, un 5 Montréal. Je veux savoir de où vous écoutez la radio. Est-ce que c'est sur une moto? Non, il pleut dehors. 514-979-5050. Envoyez-nous de où vous écoutez la radio sur la messagerie. GG, GG.

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0: Je vous rappelle, on veut voir d'où vous écoutez la radio. Est-ce que vous écoutez la radio de la maison? Est-ce que vous écoutez la radio dans votre véhicule? On veut voir réagir sur la messagerie texte 514-979-5050. 514-979-5050. On veut vous voir!

Jerry Magic, let's go. 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

Grenadier, grenadier à l'assaut. Aïe, aïe, aïe. Est-ce qu'il y a des Haïtiens dans la place? Messagerie texte, je vends le drapeau haïtien pour les grenadiers. 514-979-5050. 514-979-5050.

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7: Chat d'amour. Vous êtes sur CIBL 101.5. Le 21 juin prochain, Combi de projet Cavaillon Haïti Canada vous invite à son troisième rendez-vous annuel, Combi pour la reconstruction de l'école Cavaillon. C'est en Haïti, donc brunch dîner. Et j'ai le plaisir de recevoir Madame Ginette Roy-Doura. Bonjour Madame Roy-Doura, comment allez-vous?
8: Bonjour Chad, bonjour à tous les auditeurs de CIBL.
7: Alors, c'est la première fois que j'entendais parler de cet événement-là. Premièrement, qu'est-ce que Combi Projet Cavaillon Haïti Canada?
8: Combi Projet Cavaillon, c'est un organisme qui a vu le jour après le tremblement de terre du 14 août de 2021 dans le Grand Sud. Vous vous souvenez, il y a eu un grand tremblement de terre qui a détruit. La ville de Cavaillon a été très, très, très touchée par ce tremblement de terre-là. Et la ville, même l'église qui venait d'être réparé pour les 300 ans de la ville et a été détruite complètement. Les écoles et tout ça ont été, les maisons, il n'y a pas une maison qui n'a pas été touchée à Cavaillon.
7: Wow.
8: Alors, on s'est mobilisé très vite, les Cavaillonnais et puis les amis de Cavaillon, les Québécois, se sont mobilisés très, très vite pour venir en aide à tout ce monde-là. Et suite à ça, on a formé l'association Combi Projet Cavaillon Haïti Canada parce qu'il y avait une école paroissiale qui recevait 400 élèves.
7: 400, OK.
8: Et l'école a été détruite complètement. Et bon, on s'est mobilisé, on a fourni de l'argent, on a aidé pour construire des hangars et tout ça. Les élèves sont toujours sous les hangars. Alors, c'est pour ça qu'on continue notre mission aussi, de façon à ce que les élèves aient une école, une vraie école, parce que les intempéries continuent et puis des fois, ils sont obligés de retourner chez eux parce que passer sous les hangars, c'est pas l'idéal. Alors, la pluie et tout ça, donc...
7: C'est-à-dire qu'ils font encore l'école dans ces conditions-là. Ça, c'est la détermination.
8: Oh, en plus, ils performent. Ils sont les meilleurs en fin d'année au baccalauréat. C'est une école secondaire. Mm-hmm. Et ils performent énormément. Et même dans les sports, ils viennent de gagner un tournoi de soccer à Cavaillon, okay. Entre les écoles et meilleur buteur, meilleur joueur, meilleure équipe. En tout cas, ils performent dans tout. Ce sont des élèves qui veulent réussir. Ça nous encourage aussi.
7: C'est beau, oui. De voir ça et d'entendre ça. C'est une preuve de résilience parce que les jeunes n'ont pas d'école physique et vont étudier dans un hangar et continuent de se,
8: oui,
7: déplacer.
8: Et des fois, ils viennent de loin, ils font des fois 10 km à pied, hein, pour venir à l'école.
7: Wow.
8: Et c'est une école qui reçoit toutes sortes d'élèves parmi les plus défavorisés aussi, mm-hmm, de la région. Mm-hmm. Parce que c'est une école paroissiale, donc ils ne refusent pas. Et là, ça augmente parce que il y a des parents qui fuient Port-au-Prince et qui reviennent dans leur patelin et aux environs de Cavaillon. Et le directeur est obligé de refuser des élèves tellement il y en a qui viennent. Alors, ils ont besoin de nous. On ne peut pas les laisser aller comme ça.
7: Et Cavaillon, c'est une ville du sud.
8: C'est une ville du sud d'Haïti. C'est ma ville natale.
7: Aïe. Donc ça, c'est vraiment...
8: Ma ville natale, et les Cavaillonnais sont très fiers. Parler à n'importe Cavaillonnais, il va vous dire... qu'il est fier de sa ville, qu'un Cavaillonnais est fier de sa ville et aide beaucoup.
7: Oui.
8: Aide beaucoup dans ce sens-là.
7: Et si on regarde géographiquement, la ville de Cavaillon, c'est dans l'arrondissement de Akin et on, oui, parle vraiment, oui, d'une communauté qui est petite, même à peine 50 000 habitants qui habitent à Cavaillon.
8: Oui,
7: Ah,
8: c'est une petite communauté. Mais on est très solidaire, on se tient, on aime notre ville et c'est une très belle ville aussi. On a donné des gens extraordinaires. Silvio Cator, vous connaissez,
7: mm-hmm,
8: c'est le premier athlète olympique haïtien. Il est originaire de Cavaillon.
7: Oui.
8: Il a eu la médaille de bronze à Amsterdam en 1928, mm-hmm, en saut en longueur.
7: Oui.
8: Et c'est pour ça aussi qu'on a institué la bourse Silvio Cator, qu'on donne, c'est la première année qu'on va faire ça ici, à notre branche. On va remettre la bourse à des jeunes d'ici, secondaires d'ici. Et ça, on est parti pour au moins 5 ans encore.
7: Ah bon, on vous le souhaite.
8: On va faire ça.
7: Et là, le 21 juin, de 10h à 16h, brunch, déjeuner et dîner. Donc, donnez-nous, oui, un petit peu plus de détails sur cet événement-là qui s'en vient bientôt.
8: Alors, le brunch aura lieu à la Place à Vogue. C'est sur le boulevard des Grandes Prairies, 4371 boulevard des Grandes Prairies. Et on a un invité spécial cette année qui est Patrice Bernier. Je pense que les Montréalais connaissent, oui, très bien Patrice Bernier. Et on fait ça sous le signe du soccer, évidemment, étant donné qu'on est dans la Coupe du Monde. Et les Cavaillonnais connaissent très bien le soccer aussi. On a notre terrain Silvio Cator aussi à Cavaillon. Alors, et on a le stade Silvio Cator à Port-au-Prince. Donc, on aime beaucoup le soccer. Alors, on a invité Patrice Bernier. Je ne sais pas si je vais être là parce qu'il est très, très, très, très pris avec la Coupe du Monde. Peut-être qu'il va nous envoyer. S'il n'est pas là, il va nous faire une vidéo.
7: Okay.
8: Je suis certaine de ça. Oh oui, il va nous faire un message vidéo et pour nous aider à

0: de reconstruire l'école et ça prend des sous. Mm-hmm. Vous comprenez?
1: Oui, oui.
0: Ça
1: oui.
0: prend des sous, il faut se faire connaître et puis on a besoin de l'aide de tout le monde.
1: Oui.
0: De tout le monde. Et l'animation sera, l'animation musicale sera, faite par Toto Larac et son groupe. Et on va avoir de la musique de 10h le matin jusqu'à 4h l'après-midi. Et c'est la fête des pères.
1: En
0: Alors
1: plus.
0: On voulait inviter les papas à se joindre à nous, souligner leur implication dans l'éducation des jeunes. Comprenez?
1: Mm-hmm.
0: Alors, c'est très important pour nous.
1: Les billets sont seulement 100$. Vous allez pouvoir manger,
0: oui,
1: déjeuner, danser.
0: Oui, manger, danser, avoir de la musique. Il y a des prix de présence et tout ça. Donc, c'est pas cher et c'est pour une bonne cause.
1: Oui.
0: Alors, on invite les gens à venir vraiment. Et on va pouvoir visionner aussi... des photos de Cavaillon, les élèves et tout ça. Vous savez, on vient de leur donner de l'eau potable en 2025.
1: C'est, en 2025, on vient juste de leur donner de l'eau potable.
0: De l'eau potable.
1: Oh, wow.
0: De l'eau potable. Alors, on a fait ça. En décembre dernier, ils ont eu de l'eau potable qui coule maintenant sur le site de l'école. Et petit pas par petit pas, on avance. Et on veut leur offrir vraiment quelque chose de à leur attente.
1: Mmh. Mmh.
0: Vous voyez,
1: oui.
0: Parce qu'ils sont tellement, ils veulent tellement ces enfants-là, on peut pas les laisser tomber.
1: Non. Alors, je rappelle l'événement, c'est le 21 juin prochain à Plaza Vogue, au 4371 Boulevard des Grandes Prairies à Saint-Léonard.
0: Oui.
1: Donc, c'est au programme déjeuner et dîner.
0: Oui.
1: Invité spécial.
0: Et les gens,
1: oui.
0: Et les gens peuvent donner aussi directement à notre par Interact. Les gens peuvent faire un don,
1: oui,
0: directement à info@combit. Vous savez, le combit en Haïti, ça veut dire en créole, vous savez ce que ça veut dire, combit, ça veut dire rassemblement et tout ça.
1: Mm-hmm.
0: Parce que autrefois, les paysans, quand ils avaient de la terre à travailler, c'est tous les voisins qui se mettaient ensemble et puis qui se rassemblaient. On appelle ça un combit en Haïti.
1: Un combit.
0: Et ainsi de suite, comme ça, toutes les terres étaient défrichées et puis travaillées au son de la musique et tout ça. C'est de l'entraide.
1: Mm-hmm.
0: Alors, combitinfo@combitprojetcavaillon.org. On peut faire un don directement. Si vous allez sur notre site web aussi, vous allez tout voir. www.combitprojetcavaillon.org.
1: Parfait.
0: Alors, on vous invite à être généreux. Venez nous voir le dimanche 21 juin. On vous attend. Alors, c'est pour une bonne cause. On,
1: oui,
0: compte sur la solidarité. Moi, je suis enseignante de carrière depuis... je suis à la retraite.
1: Uh-huh.
0: J'ai été enseignante pendant au moins 25 ans. Alors, ici au Québec. Et je connais le milieu des enseignants. Et j'invite les enseignants à nous aider.
1: Alors, vous avez entendu
0: vraiment
1: le message. On vous attend le 21 juin prochain. C'est pour une bonne cause. C'est pour aider la reconstruction de l'école à Cavaillon.
0: Oui, mais Janine, pour la persévérance, la réussite,
1: ça,
0: scolaire,
1: oui,
0: des jeunes.
1: Oui.
0: Et aussi, on s'implique dans la santé aussi. Mm-hmm. L'état nutritionnel des jeunes, ça nous inquiète beaucoup aussi. C'est pour ça qu'on a commencé par leur donner de l'eau potable.
1: Oui. Madame Ginette, merci beaucoup d'avoir accepté notre invitation.
0: Merci beaucoup, Chad.
1: Et on va souhaiter que les gens participent. De toute manière, nous, on va mettre les informations sur nos médias aussi. On va venir vous encourager.
0: Nous voir, Chad.
1: Bien sûr. Merci beaucoup. Toujours un plaisir.
0: Merci.
1: Puis prenez soin de vous.
0: Merci beaucoup.
1: Merci.
0: Bonne émission.
1: Merci
0: Bonne
1: beaucoup.
0: Continuation à CIBL, que je connais très bien.
1: Ah, j'adore ça.
0: À l'époque
1: ça.
0: Avec Combit Flamboyant.
1: Oh oui, ça fait longtemps ça.
0: Ah oui, ah oui. Et c'est Roger Edmond, paix à son âme, qui était un animateur de cette émission-là. Il vient de

0: Il vient de nous quitter.
1: Oh, mes condoléances à sa famille. Waouh, waouh, waouh, waouh. Ça, c'est des émissions lorsque j'étais jeune que mes parents écoutaient lorsque j'étais dans l'auto.
0: Oui.
1: Alors, merci beaucoup, Madame Ginette. Bon succès.
0: Je vous en prie.
1: Veuillez bonne journée.
0: Bonne journée.
1: Merci. Alors, à 13h44 minutes, on commence à se diriger vers la fin de l'émission. Mais juste avant, on écoute ceci.
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Ça, c'est le remix de Thompson avec Joey, de la chanson de Cold Compete de Joey Dotfili, qui va être au Barclays Center cette année, le 19 décembre. Donc, Joey Dotfili va être au Barclays Center. Imaginez le compas qui rentre dans des gros, gros stades, dans des gros arénas. C'est quelque chose. Je vous rappelle que nous sommes en rediffusion tous les mardis de 19h à 22h et allez nous suivre sur nos médias sociaux. Chat d'Amour Radio. Que ce soit sur TikTok, Instagram, Facebook, nous sommes présents. Et s'il vous plaît, allez activer la notification lorsque vous nous écoutez en balado diffusion. Aussi simple que ça, sur toutes les plateformes que vous écoutez, Spotify, Google Podcasts, iHeartRadio, nous sommes disponibles. Chat d'Amour Radio sur les plateformes. Et s'il vous plaît, activez la notification parce qu'on met du contenu en exclusivité.

La belle Kelani sur CIBEL 101.5 Montréal. Alors, c'est comme ça qu'on a vu cette émission du 6 juin 2026. Merci à nos invités. Merci à tous ceux et celles qui ont pris la peine de nous envoyer un petit message à travers la messagerie texte. Merci à tous ceux et celles qui nous ont suivis sur Instagram, sur TikTok. Je rappelle que nous sommes en rediffusion tous les mardis à partir de 19h jusqu'à 22h et disponible en format balado-diffusion. Donc, vous allez sur toutes vos plateformes de balado préférées et vous inscrivez Chad Damor Radio ou bien Chad Damor FM et vous allez pouvoir nous écouter en rediffusion. Et même aussi avoir en exclusivité le contenu. Exemple, vous avez aimé l'entrevue qu'on a réalisée aujourd'hui avec Richardson Zephyr ou bien Cindy Syriac et Vasti Nelson. Donc, vous allez pouvoir réécouter ça et même le voir parce qu'on est filmé maintenant. On est filmé. Et je vous laisse aussi, avant de partir, remercier personnellement notre metteur en onde, M. Oscar Godin, qui nous quitte aujourd'hui. C'est sa dernière journée avec nous, mais il m'a dit qu'il va revenir cet été, une fois de temps en temps. Donc, merci Oscar pour ta patience, pour ton support, parce que vous savez, la radio, c'est un travail d'équipe et il y a beaucoup, beaucoup de choses à faire. Donc, c'est pas juste parler derrière un micro. Donc, il faut mettre l'émission en onde, il faut s'assurer que la musique est bonne, il faut s'assurer qu'il n'y a pas de blanc entre les chansons, il faut s'assurer qu'on filme, l'angle de caméra et tout ça. Et Oscar m'a donné un très gros coup de main. Donc, il s'en va au cégep, continuer sa vie, continuer à apprendre de nouvelles choses. Donc, bon succès, bonne continuité et je suis très, très, très fier de toi. Et reviens nous voir là, OK? Pendant cet été, reviens nous voir. OK. Merci beaucoup à vos auditeurs et auditrices de CIBEL. Et nous, on se laisse. On se reparle samedi prochain dès 11h. Voici la belle Ruchem Guillaume.

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Bienvenue à votre émission Jazzistiquement Vôtre. Je suis Alain Mercier. Je vous remercie d'être à l'écoute. Je ne cesserai de vous remercier. Vous le savez. Et je vous invite aussi à écouter mes podcasts sur Apple Podcasts. Et pourquoi pas suivre mes réseaux sociaux en inscrivant DM Jazz Music dans votre barre de recherche. En guise d'introduction, voici le groupe torontois Jab Fang qui lance un deuxième album, In Real Life, enregistré après une tournée. Cet album qui met en valeur la spontanéité et la collaboration du quintet avec l'ajout du trompettiste Adam Offerill aux côtés du saxophoniste Loris Dennis ainsi que le pianiste Raphaël Zaldivar. Vous écouterez leur morceau Skander, suivi du morceau Tanagra, titre éponyme de l'album, du quatuor Bergeron Boudreau Hardin Savoie, qui vous propose d'écouter l'album sur Bandcamp, disponible sur toutes les plateformes le 16 juin, et un concert de lancement le 18 juin au Dièse 11 à Montréal. Appréciez tout de suite Skander de Jab Fang avec Raphaël Zaldivar au piano. Ici, à votre émission Jazzistiquement Vôtre.

C'était bien sûr Noé Lira, autrice et compositrice et interprète Noé Lira, qui nous propose La Dicha, une nouvelle chanson en français et en espagnol. C'est une voix délicate et lumineuse, comme vous l'avez constaté, qui se pose sur une base chaleureuse, soutenue par une rythmique reggae lente et organique, ainsi que par des arrangements aux accents jazz très envoûtants. Poursuivons avec Time Shift, le morceau 28. Time Shift, qui est un projet du trio Antoine Rochefort à la basse électrique, Marc Legault, ingénieur de son, aussi pianiste, et bien sûr Nicolas Rochefort à la batterie, qui lui se distingue par son étude des timbres, élasticité du temps, qui sont au cœur du jeu texturé et créatif, comme je l'avais dit la dernière fois. Le projet Time Shift, je vous rappelle, est un projet issu de l'espace de création et d'enregistrement La Shed de ce beau trio. Après leur single intitulé 28, je vous invite à écouter le guitariste Vladimir Radzik et son morceau These Foolish Things, puis Loïc Dussablon dans sa pièce Head Start. Tout de suite, 28, le Time Shift, ici à votre émission Jazzistiquement Vôtre.

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nous voilà de retour de la pause. Je vous rappelle, je suis Alain Mercier et vous écoutez Jazzistiquement Vôtre. Il existe au Québec de ces artistes indélébiles que l'on se doit d'honorer de leur vivant en fait. Ils sont nombreux. Et parmi eux, je tiens à souligner le travail exceptionnel du saxophoniste Rémi Bolduc, pédagogue des plus respectés, avec à son actif plus d'une dizaine d'albums. Il en est à son 12e, le Bolduc Groove Quintet. Et je vous laisse apprécier Rhythm the Light. En attendant, appréciez Rhythm the Light, qui sera suivi par la pianiste Kate Yacht et sa pièce Mark the Knife de son album Murmurations. Ici à votre émission, Jazzistiquement Vôtre.

c'était Valérie Lacombe à la batterie et son projet State of Garden and Shadow, dont cette pièce intitulée Who's Afraid of Clarice Hannah. Valérie est une batteuse et compositrice de jazz basée à Montréal, dont le travail est centré sur la musique originale du quartet sans instrument harmonique. Son premier opus, State of Garden and Shadow, paraît le 17 avril 2026 et met en vedette Camille Thurman au saxophone ténor, Caroline Power au saxophone alto et aussi Ira Coleman à la contrebasse. Ceci constitue ma toute dernière intervention pour aujourd'hui. Je vous rappelle, je suis Alain Mercier et vous écoutez Jazzistiquement Vôtre. Achevons avec la séduisante chanteuse Charlotte Désilet qui nous emporte bien par sa voix et sa souplesse dans ses arrangements, dont celle-ci, Ta main, d'Ariane Roy. Pièce qui sera suivie par Real du Chat Calico du quartet Solarium, composé de l'intrépide Louis Plouffe au saxophone, l'inventif Karl-André Rozankovitch au clavier, le remarquable Vincent Desureau à la contrebasse et le méticuleux Léo Mainville à la batterie. Le quartet propose une musique aux influences jazz, comprenant des accents folk, rock, d'ici, à la québécoise. Appréciez tout de suite Charlotte Désilet dans Ta main, ici à votre émission Jazzistiquement Vôtre. À la semaine prochaine!

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10: Alors, c'est un week-end très glacial hein, qui s'en vient. Tout un week-end hivernal au Québec avec vraiment une masse d'air assez vaste, hein, une masse d'air très froide. D'ailleurs, la plus froide sur Terre quand on regarde les températures en altitude, qui va vraiment culminer au Québec là, à partir de samedi.
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0: Aujourd'hui, Elliot Visser nous présentera la troisième édition du projet Campus 48. Je vous parlerai ensuite avec Emmanuel Hibert de la revitalisation culturelle de l'Est de Montréal. Pour finir, nous recevons Gaël Serre et Sabine Girard pour nous parler de la saison 2026 des marchés publics à Montréal. Enfin, je tiens aussi à remercier Maurice Molduc à la technique pour la mise en onde et le choix musical de l'émission. Avant de commencer, c'est Manon Delacroix qui nous fait un récapitulatif de l'actualité ce matin, 9 juin à Montréal.
1: Oui, bonjour. 210 logements sociaux vont être construits à Montréal dans un immeuble de 415 unités près du pont Jacques-Cartier sur l'avenue Delorimier. Le projet est mené par l'organisme à but non lucratif Interloge et le promoteur privé Prével. 32 de ces habitations seront réservées aux mères monoparentales qui pourront occuper leur logement pendant 5 ans maximum. En effet, l'initiative est en collaboration avec l'organisme Mères avec Pouvoir qui accompagnera les femmes à trouver un emploi ou retourner aux études. Le coût du projet est de 81,4 millions de dollars, dont 14,7 millions dépensés par la ville de Montréal et devrait voir le jour d'ici 2028. Le gouvernement du Québec annonce déployer 425 millions de dollars sur 5 ans afin d'aider les propriétaires de logements à s'adapter aux risques d'inondation. L'annonce a été faite hier à Longueuil par la ministre de l'Environnement, Pascale Derry. L'aide sous forme de subvention directe comportera 3 volets: l'achat d'équipements, l'élaboration d'un diagnostic de risque ou des travaux plus lourds comme l'adaptation des systèmes électriques et l'étanchéisation des portes et fenêtres. L'aide sera distribuée dès le mois d'octobre et sera plafonnée à 38 500 dollars par propriétaire. Enfin, l'Université de Montréal va mettre en place un nouveau programme orienté sur la médecine de famille en région, offert à la rentrée 2027. Dès leur demande d'admission, les personnes candidates devront s'engager à effectuer leur résidence dans un groupe de médecine de famille universitaire en région, affilié à l'UDM. Selon le doyen de la faculté de médecine, Dr Patrick Cossette, attirer et retenir des médecins de famille sont des enjeux prioritaires, particulièrement dans certaines régions de notre réseau, comme les Hautes-Laurentides ou la Haute-Mauricie. Un groupe de 10 étudiants et étudiante sera créée la première année et pourrait en accueillir jusqu'à 25 les années suivantes. Merci.
0: Merci Manon pour cette courte actualité et nous écoutons maintenant Confession de Rosie Vallant.

0: Les 3 et 4 octobre 2026, Campus 48 revient à Montréal pour une troisième édition. Je laisse Elliot Visser nous en dire plus à ce sujet.
1: Oui, pour en parler, nous recevons aujourd'hui Madame Marie-Gabrielle Lavoie, chargée de projet au Conseil d'économie sociale de l'île de Montréal. Alors bonjour, pour commencer, pouvez-vous nous présenter Campus 48 et expliquer ce qui distingue cet événement des autres concours ou activités entrepreneuriales destinées aux jeunes?
2: Oui, ben bonjour. Donc Campus 48, c'est un concours, un camp de 48 heures pour les jeunes de toutes les cégeps de Montréal pour pouvoir participer à de l'entrepreneuriat d'impact. Donc ça inclut des formes juridiques comme le privé avec une forte connotation sociale ou les entreprises d'économie sociale. Donc c'est vraiment une expérience là qui est intensive avec du mentorat. On a des experts qui viennent faire des panels, des activités. Ça permet vraiment à tous les jeunes, peu importe, t'es pas obligé d'être juste en administration. Tu peux vraiment être n'importe quel domaine en culture pour pouvoir venir travailler en équipe, des expériences entrepreneuriales. Puis ça permet vraiment à tous les jeunes de développer des compétences transversales.
1: Cette année marque la troisième édition de Campus 48. Comment cet événement a-t-il évolué depuis sa création?
2: Wow, il y a toute une histoire. En fait, avant, ça s'appelait Collégial en affaires. C'était vraiment intensif à travers une session complète pour les jeunes. Bref, on a réalisé après le COVID qu'il fallait changer un petit peu la formule pour permettre aux jeunes de ne pas concentrer juste leurs efforts là-dessus. Donc là, au fur et à mesure, on a décidé d'ouvrir ça parce qu'au début, c'était obligatoire pour certains élèves dans certaines classes. Puis là, finalement, on s'est dit, on veut vraiment que tout le monde puisse y participer. Donc, on s'est concentré sur une fin de semaine avec une plus grande ouverture sur les sujets. On veut vraiment se concentrer sur l'impact. Donc, au début, c'était un peu tout azimut, toutes sortes d'entreprises, mais là, on veut vraiment venir répondre à un besoin à Montréal. Donc, c'est vraiment qu'est-ce qu'on peut faire de façon entrepreneuriale pour pouvoir vraiment faire un impact. Puis aussi, ce qui est intéressant cette année, c'est qu'on va pouvoir aller dans une nouvelle université. Donc, à chaque année, on change d'université pour offrir aux jeunes l'expérience de voir c'est quoi les murs d'une université. Donc, ça fait des beaux partenariats.
1: J'ai vu que ce camp mettait l'accent sur les enjeux socio-écologiques. Selon vous, quelle est la place de ces enjeux-là dans le monde de l'entrepreneuriat aujourd'hui?
2: Il faut vraiment s'y poser la question. Donc, comment on peut investir au niveau développement local, mais en se concentrant sur une mission ou sur les membres. Donc là, on peut régler l'insécurité alimentaire avec des entreprises d'économie sociale, par exemple, ou sinon, il y a des entreprises d'impact qui vont vraiment se concentrer sur des enjeux d'économie circulaire. Donc, c'est vraiment de se dire, qu'est-ce qu'on peut faire pour enrichir notre communauté Montréal avec d'entrepreneuriat, donc vraiment avoir aussi un côté marchand, pas juste se concentrer sur le social.
1: Et pourquoi pour vous, pour l'événement, c'était important d'intégrer cette dimension socio-écologique et pourquoi c'était important de l'intégrer dans ce défi entrepreneurial?
2: Ben parce que les besoins crient énormément, puis je pense que de plus en plus les jeunes, en tout cas de ce qu'on comprend, c'est qu'ils ont besoin d'avoir un emploi qui a du sens. Donc comment on peut se créer un emploi qui a du sens, pas juste pour accumuler de la richesse. Donc vraiment dire on peut avoir un impact, puis en fait la collectivité quand on devient l'entrepreneuriat aussi d'impact ou économie sociale, c'est qu'on peut avoir cette charge mentale séparée. Donc, c'est comme tout le monde peut avoir cette charge mentale. On fait de l'entrepreneuriat, notre but,

0: c'est de réussir, de s'enrichir pour redonner à notre collectivité. Je pense qu'on a besoin de ça dans notre société, les jeunes aussi, puis c'est qu'ils peuvent se créer leur propre emploi aussi après, là.
1: Et le fait d'intégrer des jeunes, donc des étudiants du Cégep, qu'est-ce que ça apporte et pourquoi se concentrer sur cette population-là?
0: En fait, parce que les jeunes ont beaucoup à dire, je pense que c'est la relève. Donc, dans ce concept-là, on se dit, si on va un peu plus jeune, l'impact va être plus difficile concrètement, tandis que quand on est au Cégep, on est vraiment en train de soit revenir aux études, soit on se crée une carrière. Donc, pourquoi pas avoir d'impact à ce moment-là? Puis, ce qui est intéressant, c'est qu'on n'est pas... Il ne va pas nécessairement avoir des entreprises qui vont se former après ça, mais c'est toutes les notions qu'on apprend, c'est toute la capacité des jeunes de s'ouvrir sur les yeux, de ne pas rester fermés sur des solutions déjà faites. Donc, on s'est dit, c'est là qu'on va avoir un meilleur impact. Puis, plus tard dans l'avenir, c'est peut-être pas maintenant qu'ils vont faire leur entreprise, mais ils vont avoir déjà des notions, puis ça va désengorger tous les incubateurs de ce monde. Donc, c'est vraiment de dire, ça existe dès le plus jeune âge aussi.
1: Et concrètement, à quoi va ressembler, à quoi ressemblent ces deux jours à Campus 48 pour les participants?
0: Oui, ben, de façon générale, ce qui arrive, c'est qu'ils vont arriver le matin, on les accueille avec collation, déjeuner. Après ça, il va y avoir des allocutions parce que souvent, on veut commencer la journée en les inspirant, donc souvent un panel. Après ça, il y a des activités de jumelage pour créer les équipes. Après ça, on fait de l'idéation. Donc, c'est vraiment de se dire, OK, on a un enjeu. Qu'est-ce qu'on peut trouver comme solution? Puis après ça, la solution, est-ce qu'elle peut devenir faisable? Est-ce qu'il y a une viabilité économique? Donc là, après ça, il y a toutes sortes d'ateliers par des professionnels de notre réseau. Après ça, il y a le dîner. Après ça, on recommence, on travaille sur les pitchs, comment bien communiquer son impact. Il va y avoir d'autres sortes d'ateliers où ce que là, c'est vraiment plus structuré. Donc, c'est quoi le public cible qu'on cherche? Comment on peut rendre ça viable? On a des partenaires financiers. L'année dernière, entre autres, il y avait Desjardins, on avait Promis, bref, toutes des entreprises ou des organismes qui sont là pour aider les jeunes à développer le plein potentiel entrepreneurial.
1: Et vous l'avez dit, vous venez de le dire, mais les étudiants, ils vont avoir accès à des mentors, à des professionnels. Quels sont leurs rôles dans les projets qui vont être mis en place lors du Campus 48?
0: Oui, ben les mentors, souvent, c'est pour vérifier que, justement, les jeunes ne s'éparpillent pas parce que, justement, ça peut aller de tout bord, de tout côté. Donc, c'est vraiment de les restructurer, rappeler c'est quoi la mission principale. Souvent aussi, on a des outils, puis ils ne sont pas toujours faciles à comprendre. Donc, on utilise la matrice de la matrice d'affaires, excusez-moi, responsable. Donc, c'est vraiment comment on peut utiliser certains outils entrepreneuriaux pour développer nos idées. Sont là aussi pour donner des conseils. Souvent, sont là pour... On n'a pas le temps d'aller faire des hypothèses de marché nécessairement. Donc, l'expertise de ces mentors-là sert aussi à dire, oui, ça, c'est plus près de la réalité ou ça, un petit peu moins.
1: Et vous l'avez dit, vous l'avez répété dans ce début d'entrevue, mais vous avez parlé de... Donc, Campus 48, ça mise à la fois sur l'économie sociale et l'entrepreneuriat à impact. Est-ce que vous pouvez nous parler plus en détail de ces notions et comment ça peut contribuer à répondre à nos défis actuels dans nos communautés?
0: Parfait. Bien, tout d'abord, tu sais, je veux dire que Campus 48, c'est vraiment un partenariat entre le CESIM, le Conseil d'économie sociale de l'île de Montréal, et le réseau PME. Donc, le réseau PME, c'est vraiment pour les petites et moyennes entreprises pour financer des projets d'impact ou des projets privés de tout azimut, mais ils ont aussi à cœur l'aspect en économie sociale. Donc, on s'est vraiment associé pour dire, OK, l'entrepreneuriat d'impact, ça va vouloir dire les entreprises privées avec une forte connotation sociale, qui a un but de contribuer, tandis que l'économie sociale, ça va être les formes juridiques telles que des coopératives ou des OBNL avec un volet marchand. Donc, il y a une volonté de faire de l'argent. Souvent, c'est ça que les gens, ils pensent que c'est du communautaire, puis que la volonté marchande n'est pas là, mais au contraire, parce qu'on souhaite pouvoir réinvestir dans la mission, on souhaite payer des meilleurs salaires, donc on veut faire d'argent, développer cet aspect entrepreneurial-là. Donc, c'est vraiment le meilleur de tous ces mondes-là ensemble, entrepreneuriat d'impact et l'économie sociale, puis ça permet un plus grand spectre de possibilités. C'est ça qui est intéressant.
1: Et j'aimerais que vous nous parliez des éditions précédentes. Est-ce qu'il y a des projets ou des parcours de participants qui vous ont marqué?
0: C'est incroyable. Il y en a vraiment beaucoup. Il y en a qui ont développé l'idée, on s'entend, de vouloir avoir une application qui allait déterminer sont où les objets encombrants pour voir si on peut les réutiliser, puis allait offrir ce service-là à la ville. Exemple, il y a des étudiants qui pensaient faire un d'immobilier collectif avec du développement durable, avec une épicerie locale à la base du, excusez-moi, de l'immeuble. Puis donc, bref, c'est tous ces petits enjeux-là où ce qu'ils pouvaient venir chercher. Puis c'est fou comment, justement, comme je le disais plus tôt, nous, on a une vision, on est habitué de voir ce qu'on voit. Puis, je sais pas, les jeunes, ils ont vraiment cette belle tendance-là de créativité, de dire, ah, mais oui, mais si on met A et B ensemble, est-ce que ça permet ça? Puis on fait, waouh, on n'y a jamais pensé. Donc, il y a vraiment des très, très beaux projets qui en sortent.
1: Et justement, qui peut participer à Campus 48 et comment se déroule le processus d'inscription?
0: Oui, donc toute personne étant au cégep inscrite dans la région de Montréal particulièrement, là, en ce moment, il y a les pré-inscriptions. Donc, les pré-inscriptions, ça permet aux jeunes de dire « j'ai un intérêt, je vais vouloir être recontacté quand l'inscription va arriver ». Puis ça permet... on peut courir la chance de gagner 50$ en participant dès maintenant. Et en septembre, on va ouvrir les inscriptions officielles. Les jeunes vont avoir un mois pour pouvoir y participer. Puis là, je dis jeunes, là, jeunes, c'est très, très large. Là, ça peut aller de 18 à 40 ans. L'important, c'est d'être au cégep, je tiens à le préciser. Une fois inscrits, ben on leur envoie un courriel de confirmation. Ils sont inscrits. Puis là, la journée même, ben les journées même, on les accueille. Puis tout va être le déroulé, va être envoyé en temps et lieu.
1: Et rapidement pour finir, quels sont les objectifs à long terme et le futur pour Campus 48?
0: Wow, c'est une très belle question. Je dirais qu'on espère que ça va perdurer dans le temps, ça va grossir. Je sais que les universités sont très intéressées aussi à ce qu'on puisse faire potentiellement un partenariat, est-ce qu'on peut le rendre plus gros, est-ce qu'on pourrait le faire à la grandeur du Québec. On a beaucoup d'ambition, mais avec des petites équipes, il faut prendre le temps de bien structurer le tout. Puis honnêtement, moi, ça a changé ma vie. J'avais participé à l'ancienne mouture collégiale en affaires, puis je me suis retrouvée un emploi qui avait de la valeur, puis ça m'a fait découvrir justement de mon côté l'économie sociale. Donc on souhaite que cette expérience permette aux jeunes de découvrir, c'est

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9: 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Il est maintenant 9h25, vous écoutez toujours les Aurores Montréal sur les ondes de CIBL. Le 3 juin dernier, Culture Montréal a annoncé le projet d'appel à la revitalisation culturelle dans l'Est de Montréal et je cite « à faire de l'Est une destination culturelle en favorisant un accès équitable et à y développer un leadership culturel fort et structuré ». Car en effet, Culture Montréal est un organisme qui représente l'expression culturelle et qui a pour but de faire rayonner la culture québécoise. La mise en place d'un plan d'action clair et concret pour que la culture soit centrale au développement de l'Est de Montréal est donc nécessaire selon Emmanuelle Hébert, directrice générale de Culture Montréal, que nous recevons aujourd'hui. Bonjour Emmanuel.
10: Bonjour.
9: Donc pour commencer, pourquoi avez-vous jugé nécessaire de produire un portrait de l'écosystème culturel de l'Est de Montréal?
10: Ce portrait-là, en fait, c'est le résultat d'une démarche de concertation que Culture Montréal a amorcée il y a près de 2 ans dans l'Est de Montréal, puisqu'il y a un momentum politique qui existait déjà et qui s'est renforcé, où les 3 paliers de gouvernement ont reconnu qu'il fallait investir massivement pour revitaliser ce territoire-là de façon globale. Et nous, chez Culture Montréal, notre mission, c'est d'ancrer la culture dans le développement de la métropole. Donc, on s'est dit, bien, c'est parfait, mais ça ne peut pas se faire sans la culture, puisque la culture, c'est un levier d'action, autant comme moteur de développement économique que lien social. Donc, on a démarré une démarche de concertation qui rassemble 100 personnes de différents, un tiers culturel, un tiers institutionnel, un tiers socio-économique. Et un des premiers constats, une des premières demandes et attentes du milieu, c'était de dire, on a besoin d'un portrait, parce que chacun se sentait très isolé. C'est un territoire fragmenté. C'est très grand. Si on parle de, mettons, Papineau, Pinneuf et jusqu'au bout de l'île, entre la rivière des Prairies et le fleuve Saint-Laurent. Il y a des enjeux de mobilité, il y a des enjeux de visibilité, de l'offre. Donc, il fallait savoir de où on part pour savoir où on veut aller. Donc, c'est le résultat de cette démarche-là.
9: OK. Et pourquoi avoir choisi particulièrement l'Est à ce moment précis maintenant?
10: Bien, en fait, il faut savoir que l'Est, historiquement, a toujours eu des déficits d'investissement. C'est un territoire qui a aussi, au départ, c'était très bucolique. Je parle au début des années 1900. Et finalement, avec la Deuxième Guerre mondiale, bien là, ça s'est développé comme un territoire assez industriel, avec évidemment toutes les raffineries qu'on connaît. Il y a des enjeux importants de d'éducation moindre, de conditions socio-économiques plus difficiles. Et il y a vraiment une nécessité de revitaliser. Et il y a plusieurs années, les 3 paliers de gouvernement ont signé une déclaration, la charte, depuis une charte où ils voulaient investir des millions en décontamination. Depuis, la nouvelle administration Soraya Martinez-Ferrada a nommé l'Est comme une priorité. Et donc, si on veut vraiment inscrire la culture en amont du développement et pas juste après, si on veut s'assurer que les investissements qui sont faits permettent aux artistes de rester sur le territoire, permettent aux citoyens d'avoir plus accès à la culture dans leur quartier, bien, il faut agir dès maintenant.
9: Et est-ce que vous pouvez me parler des conclusions de ce portrait?
10: Oui. Bien, parmi les grandes conclusions, en fait, ce portrait-là, il est parti des données de la Ville de Montréal et du Conseil des arts de Montréal pour faire un premier état des lieux. Il y a aussi eu des rencontres avec des différentes personnes qui résident ou qui habitent, qui travaillent sur le territoire, puis des conclusions. Parmi les grandes, des ambitions, en fait, de développement. Parmi les grandes conclusions, en fait, on constate, on confirme ce qu'on devinait déjà, c'est-à-dire qu'il y a une effervescence culturelle certaine sur le territoire de l'Est, mais elle est répartie inéquitablement sur le territoire et elle est moins moindre qu'ailleurs. Par exemple, dès qu'on passe au nord de l'autoroute 40 ou à l'est de la 25, et là, tout d'un coup, ça devient des déserts culturels. Donc, il y a vraiment moins d'organisations. Il y a 21% des organisations culturelles qui sont sur le territoire de l'Est, alors que ça représente 37% de la population. On se rend compte aussi que les bibliothèques municipales et les maisons de la culture jouent un rôle vraiment important. Parmi les 100 infrastructures sur le territoire, 62% sont municipales. Donc, l'argent public investi dans ces institutions-là, elle est majeure, parce qu'une autre conclusion vraiment réjouissante, celle-là par ailleurs, c'est que les citoyens, les citoyennes dans l'Est vont et consomment la culture, vont voir des spectacles de toute forme ou des expositions. Et il y a 182 entrées par un millier d'habitants par rapport à 158 dans l'ouest de Montréal. Donc, il y a vraiment un appétit, et ce qui nous porte à croire que si on investit en culture, les gens vont être au rendez-vous. Et d'ailleurs, le Conseil des arts de Montréal avait fait une étude où il montrait que pour 3 citoyens sur 5, la culture était la clé qui faisait qu'ils voulaient venir à Montréal. Après, on a aussi étudié les investissements municipaux. Combien le Conseil des arts puis la Ville de Montréal investit dans l'Est versus le reste de la ville? Ce qu'on constate, il faut savoir quand même que la Ville investit plus que les grands centres. Elle investit en moyenne 169 $ par habitant versus 138 $. La bonne nouvelle, c'est que malgré des budgets globaux dans les arrondissements de l'Est qui sont plus petits, ces arrondissements-là investissent plus en pourcentage. Donc, ils investissent 10 % de leur budget en pourcentage en culture versus 12 % versus 10 % dans l'ouest de Montréal. Donc, il y a quand même un appétit intéressant. Il faut savoir, par contre, que globalement, je vous le disais, il y a moins d'investissements dans l'est de Montréal versus le centre ou l'ouest, parce qu'évidemment, le Conseil des arts et la Ville répondent aux demandes. Donc, c'est un cercle, un peu un cercle vicieux, ou à l'inverse, un potentiel de cercle vertueux. Donc, ça, c'est une autre conclusion. Puis, je terminerai sur les opportunités. Vous me demandiez pourquoi maintenant c'est important. Parmi les opportunités qu'on a identifiées, il y a évidemment toute la ligne bleue. On veut refaire la ligne bleue. Donc, c'est les liens aussi entre la culture et le transport ou l'aménagement du territoire. On va avoir 5-6 stations. On veut faire des tonnes, on va investir, on va mettre des logements. Mais quelle va être la qualité de vie? Pourquoi les gens vont avoir le désir d'aller là? Mais parce qu'il y aura de la culture. Donc, ça, c'est une opportunité qu'il faut saisir, s'assurer qu'on prévoit des projets importants. On parle aussi de développement du territoire par la culture. Le parc olympique, le quartier des arts du cirque, ce sont des moteurs de développement. Puis, évidemment, bien, écoutez, je vous l'ai nommé, mais les enjeux de mobilité, tant qu'on ne règle pas les enjeux de mobilité, on va être un peu limité. Ça, c'est vraiment au niveau des conclusions.
9: Et justement, vous l'avez déjà un peu abordé, mais je voulais un peu approfondir ce point. Pourquoi la culture, elle est vraiment importante, elle doit vraiment être au cœur du développement? Qu'est-ce que ça va faire socialement?
10: Mais en fait, à partir du moment, puis ça, c'est, je vous disais qu'il y avait 5 ambitions, en fait, pour la suite. Je vous ai donné les conclusions vraiment quantitatives, si je peux dire. Une des ambitions, c'est vraiment de développer un réflexe culturel plus aiguisé. Parce que ce qu'on constate sur le terrain, et même de plus en plus d'études le démontrent, c'est que la culture, en fait, il y a bien sûr l'expression d'une vision, celle de l'artiste. Mais à partir du moment où cette vision-là, elle rencontre les citoyens et les citoyennes, ça crée nécessairement une connexion. La culture, à l'échelle quotidienne, dans un contexte polarisé, en plus, en ce moment au niveau des dialogues, elle permet de s'ouvrir à l'autre, elle permet aussi de démarrer des discussions qui parfois peuvent être un petit peu difficiles, et elle permet aussi de rencontrer l'autre dans ce qu'il est. Donc, c'est aussi un développeur d'empathie. Et donc, ça, c'est important que ce soit là à l'échelle des quartiers. On parle aussi dans l'Est de Montréal, notamment au nord de l'Est de Montréal, il y a beaucoup, beaucoup d'immigration. Comment on fait pour intégrer des nouvelles personnes dans une culture au sens large commune? Bien, souvent, ça va être par les arts. Donc, ça, c'est des impacts qui sont importants à intégrer puis à reconnaître. Et c'est pour ça aussi qu'une autre ambition, c'est de s'assurer que l'accès à la culture soit élargi et équitable. Je vous parlais des barrières à l'accès. Il y a des barrières physiques de la 40 et de la 25. Il y a aussi des barrières socio-économiques importantes. Et donc, il faut aller là où l'offre est. Il faut aussi parfois sortir l'offre des lieux. Parfois, ça peut être intimidant d'aller dans un musée. Partir de Montréal-Nord pour se rendre au Musée des Beaux-Arts, c'est excessivement long. Donc, il y a vraiment un impact important.
9: Et vous parlez du coup des obstacles à l'accès, mais qu'est-ce qu'il en est des obstacles qui empêchent les artistes de créer, de s'installer durablement dans l'Est de Montréal?
10: Oui, en fait, moi, je vois pas tant les obstacles que les opportunités. Ça, c'est une autre des ambitions. C'est comment on fait pour s'assurer que ce territoire-là, dans sa transformation, il devient attractif pour les artistes et les organisations, et ça permet de retenir, on parle de la rétention, en fait, du cœur créatif à Montréal. La pression sur les loyers et les logements est immense. la présence sur des espaces de création et de répétition aussi. Savoir que des fois, on oublie, mais les artistes, les travailleurs culturels, ils sont des citoyens et des citoyennes des Montréalais, donc ils vivent les mêmes réalités. Et l'ES devient une opportunité importante parce que, bien, il y a encore des édifices industriels. Donc, quand on parle de locaux de création et de répétition, c'est important. Il y a encore des logements plus abordables. Ça, c'est important aussi. Et surtout, on sait déjà ce qu'il faut faire pour pas que ça devienne trop gentrifié. On sait déjà qu'il faut utiliser les outils d'urbanisme qui existent pour protéger des espaces. Donc, ça pourrait aussi devenir un laboratoire super intéressant pour s'assurer qu'on intègre les bonnes pratiques dès maintenant.
9: Donc, qu'est-ce que ça pourrait concrètement changer pour les travailleuses et travailleurs culturels de cette partie de l'Est?
10: Vous voulez dire l'étude ou les actions qu'on veut mener?
9: Les actions.
10: Ah oui. Bien, les actions qu'on veut mener, en fait, là, la prochaine étape, évidemment, une fois qu'on a ce portrait-là, c'est de faire un plan d'action, vraiment. Puis après ça, nous, Culture Montréal, notre mission, en fait, c'est de peut-être le porte-voix du milieu culturel, donc de porter ces réalités-là aux instances politiques, aux instances décisionnelles. Donc ça, on va le faire. Bien, je pense que ce que ça peut faire concrètement, c'est s'assurer, en fait, de mettre en place des conditions qui permettent aux artistes, aux créateurs, aux travailleurs culturels de poursuivre leur engagement dans ce qui les passionne. Donc, d'avoir des espaces de création, de résidence, de s'assurer que les lieux, il y en a des lieux de diffusion, des lieux culturels, soient connus, aient moins d'enjeux pour amener les citoyens et les citoyennes chez eux. Donc, c'est vraiment on veut que la culture devienne un réflexe. À chaque fois qu'on pense du développement dans l'Est, qu'il y ait des impacts sur la culture.
9: Et vous parlez d'un territoire où les lieux culturels ils sont fréquentés mais sous-équipés. Comment est-ce qu'on peut expliquer ce paradoxe?
10: Ben, en fait, c'est le paradoxe qui existe même partout. En fait, c'est pas juste ce territoire-là. Ici, on est au quartier des spectacles. Le théâtre Jean Duceppe l'a déjà dit, il remplit ses salles à 85 % et ses équipements ne sont pas nécessairement à jour parce que, d'une part, le coût du billet est un petit peu plafonné. Donc, le coût du billet n'a pas suivi l'inflation dans la société parce que le portefeuille culturel des citoyens et citoyennes est ce qu'il est. Donc, il y a de la pression. Et par ailleurs, les équipements se dégradent. Et le soutien des publics est peu dans le maintien d'actifs. Mais c'est vrai même pour l'état des routes. Donc, on constate donc qu'il y a ce déséquilibre-là entre l'offre, la volonté d'y aller, puis en même temps... Bien, comme on dit, le brick and mortar, qui ne suit pas.
9: Et comment faire en sorte que les pouvoirs publics ne parlent pas de la culture commune, plus entre guillemets, mais de quelque chose de crucial pour une ville?
10: Bien, je pense quand même qu'on est dans la bonne direction. Moi, quand je vois la relance de l'Alliance Montréal Métropole Culturelle, qui est une instance de gouvernance qui a été cofondée par Culture Montréal, mais la Chambre de commerce du Montréal Métropolitain également, où les trois paliers de gouvernement sont, la mairesse est là, le ministre Lacombe, le ministre Miller, les gens de tourisme, les gens d'affaires, et qu'on affirme haut et fort qu'il faut se réunir pour prioriser, la clé, elle est là. Maintenant, c'est qu'il faut, je pense que la question, c'est comment on fait pour passer du discours aux actions. Puis quand je dis ça, le gouvernement du Québec est quand même présent. Il ne faut pas dire qu'il ne fait rien, ni la ville, mais il faut effectivement, en fait, pour moi, que ça devienne un réflexe qui dépasse la culture. C'est ça qu'on fait chez Culture Montréal. On travaille avec le partenariat climat, on travaille avec la santé publique, on travaille avec l'environnement. Il faut que l'argent vienne aussi d'autres secteurs.
9: Super. Ben, merci beaucoup à Emmanuelle Hébert, directrice générale de Culture Montréal, de nous avoir parlé de ce projet culturel. Et maintenant, on écoute On est venu de 100% collègues.

0: Il est maintenant 9h42, vous écoutez toujours les Aurores Montréal sur les ondes de CIBL. Depuis des décennies, les marchés publics font de Montréal partie de ces rares endroits où on se retrouve sans raison précise, où la ville ralentit un peu. Elliot, dis-nous en plus.
1: Ben oui, donc cet été, les marchés publics lancent une programmation estivale qui est pensée pour aller encore plus loin. Donc des ateliers gratuits, des événements gourmands, de la piétonisation et une collaboration avec les survenants. Une équipe qui crée des événements éphémères dans les espaces publics montréalais depuis 15 ans. J'ai avec moi deux femmes qui font partie de toute cette aventure-là. Gaëlle Serre, cofondatrice et directrice des survenants, et Sabine Girard, responsable de la programmation au marché public de Montréal. Bonjour à toutes les deux.
2: Bonjour Eliott.
1: Donc Gaëlle, les survenants créent des événements éphémères dans des espaces urbains depuis 15 ans. C'est quoi l'idée de base, l'objectif? Pourquoi les marchés publics? Pourquoi cet été?
2: Les survenants, c'est vraiment ceux qui mettent de l'avant la cuisine de rue à Montréal. Mm-hmm. Notre objectif dans tous les événements qu'on fait, c'est de garder en filigrane la gastronomie, mais de l'amener à l'extérieur. Les marchés, c'est quelque chose qu'on vise depuis longtemps. À Montréal, il n'y a pas de marché de rue, comme on trouve partout ailleurs dans le monde. Les seuls marchés qu'il y a sont quand même assez bien organisés, disons. Et puis, on sent vraiment qu'il n'y a pas de vente vraiment sur le domaine public. Puis ça a toujours été notre bataille à nous. Donc, dans notre évaluation, disons, du paysage urbain, travailler avec les marchés publics, ça a toujours été quelque chose qui nous intéressait beaucoup. Et puis, on a toujours eu des très bonnes relations avec le directeur général des marchés publics, Nicolas Fabien Ouellette. Donc lui, à un moment donné, s'est retrouvé à devoir modifier un peu sa façon de fonctionner dans les marchés et se départir du volet événementiel. Et puis, Donc il nous a proposé de le reprendre. Puis nous, on était très contents parce qu'en fait, Sabine, directrice de ce projet-là depuis 5 ans, c'est notre ancienne employée. C'est avec elle qu'on a tout bâti, tous nos efforts de mise de l'avant de la cuisine de rue. Donc, on sait de quoi elle est capable. Et on est très, très content de l'avoir avec nous. Donc, depuis le mois de mars, Sabine nous aide en ce moment à mettre en place toute la saison 2026 qu'elle avait déjà dans sa tête de toute façon. Et nous, évidemment, on s'imbibe, on s'infuse de son savoir-faire pour reprendre tranquillement ces événements-là. Mais disons que pour 2026, la programmation est vraiment, vraiment, vraiment chouette. Puis on est très contents de voir des événements vraiment importants qui reviennent, mais aussi de la mise de l'avant de festivals qui profitent des marchés pour venir s'installer, des événements qui n'auraient peut-être pas lieu sinon, qui ont vraiment besoin d'avoir un peu de soutien. Et donc, ça devient, les marchands deviennent un peu comme des incubateurs des événements festifs. Oui. Ben oui, Sabine en a deux, en fait.
3: Ben en fait, on accueille pour la première fois l'Elixir Fest qui va avoir lieu le 10, 11, 12 juillet. Au marché à Toiteux. Donc, lui, il avait déjà créé des petites zones comme ça dans d'autres événements, mais là, il en a créé un grand événement, si je peux dire comme ça. Donc, ça va être sa première édition. C'est le fun d'avoir aussi un événement qui sait quelque chose de différent, qui amène un concept entièrement sur des boissons sans alcool, qui suit quand même cette tendance-là de consommation qui diminue d'alcool. Mm-hmm. Donc, ça, on est très, très heureux. Puis, au marché à Toiteux, c'est une clientèle très sportive, avec le canal de la Chine sur le bord. Donc, on est très heureux d'accueillir l'Elixir Fest. Puis, depuis 6 ans, on accueille le Ferment Fest au marché Jean Talon, qui a été repris depuis 3 ans par Fermant, une boutique sur Bélanger, qui crée un super bel événement autour de la fermentation, mais aussi qui fait des initiations avec les écoles durant une semaine. C'est vraiment un événement qui se bâtit tout au long, à chaque année. Donc, ça, c'est le fun de voir qu'ils grandissent puis qu'ils en profitent.
1: Puis, admettons, pour ces deux événements-là, vous autres, la vision, comment est-ce que vous leur offrez une tribune là, pour parler de ça? Dans le fond, ils ont un stand, ils peuvent vendre leurs produits.
3: En fait, c'est des espaces. Dans chacun des marchés, on a des espaces qui sont réservés pour faire l'événementiel. Donc, en général, c'est nos événements. Mm-hmm. Mais quand les fins de semaine ou la semaine qui ne sont pas utilisées, on les propose. En général, c'est les entreprises qui viennent vers nous puis qui disent « Hey, j'ai une idée, j'aimerais ça. » Donc, nous, on va les accompagner, on va les structurer, on va leur prêter du matériel pour justement leur donner une chance de se partir. Puis aussi, il y a quand même une simplicité à s'installer dans les marchés parce qu'il y a une clientèle qui est déjà là, qui qui souhaitent découvrir des nouvelles choses. Donc, pour eux, en termes, tu n'as pas besoin de faire autant de promotion que si tu te mets dans un parc pour la première fois ou sur une place au centre de la ville.
1: Ouais, ouais. Ben, donc, le marché à Toiture est assez populaire pour ce genre d'événement.
3: Exactement. C'est très, très occupé. Marché Jean Talon, même chose. Ouais. Donc, l'été, ça passe déjà. Fait que naturellement, les gens vont se dire « Hey, c'est quoi qui est là? » Puis ils vont y aller. Donc, voilà.
2: Ce qui est super intéressant aussi avec ça, c'est que, puis ça, je parle pour les survenants, c'est que quand on crée des événements dans des endroits qui n'en accueillent pas d'habitude, il y a un volet de promotion puis d'éco-responsabilité qui ne sont pas toujours très convenables. Alors que quand on va dans les marchés, il y a déjà les infrastructures qui sont là. Mmh. Donc, il y a beaucoup moins de flyers distribués, de coroplastes imprimés pour faire la promo. Et puis, je pense que juste d'être capable de faire ça au niveau d'implanter des pratiques un peu plus durables, puis d'aider ces festivals-là à s'implanter de façon un peu plus légère. Mmh. Je pense que c'est vraiment utile à ce niveau-là aussi. Fait que...
3: Tout à fait.
1: Ouais, ça facilite la chose, en fait, d'avoir une espèce de canevas de marché déjà installé. Là. Ouais,
3: je comprends bien.
1: Donc, la piétonisation du marché Jean Talon revient du jeudi au dimanche cet été. Pour les gens qui ne l'ont pas encore vécu, c'est quoi l'ambiance? Qu'est-ce qui change quand on retire les voitures de ces coins-là?
3: Ben, en fait, je pense qu'il y a deux côtés. C'est que naturellement, les gens au marché Jean Talon marchent dans les rues du pourtour. Il n'y a pas vraiment de trottoir, donc naturellement, ils marchent. Fait que c'est un peu le but était de sécuriser ces lieux-là pour que ça soit plus facile... autant pour les cyclistes qui débarquent, qui n'est pas une rue finalement qui est partagée entre les voitures et les piétons, mais c'est aussi pour créer cette ambiance vraiment, vraiment naturelle avec les marchands. C'est comme plus vivant.
1: Convivial, peut-être.
3: Exactement. Ouais. On va voir souvent justement des familles qui vont s'installer au milieu de la rue, prendre leur petit déjeuner. Tu sais, c'est vraiment... Puis on a créé au fil des dernières années du mobilier pour accueillir justement un peu de monde un peu partout. Il y a des bancs, on a ajouté du verdissement. Et la programmation, elle est entièrement gratuite, puis elle permet justement de faire des ateliers de fermentation, des ateliers, un atelier d'aquarelle avec la superbe artiste River June. On a des ateliers de jardinage. Donc, tout ça, c'est vraiment d'offrir ça au quartier, à la clientèle. Puis que ça soit bon enfant, que ça soit un peu la joie de vivre, le partage. Donc, c'est pour continuer dans ce que vous disiez au début, ce que c'est les marchés publics, finalement.
1: L'essence même.
3: Exactement.
1: Ben, vous avez mentionné quelques activités. Est-ce qu'il y en a plusieurs d'entre elles qui sont gratuites, c'est ça?
3: C'est tout gratuit, en fait. Les 19 semaines, on a un atelier par fin de semaine. Quand j'ai un atelier, il y a plusieurs séances. Sur le site Internet, des marchés publics, il y a l'entièreté des ateliers. Il faut s'inscrire. C'est une billetterie gratuite. Mais c'est sûr qu'on a un nombre de places limitées, fait que c'est important de s'inscrire d'avance. Les billetteries ouvrent 2 semaines à l'avance. Donc, si vous voulez participer, comme je disais, c'est toutes les fins de semaine dans les ateliers de cuisine pour les enfants, fermentation, jardinage et aquarelle. Donc voilà, puis ça revient au courant des 19 semaines.
1: Puis l'objectif, est-ce que le fait que toutes ces activités-là soient gratuites, ça diffère des années précédentes? Ou
3: non, ça a toujours été gratuit. En fait, ce qui diffère, c'est que les 2 dernières années, c'est grâce au soutien de l'arrondissement Rosemont, Petite Patrie, qu'on a continué le projet parce qu'on ne fait plus partie, on dit piétonisation, pardon, mais on ne fait plus partie du projet de piétonisation de la ville de Montréal qui a lieu un peu partout sur la ville parce que c'est comme un milieu un peu spécial, les marchés, là. Donc, mais l'arrondissement a continué à nous donner du financement pour qu'on soit en mesure d'offrir une programmation gratuite à Jean Talon.
1: Bon, là, j'ai une question particulière. Ne faites pas trop de favoris, là, mais si vous deviez en choisir un qu'on doit absolument aller voir, quelque chose qui vous inspire, qui est peut-être un petit peu original, l'atelier de fermentation, ça reste quand même intéressant. Parlez-moi-en, là, chacun d'entre vous.
2: Donc, vas-y d'abord, parce que moi, je veux parler d'un marché.
3: Oui, c'est ça, exact. Mais c'est sûr, les ateliers de fermentation, comme ce samedi prochain, on a l'atelier de création de cornichons avec, justement, ferment, qui est vraiment super. C'est un bel atelier parent-enfant, donc je le recommande. Commande vraiment. Mais sinon, j'ai quand même une petite favori. Les ateliers d'aquarelle, il y a quelque chose de magique. Mm-hmm. 2 heures au milieu du marché à utiliser des fruits, des légumes, des fleurs comme canevas. Donc, c'est vraiment super.
1: Ah, c'est chouette, ça. Puis, je vous écoute. Gaëlle.
2: Moi, en fait... Puis ça, c'est... je pense qu'on est un peu tous tombés en amour avec le marché Maisonneuve parce que il y a du potentiel là-bas. Il y a Cet espace-là, c'est quand même un ancien marché hein, qui était là depuis... qu'est-ce qu'on a dit tout à l'heure? 1830, un truc comme ça. Mais s'il y a un espace là-bas qui est absolument magnifique, complètement sous-utilisé, dans lequel Sabine a créé tout un paquet d'événements. Là, cette année, elle va pouvoir ramener les grands marchés. L'idée, si on veut faire, nous, nos marchés de rue, là, qu'on avait en tête, c'est là qu'on va pouvoir le faire. Si on veut faire un marché de, hivernal, c'est là qu'on va pouvoir le faire aussi. L'arrondissement, merci à Chaga Maisonneuve, est super impliqué dans tout ça. Va nous donner du financement cette année à nouveau pour continuer à développer le marché Maisonneuve. Nous, on voit vraiment un axe qui est clair avec le parc olympique, parce que ça fait 15 ans qu'on fait les premiers vendredis au stade olympique avec les food trucks. Donc de développer quelque chose qui est plus sur un axe marché qui a lieu toute l'année au niveau du marché Maisonneuve, ça prend tout son sens. Donc on voit très bien un corridor culturel, gastronomique dans l'Est, qui en a bien besoin, hein, l'Est de la ville, là, qui, on en parle souvent, qu'il faut soutenir l'Est de la ville. Il y a beaucoup de place pour ça et je pense qu'on va voir des belles choses dans les prochaines années au marché Maisonneuve.
1: Très bien. Bien, merci beaucoup à Gaëlle Serre, je le rappelle, cofondatrice et directrice des survenants, ainsi que Sabine Girard, responsable de la programmation, de nous avoir parlé des marchés publics de Montréal.
0: Super. Eh ben merci à vous et merci. On écoute maintenant Je m'en vais au marché de la Bolduc.

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Il est bientôt 10h, c'est déjà la fin de l'émission Les Aurores Montréal. Je le rappelle, du lundi au jeudi de 9h à 10h. Merci aux auditeurs et auditrices qui étaient au rendez-vous aujourd'hui de nous écouter, les intervenants avec qui on a pu discuter. Merci également à Maurice Bolduc à la mise en onde et au choix musical. Passez une excellente journée, c'était Kenza Lafrège et à bientôt.

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1: Le retour sur cet accident, capotage, il y a à peu près une trentaine de minutes. Tout est terminé maintenant.

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1: Bienvenue à la nouvelle saison de La Table des Femmes. Bonjour, bonjour à vous, chers auditeurs, chères auditrices. Je suis excitée, je suis contente, je suis remplie d'émotions. Je sais pas, Jess, comment le dire, comment tu te sens, Jessica?
2: Écoute, je suis autant contente, heureuse aussi d'être de retour pour la deuxième saison estivale à CIBL. Je suis vraiment contente pour de vrai. Je suis contente de la saison parce que on va avoir, ben, évidemment des nouveaux sujets qu'on va aborder, des nouveaux invités également. Ça s'annonce quand même assez chaud. Déjà, notre première émission, c'est, écoute, j'ai hâte d'en parler là.
1: Exactement.
2: Fait que on commence en grand, je trouve.
1: Ouais, puis ce que j'aime beaucoup à travers les entrevues qu'on a passées, bien sûr, pour les invités, il y en a beaucoup qui exprimaient que ils étaient contents de venir, tu sais, de venir parler, de venir offrir leur témoignage. Tu sais, souvent il y a des choses qui se passent dans ta vie, puis tu te dis mais pourquoi? Puis finalement tu réalises c'est pour aider, pour que d'autres personnes puissent comprendre certaines réalités ou soutenir tout simplement cette envie qu'on veut à la table des femmes d'être ensemble en tant que femmes noires puis discuter de toutes sortes de sujets comme qu'on le dit souvent tabous, sensibles, mais il faut en parler.
2: Il faut en parler, il faut sensibiliser, il faut aussi amener à avoir des réflexions puis que ces réflexions-là puissent amener à des actions concrètes aussi pour la suite des choses. Fait que oui, on veut briser, tu sais, ce genre de tabou là, ça suffit là de toujours laisser ça sur nous finalement là, dans le sens de qu'est-ce qu'on vit, on le garde pour nous, on le garde ancré, secret, puis qu'on n'en parle pas là. Je pense que c'est la table des femmes est là pour justement nommer toutes ces choses là.
1: Exactement, puis on a ouvert un peu nos horizons, on fait la radio pendant l'été, je sais qu'il y a des gens qui sont comme « Ah, pourquoi vous faites pas aussi pendant l'année? Oh, » c'est compliqué, on a d'autres projets.
2: Mais c'est ça.
1: Entre autres, on couvre maintenant des événements aussi, donc quand il y a des lancements
2: d'entreprises,
1: de livres, etc. Donc, tu sais, n'hésitez pas justement, si vous voulez rentrer en contact avec nous, ben Jess, dis-nous là, si on va avoir un peu plus d'informations sur la table des femmes, qu'est-ce qu'on peut faire?
2: Donc, tous les auditeurs et auditrices là, que nous on les invite à nous suivre, à s'abonner à nos différentes plateformes là, que ça soit Facebook, Instagram, TikTok, afin de voir nos émissions, bien évidemment nos entrevues et tout nos contenus exclusifs. Donc partagez là tous ces plateformes là. Aussi au niveau des émissions, comme vous le savez, on est diffusé tous les samedis à 10h sur les ondes de CIBL, et aussi on est en rediffusion les mercredis à 8h. Donc tout le monde va dire mais là 8h c'est tôt, mais sur la route quand vous allez au travail,
1: ça
2: se fait très bien. Fait que c'est le moment de nous écouter. Et si vous avez manqué l'émission, que vous n'êtes pas capable de nous voir, ben de nous écouter pardon en rediffusion, ben vous pouvez vous abonner sur les différents balados de diffusion et écouter nos épisodes sur YouTube, Apple Podcasts, Spotify et plusieurs autres. Donc restez connectés sur la page de la table des femmes, là vous allez voir tous nos contenus.
1: Merci Jess, merci beaucoup. Et je suis contente d'être de retour. Je suis contente de t'entendre, je suis contente de l'invité d'aujourd'hui, je suis contente de tout. Donc c'est sûr que depuis nos débuts, notre mission est de créer un espace où les femmes peuvent partager leur vécu, leur réalité, leur parcours en toute authenticité. Cette saison ne fera pas d'exception. Fait qu'aujourd'hui, nous allons ouvrir la saison avec un sujet qui suscite beaucoup de questionnements, d'émotions, puis même parfois de l'incompréhension, la transition de genre. Mmh. Avant d'aller plus loin, nous souhaitons préciser que cette émission n'a pas pour objectif de convaincre qui que ce soit ou d'imposer une vision. Vraiment, notre désir est plutôt d'offrir un espace de dialogue, de compréhension, à travers le témoignage d'une mère qui a accompagné son enfant dans cette réalité. Dans plusieurs communautés, et particulièrement la nôtre, les discussions entourant la sexualité demeurent souvent délicates. Alors imaginez les questions d'identité de genre ou de diversité sexuelle, c'est des tabous qui sont encore très présents.
2: Tout à fait.
1: Mais pourtant, qu'on soit à l'aise ou pas avec le sujet, ces réalités-là existent autour de nous. Elles touchent des familles, des parents, des enfants, des amis et des membres de notre communauté. Et comme toujours, nous, la Table des femmes, bien, on croit que la conversation est souvent le premier pas vers une meilleure compréhension. C'est Jess, toi, au niveau de ta famille, de ton environnement, est-ce que c'était facile de parler de sexualité? Puis là, maintenant, on parle aussi de diversité et orientation sexuelle.
2: Mais écoute, pour être honnête avec toi, à l'époque, quand j'étais plus jeune, adolescente, c'était beaucoup plus au niveau de la sexualité. Est-ce qu'on en parlait? Tu sais, ça demeurait quand même tabou, on n'en parlait pas. C'est sûr qu'on avait tout ce discours-là de nos parents de dire, aie pas de relation sexuelle avant le mariage. Si tu tombes enceinte avant le mariage, ben, je t'envoie en Haïti. Fait que on était beaucoup plus dans la menace que dans l'éducation, malheureusement. Fait que l'éducation sexuelle, là, je me le suis faite par moi-même, là. Puis c'était sinon, tu sais, à l'école, on avait des cours de sexualité. Fait que c'était plus ça que j'avais comme base. Puis même au niveau des parents, de mes amis aussi, quand on se parlait ensemble, on n'avait pas ce genre de discussion-là. Puis c'était juste de qu'est-ce que nos parents nous disaient. Puis c'était tabou. Tu comprends?
1: Exact.
2: Puis c'est ça. Fait que non, on n'en parlait pas souvent. Puis tu sais quoi, ça amène justement. Encore une fois, tu sais, tout le fait que c'était fermé, puis quand on voulait en parler, mais nos parents, ils ne savaient pas comment aborder ça, parce qu'eux autres même, on ne les avait pas éduqués en ce sens.
1: Exactement.
2: Donc, eux autres, c'était juste comme une transmission de « ben moi, j'ai été élevée comme ça, donc voici aujourd'hui comment je vais t'élever. » Puis c'est un peu comme ça dans nos communautés. Hein.
1: Exact.
2: Il n'y a pas d'éducation. J'ai été élevée sur une certaine croyance. Donc, moi, je vais être élevée de cette façon-là. La religion aussi, bien évidemment, prend une grande partie. Donc,
1: exact.
2: Le Seigneur ne veut pas. Tu sais, on est très, en œillère, là, dans notre façon de faire, dans notre façon de penser. Donc, tu sais, c'est très, si c'est ça, c'est ça. Tu sais, sans comprendre le contexte, sans justement l'amener d'une façon, puis on l'amène comme ça.
1: Fait que, tu sais, t'imagines la sexualité, c'est déjà quelque chose de difficile. Imagine tout ce qui est diversité et orientation sexuelle. Tu sais, ça doit être encore plus dans un coin, dans le noir. On n'en parle pas, on l'ignore. On n'essaie même pas de comprendre.
2: Non, jamais.
1: Donc, comme j'ai dit au début, c'est pas qu'on veut faire changer des idées, mais il faut comprendre parce qu'il y a certaines actions que je vois, que je ne comprends pas. Si on s'aime, pourquoi, même si une personne a une diversité, une orientation différente, pourquoi être dans la haine? Pourquoi être dans la violence verbale, dans la violence... La personne, elle décide d'être ce qu'elle veut être, n'est-ce pas? Fait que tu peux ne pas comprendre, mais la personne a le droit à son respect. Moi, c'est plus vers là que je vais, tu sais.
2: Tout à fait.
1: Que j'essaie de comprendre. Puis, tu sais, là, ça me fait penser à moi, ma jeunesse. Moi, je me souviens qu'on mettait des films juste quand les gens s'embrassaient, il fallait fermer les yeux.
2: Ouais, c'est ça.
1: Mon père me disait, ferme tes yeux.
2: Exactement.
1: Puis là, je suis comme, mais qu'est-ce qu'il y a? Ils se donnent des bisous,
2: ouais,
1: ils s'aiment. Même le concept de l'amour.
2: L'amour, ouais, c'est ça, c'est vrai.
1: C'était compliqué
2: tout
1: à expliquer
2: fait.
1: Ça.
2: Tout à
1: comment
2: fait.
1: Qu'on fait des enfants?
2: Non.
1: Pour qui ça? Hein?
2: Ouais,
1: pour ça, c'est pas l'école.
2: Non, c'est ça.
1: Mais pourquoi? Parce que moi, je vais arriver à un âge aussi où ce que je vais devoir aussi mais explorer ma sexualité et tout ça. Donc, pourquoi on n'en parle pas? Qu'est-ce qui rend? Mais comme tu as dit, l'éducation.
2: Voilà.
1: Comment
2: les croyances,
1: c'est vu, les croyances,
2: la religion,
1: tu sais, comment qu'on est supposé de fonctionner. Mais il y a bien une chose qu'on sait, hein, on est supposé de s'aimer puis pas juger.
2: Tout à fait. fait raison. Puis, tu sais quoi, en parlant justement de toute l'identité de genre, là, ben, tu sais, je regardais puis je faisais des recherches, puis tu sais, qu'est-ce qu'il disait? C'était que la plupart des jeunes qui veulent justement aller vers une transformation, il disait que, tu sais, le support et le soutien familial étaient l'un des facteurs les plus importants pour leur bien-être.
1: Normal.
2: Donc, justement, tu sais, le fait que si ma famille est capable de comprendre, de me soutenir et m'accompagner à travers ça, mais pour eux, ben, tu sais, c'est ce qui va permettre leur épanouissement, justement, personnel dans leur développement, que ça soit mental et autre là. Donc je trouvais ça quand même assez intéressant parce que souvent, tu sais, oui, la famille c'est notre point d'ancrage. Donc c'est si ça prend si notre famille ne soutient pas dans ça, ben c'est difficile par après. Là.
1: Notre famille, c'est notre sentiment de sécurité. Ouais, c'est la base au niveau de notre estime de soi. Exact. Fait que dès qu'on est capable, chez nous, de se nommer, d'être écouté, valorisé, c'est plus facile pour nous d'aller vers le monde.
2: Ben oui, tout
1: beaucoup
2: à fait.
1: Plus facile. Fait. Écoute, on pourrait en parler longuement. Hein? Là, je regarde le temps, je suis comme, OK, parce que là, il faut qu'on parte en pause. Ouais. Parce qu'après la pause, on va avoir notre invité. Puis, je voulais commencer la saison avec une artiste qu'on a attendue pendant des mois, là.
2: Ouais, Naïka.
1: Tu sais, Naïka, comment ça s'appelle? One Track Mind.
2: Ça fait

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0: Vous écoutez la Table des femmes sur les ondes de CIBL 101.5 FM. Donc notre première invitée de la saison est une femme de foi, de famille, d'engagement. Mariée depuis 28 ans, elle a consacré une grande partie de sa vie à sa famille, à sa carrière dans le domaine de la sécurité municipale et au service de sa communauté. Son parcours est également marqué par plusieurs distinctions, ayant été couronnée Miss Haïti Canada en 1987, Miss Black Québec en 1988, Miss Haïti America en 1989. Wow. Aujourd'hui, elle est présidente directrice générale des concours Miss Haïti Canada et Miss Black Univers Canada, où elle contribue à promouvoir la diversité, l'inclusion et le rayonnement des femmes noires. Mais aujourd'hui, c'est avant tout comme mère qu'elle est avec nous. Elle a accepté de venir partager son expérience personnelle et le parcours de son enfant transgenre avec sincérité, amour et ouverture. Bienvenue à la Table des femmes, Carline Joseph Guillaume.
1: Bienvenue, Carline.
2: Merci, Jodana. Jessica, merci beaucoup pour l'invitation. Je suis vraiment touchée. Oh. Et j'aimerais saluer aussi tous vos auditeurs et auditrices qui vous écoutent religieusement à toutes les saisons. Écoute, je suis vraiment contente d'être avec vous aujourd'hui.
1: Mais ça paraît, je vois aussi que tu es toute émue.
2: Oui,
1: également.
2: Votre introduction m'a rendue tellement fébrile. J'ai vécu la radio, moi, pendant 15 ans. J'ai été animatrice de radio aussi. Je me revois dans vous deux, quand on faisait de l'émission, la passion que vous avez. Écoutez, les filles, j'espère que ça va durer longtemps, des années, des longues vies à votre émission. Bravo.
0: Oh, merci. On reçoit vraiment. Merci beaucoup.
1: Écoute, on va rentrer dans le vif du sujet.
2: Oui, bien
1: parce
2: sûr.
1: Que c'est un sujet tellement, qui est quand même gros, mais qui est aussi palpitant, là, sincèrement, parce qu'on n'en parle pas assez. Donc, est-ce que tu pourrais, Carline, nous raconter un peu le parcours, en fait, parce que tu avais une fille qui est devenue aujourd'hui un garçon. Est-ce que tu peux nous raconter, là, comment que ça s'est passé, tout ça?
2: Écoute, moi, depuis que j'étais enceinte de mon enfant, ça, je l'ai raconté plusieurs fois, ma première échographie, le médecin m'avait dit que j'allais avoir un garçon.
1: Okay.
2: Et pendant tout le début de sa transformation dans mon utérus, je l'appelais « il ». Je parlais en « il ». Je caressais mon ventre. Tout, parce que j'ai d'autres enfants. C'était le dernier qu'on allait avoir parce qu'il avait trois grandes sœurs en avant. Fait que tout le monde, mon mari l'appelait « il », on allait avoir un garçon dans le milieu de ce harem de femmes-là qu'on avait. Et j'étais, écoute, c'était vraiment le bonheur total. Et rendu au septième mois, j'ai eu une grossesse très, très, très difficile, puis j'étais suivie très, très, très serrée par les médecins. Et vers la fin de la grossesse, il fallait qu'on me fasse une autre échographie parce que j'avais vécu le cerclage. J'étais alitée pendant trois mois avant l'accouchement. Et à la dernière échographie, les médecins m'ont dit « oh, je pense qu'on s'est trompé. C'est pas un garçon que vous allez avoir, c'est une fille. »
1: Mais voyons,
2: on avait déjà commencé à préparer les vêtements bleus, les
1: chambre,
2: décors,
1: ouais,
2: tout en, de couleur masculin. Mais c'est une fille. Fait qu'il fallait s'adapter, il fallait se retourner, comme dire les Québécois, sur un dixaine, se retourner pour dire, ben, on va avoir une quatrième fille et puis on va l'accepter. L'important, c'est d'avoir un bébé en santé.
1: Tout à fait. Oui.
2: Fait que je me pose la question, parce que la science pourra jamais déterminer si c'est vraiment ça l'élément déclencheur en tant que tel, qui fait en sorte que mon enfant aîné, elle grandit depuis qu'elle est toute petite, qu'elle était toute petite, je parle en elle, hein, remarquez, je parle en elle parce qu'elle n'était pas encore il. Depuis qu'elle était toute petite, elle a grandi dans l'école où elle jouait avec des garçons. Elle jouait au soccer. Elle jouait au basketball. Elle jouait pas à la corde à danser. Elle jouait pas à la marelle avec les filles, pareil, aux récréations. Elle refusait que je lui mette des rubans dans les cheveux. Elle voulait pas que je lui mette des robes. Elle aimait pas les couleurs roses. Elle aimait pas les tresses dans les cheveux. C'était une une bagarre depuis sa tendre enfance entre elle et moi pour qu'elle s'habille de façon plus féminine. Mm-hmm. Jamais elle ne voulait s'habiller en féminin. Je l'ai même mis dans un collège privé avec une uniforme pour fille, avec une jupe, pour qu'elle puisse s'habituer à avoir apporté des jupes. Écoute, l'année de quand elle est rentrée en secondaire 1, ils ont changé leur règle. Les filles pouvaient porter des pantalons. Comme dire les Québécois, mon chien était mort.
0: Mais tu sais, Caroline, avec tout ce que tu viens de nous dire, c'est comme si tu avais des signes.
1: C'est ça.
0: Donc, mais est-ce que ça tu fait. Les as vus, ces signes-là? Est-ce que dans ta tête, tu te dis, OK, ça se peut que ça soit juste une phase tomboy? Parce que moi, je m'en rappelle, des fois, j'étais tomboy. Puis, tu sais, tandis que je suis très féminine. Donc, est-ce que c'était. Est-ce que tu as vu ces signes-là?
2: Comme tu as dit au début de l'émission, je suis une femme de foi. Mm-hmm. J'allais à l'église, je mm-hmm. vais toujours à l'église. J'étais dans le déni. Mmh. Mon meilleur ami était un homosexuel. On a grandi ensemble, on a évolué ensemble. C'est mon meilleur ami. Je l'acceptais tel qu'il était, tu comprends? Mais c'était pas dans ma cour, c'était pas chez moi.
1: Mmh, ouais.
2: Alors, quand les gens me disaient, elle s'appelait Rose Agnès au okay. début. Rose Agnès, est-ce qu'elle est lesbienne? J'étais dans le déni. Mmh. Ah non, puis j'allais. Au front pour dire non, il n'est pas question, c'est pas vrai, non. C'est juste parce qu'elle aime ça s'habiller plus en masculin. Fait que j'ai toujours été dans le déni jusqu'au jour de sa graduation. Tu sais, le trip mère-fille, aller se faire les cheveux, les ongles pour la graduation, les parents sont invités. Puis je voulais aller lui acheter une robe de bal de graduation. J'ai dit, si tu vas à ton bal de graduation avec des pantalons puis un veston, j'y vais pas. Elle m'a dit, OK, c'est correct. Fait qu'on a fait toute la trip, maquillage, ongles, robe de graduation.
1: Ouais.
2: Puis le jour de la graduation avec sa robe, elle m'a dit, maman, regarde-moi bien, là. Parce que c'est la dernière fois que tu me vois habillée comme ça. Et c'était effectivement la dernière fois. Elle n'avait pas encore 18 ans. Fait que jamais j'allais pouvoir penser qu'un jour elle allait m'annoncer que c'est fini pour elle le sexe féminin. Elle s'en va, elle transforme. Et c'est comme ça que j'ai définitivement mis un terme à sexe féminin pour ma dernière fille.
1: Ouais.
2: Mais graduellement, je ne m'attendais pas à ce qui allait venir.
1: C'est mm-hmm. ça, par la suite. Mais ça veut dire que ça a été l'élément déclencheur quand elle t'a dit c'était la dernière fois. Donc tu t'es dit, bon, je pense qu'elle s'en va vers quelque chose.
2: Non, pas du tout.
1: Vécu?
2: Moi, je me disais que, oh, parfait, elle va être une lesbienne. Elle va être lesbienne. Mmh, okay. Il va falloir que je l'accepte. Et j'avais un petit cue un peu parce que c'est la directrice de l'école lors d'une réunion de parents à l'école qui m'a dit elle est tellement mignonne avec sa copine. J'ai fait hein quoi de quoi vous me parlez là hein non copine de quelle copine ah Rose Agnès vous l'a pas dit qu'elle a une copine de quoi vous me parlez. Je me suis levée à la réunion des parents et j'ai quitté la réunion des parents.
1: Oh, wow.
2: J'ai quitté. À partir de là, je ne me présentais plus dans ces matchs de basket, dans ces spectacles. J'ai complètement...
1: Okay, wow.
2: Je me suis éloignée de tout parce que j'étais rendue gênée.
1: Ouais.
2: Parce que tout le monde à l'école le savait. Tu sais, c'est toujours nous autres, les parents, qui sommes les derniers à savoir
0: qu'est-ce qui se passe
2: dans la vie de nos enfants.
1: Tout à fait,
2: mais
1: oui.
2: Tout le monde était au courant, sauf moi. Mm-hmm. Fait que j'étais rendue comme gênée. J'ai dit non, j'y vais pas. Je vais plus.
0: Mais à quel âge, quel moment qu'il a dit, OK, maintenant, je ne veux plus vivre en tant que fille, je veux être un garçon?
2: À l'âge de 16 ans, elle a fait une tentative de suicide.
0: OK.
2: Que je n'étais pas au courant. Ça a été gardé secret entre elle et ses sœurs.
1: Mm-hmm.
2: Et c'est sa sœur qui l'a comme sauvée, qui a mis son doigt dans sa gorge pour le faire vomir.
0: Okay.
2: Elle voulait partir.
1: Mm-hmm.
2: Et elle m'a donné.

0: orientations, mais je veux t'annoncer aujourd'hui que j'ai 18 ans, que j'ai décidé de ne plus être ta fille.
1: Oh, wow.
0: Là, je comprenais
2: tu
0: pas.
2: Tu veux plus être ma fille, ce que ça veut dire.
0: Ma fille, ouais, qu'est-ce que ça. Tu veux me dire? Et là, elle me dit, je ne veux plus être ta fille, mais je veux être ton garçon. Hein?
2: Ouais.
0: J'ai dit non. Là, j'étais... Tu vois, j'en parle encore, j'en ai des frissons. Mm-hmm. Et puis, quand elle m'a dit ça, j'ai dit, qu'est-ce que tu veux dire? Ben, c'est parce que j'ai décidé de faire la transition de genre. Je vais changer de sexe, je veux devenir garçon. Écoute, tu prends une grosse respiration, hein? Une très grosse respiration, puis tu te dis, bon, on est rendu là.
3: Ouais.
0: Et, tu sais, une mère, ça aime son enfant.
3: Ben oui.
0: Et mm-hmm. je ne me voyais pas du tout... renier mon enfant, dire le rejeter pour son choix de vie. Mm-hmm. Je ouais. respecte le choix de vie de chaque personne et je me suis dit, qu'est-ce que je fais? Comment je fais? Je me suis mis à pleurer dans le bureau, puis elle aussi s'est mise à pleurer. Mm-hmm. Et puis, la psychologue m'a dit une phrase. Madame, je vais vous dire une chose, puis après, je vais vous laisser aller. C'est à vous de décider. Qu'est-ce que vous préférez? Avoir un fils épanoui, heureux, bien dans sa peau et bien dans sa famille, ou avoir une fille couchée dans un cercueil.
3: Mmh. Oh là là, mmh. ça a changé toute la...
0: Écoute, ouais. j'ai fait un 360 ouais. degrés d'un coup. D'un coup. Puis j'ai regardé mon fils, puis je me suis mis à pleurer, pleurer, pleurer. Puis j'ai dit, écoute, je décide de te suivre dans ton projet de vie à une condition. Je veux être là pour toi à étapes.
2: Oh ouais.
0: Je veux pas que tu me mettes de côté. On a passé toute ta jeunesse, ton enfance, où on a eu toujours des chicanes, des conflits entre toi et moi. À partir de maintenant, on est les meilleurs amis du monde et je te suis dans tout ce que tu fais. À partir de là, écoute, notre relation, là, c'est comme wow. une vraie relation mère-fils.
3: Oh wow.
0: C'est plus mère-fille, mais mère-fils.
3: Puis épanoui.
2: Tout est partie de qu'est-ce que la thérapeute, la psychologue
0: oui,
2: a dit.
0: Oui,
2: ça a comme fait un...
0: Écoute, j'ai déjà perdu un enfant.
2: OK. okay? Désolée.
0: Ça a été très difficile pour moi de l'accepter. Et aujourd'hui, j'en parle encore dans mon cœur.
2: Ouais.
0: Puis quand elle m'a dit ça, je ne me voyais pas enterrer un deuxième enfant dans une terre. Non, c'était pas, j'étais pas capable. Puis c'est après ça que j'ai su qu'elle avait fait une tentative
3: c'est
0: de
3: ça.
0: Suicide, je savais même pas.
3: Okay,
0: c'est après, quand j'ai commencé à avoir une relation avec lui, et je me suis toujours posé la question, mais pourquoi? Pourquoi? Qu'est-ce qui l'attire? Il a grandi dans les cadets de la Marine royale canadienne. Il a terminé comme premier maître de première classe, le plus haut insigne des cadets. Il faisait de la musique, il faisait du basket. Pourquoi? Qu'est-ce qui a fait en sorte qu'il n'aime pas être le genre féminin?
2: Mm-hmm.
0: Et c'est il y a à peine en 2022 que j'ai su la vraie raison d'où est-ce que c'était parti. Je n'ai jamais su que mon fils avait été agressé sexuellement pendant des années par un membre de ma propre famille.
3: Oh.
0: Je ne l'ai jamais dit. C'est aujourd'hui à votre micro que je le dis. J'ai un membre de ma propre famille qui a été en contact avec ma petite fille pendant des années parce qu'après l'école, elle allait chez cette personne-là qui avait aussi des enfants parce que nous, on travaillait, fait qu'elle allait souvent là-bas. Et son frère à une de mes cousines a agressé ma fille. Pendant des années.
2: Puis je suis désolée d'entendre ça.
0: C'est là j'ai voulu porter plainte.
2: Mm-hmm.
0: L'encourager pour qu'il porte plainte. Il m'a dit, juste le fait de te le dire aujourd'hui, c'est ma thérapie, maman.
3: C'est
0: la famille. Je veux pas pousser la famille dans un scandale familial encore. Il y en a assez dans la famille. Je m'arrête là. Maintenant que tu sais, je suis soulagée. Mm-hmm. Mais moi, je m'en veux encore en tant que mère.
3: C'est souvent comme ça.
0: De ne pas avoir vu ce qui se passait. Mm-hmm. Puis ça a duré de 12 ans à 18 ans.
2: Mais tu sais, Caroline, là, quand on laisse notre enfant, on est avec T'sais, avec les membres de la famille,
0: oui.
2: On ne pense pas à
3: mais
2: ça.
3: Non, c'est jamais mais non. C'est ça qui peut arriver.
2: Fait que souvent, c'est sûr qu'en mère, on se dit, mais qu'est-ce que j'aurais pu faire? Mais en même temps, c'était dans le milieu de membres de, membre de la famille.
3: Il y a cette confiance-là
2: qui est confiance
3: installée,
2: qui est établie. Oui. Donc, tu ne dis pas qu'un membre de la famille va faire quelque chose.

0: choses comme ça. Mm-hmm. Fait que, tu sais, j'espère que avec le temps, t'as pu peut-être te guérir de tout ça, puis pas garder ça sur ton dos puis te sentir aussi coupable. Moi, ça me fait mal d'entendre que, parce que souvent les mamans, on est comme ça, on va penser mais qu'est-ce que j'aurais pu faire de plus, mais en même temps, si je suis dans un lieu de confiance, je suis avec des gens de confiance, qu'est-ce qu'on aurait
1: jamais
0: pu faire de plus?
1: Je ne laissais mes enfants avec dormir chez des amis, dormir chez des parents, jamais, pas chez des parents, mais chez des amis, c'est des inconnus. Le seul endroit où mes enfants étaient autorisés à dormir, c'est chez cette personne-là.
2: Chez
1: cette personne-là. Alors, j'ai tout simplement été estomaquée quand j'ai appris la nouvelle. J'ai communiqué, on va passer à une pause. Parfait.
0: Oui, oui. Problème, j'ai compris le message.
1: On continue après.
0: Mais en même temps, bon, on va
1: se remettre
0: nos émotions, se ressaisir. Fait qu'on prend une petite pause, puis on vous revient avec notre invitée, Carline.
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0: ici Jodana
1: et Jessica.
0: Vous écoutez la table des femmes sur les ondes de CIBL 101.5 FM. Donc c'était une demande spéciale de notre invitée, la chanteuse, l'artiste, c'est Charlotte Dipanda. On s'en fout. Donc, je l'ai bien dit, on s'en fout.
1: Avec beaucoup de... Oui,
0: ça oui parce que des fois, oui, il faut s'en foutre un petit peu. Hein. Puis rester concentré sur nous-mêmes, puis c'est ce qu'on a envie de faire. Donc, on est de retour, bien sûr, avec notre invitée, Carline, qui nous livre un témoignage mais très généreux, en passant, parce qu'elle donne beaucoup de détails, beaucoup d'informations par rapport à cette réalité qu'elle vit. Donc, elle est une mère d'un enfant transgenre. Donc, oui, Jess, je te laisse partir avec la question.
1: Bien sûr. Donc, Carline, c'est sûr qu'à travers cette expérience-là, cette transition-là de ta fille à un garçon, vous avez été, en tant que famille, confrontée à plusieurs défis. Mm-hmm. Est-ce que tu pourrais nous parler un peu, c'était quoi les défis auxquels vous avez fait face, justement?
2: Écoute, moi, mon plus gros défi, c'était la société. Mm-hmm. Pourquoi? Quand je te dis la société, parce que j'étais une femme de foi, oui, je faisais des concours de Miss, j'étais Miss moi aussi. L'image que j'aurais pu donner aux gens qui m'entourent, ouais, c'était mon plus gros défi a été la société et non pas la famille. Pourquoi? Parce que ma mère, qui est quand même une personne âgée, aujourd'hui de plus de 80 ans, j'avais peur de lui annoncer la nouvelle. C'était difficile pour moi d'annoncer à ma mère que sa petite fille voulait devenir un petit garçon. Comment qu'elle allait comprendre
1: tout
2: ça?
1: À fait.
2: Les parents de mon mari, qui est quand même, mon mari et moi, nous avons quand même 10 ans de différence, et il est le 7e d'une famille de 11 enfants. Les plus vieux sont beaucoup plus âgés. Les parents de mon mari, comment j'allais leur annoncer la nouvelle? Écoute, j'ai décidé de faire le coming out comme ça, sur les réseaux sociaux, pour que tout le monde l'apprenne en même temps. Okay. Je ne voulais pas y aller personne par personne, puis commencer à expliquer à tout le monde. On a fait un gros post sur les réseaux sociaux, puis bang, tout le monde l'a appris en même temps. Mais par contre, ma mère n'était pas vraiment sur les réseaux sociaux.
0: Okay.
2: J'ai été la voir personnellement parce que c'est ma maman. Et savez-vous qu'est-ce qu'elle m'a répondu?
0: Qu'est-ce qu'elle vous a répondu?
2: Et puis, laisse l'enfant vivre sa vie.
1: Wow.
2: Écoute, qu'est-ce que tu veux changer?
1: Qui aurait cru quand même,
0: quand même,
1: à cet âge-là, avec la mentalité des fois.
2: Ma mère est une enseignante à la retraite. Elle a été confrontée à la jeunesse toute sa vie. Et c'était important pour moi qu'elle puisse être au courant et vivre avec moi ce que j'allais vivre avec mon enfant.
0: Exact.
2: Puis elle a tellement été ouverte par rapport à ça que j'en étais surprise. J'étais la seule dans ma famille qui était au début contre ça. Puis mon mari m'a dit, écoute Carline, parce que tu sais qu'après mes enfants, on a adopté 2 autres filles.
0: Okay.
2: Ça fait 6 enfants en tout qu'on a eu chez moi. C'était juste des filles dans la maison.
1: Wow.
2: Mon mari était le seul homme. Il m'a dit, t'as toujours voulu avoir un garçon. Et pendant toute ta vie, tu voulais avoir un garçon. Pendant ta grossesse, tu voulais avoir un garçon. Maintenant que le bon Dieu t'en donne un, est-ce que t'as pensé à moi un peu dans la maison? Mon mari m'a dit ça. Puis je l'ai regardé en voulant dire, oh, OK.
1: Ouais, c'est ça.
2: Mais tu sais, mon entourage m'a aidée à passer à travers. Mon meilleur ami, il a été fantastique pour moi, pour m'aider. Et aujourd'hui, j'en parle avec une telle facilité. Je suis fière de mon fils.
0: C'est ça,
2: j'ai une fierté différente que j'avais avant.
1: Mais ça paraît.
2: Avant, je l'aimais beaucoup. J'étais fière. Il faisait des spectacles. Il animait les cégeps en spectacle. Il faisait de la musique. Il était dans les cadets. J'avais une fierté, là. Mais aujourd'hui, je suis éblouie et épatée par son courage et sa force de résilience. Il est fiancé depuis 4 ans.
0: Ah, oh, félicitations.
2: Wow, fiancier, il vit avec elle, il vit une vie normale, ils sont vraiment heureux. Et quand tu le regardes, vous avez vu sa photo, vous avez vu comment il est, est-ce qu'il ressemble à une fille?
0: Non, il y a complètement.
2: Personnellement, même avant, il n'y avait pas l'air d'une fille. C'était vraiment dans ses gènes, dans sa vie, dans son corps. C'est lui, c'est un homme. Même quand vous l'entendez parler, il n'y a absolument rien qui dit que c'était une femme avant. C'est la transition, ça prend beaucoup, beaucoup d'étapes.
1: Temps,
2: la première étape, c'est la prise d'hormones.
0: Oui.
2: La deuxième étape, c'est la mastectomie. La troisième étape, c'est l'hystérectomie. On te retire ton utérus. cancéreuse. Et la dernière étape, c'est la phalloplastie, où on te fait une reconstruction d'un pénis artificiellement avec la peau de tes bras. Okay. Et pour te permettre de garder ta sensibilité. Mon fils, je peux vous dire que toutes les étapes doivent être suivies par des psychologues pour être sûr que la personne n'a pas envie de changer d'idée. Mon fils est déjà rendu à la troisième étape. Il s'en va vers la quatrième étape. Il vient de faire son hystérectomie au mois de novembre et il s'en va vers la quatrième étape qui est l'étape finale. Alors, comment voulez-vous ne pas être fier de son fils? Je le regarde dans l'hôpital là, puis c'est comme... J'en reviens pas.
0: Puis je me dis, tu l'as annoncé sur les réseaux sociaux. Oui. Est-ce qu'il y a eu des commentaires
1: haineux?
0: Tu sais, des fois, on sait, il peut y avoir beaucoup de commentaires positifs comme qu'il peut y avoir des commentaires haineux. Parle-moi un peu de...
2: Écoute, ça a été un moment tellement émotionnel pour moi. J'ai eu des commentaires haineux, mais en privé.
0: OK.
2: Dans mon Messenger. Et pas beaucoup. Quelques-uns, mais j'ai eu des centaines et des centaines et des centaines de commentaires de ma communauté pour me dire « Félicitations, c'est la première famille qui sort publiquement. Mm-hmm. Si on en avait plusieurs, depuis lors, je ne vous mens pas, je suis régulièrement référée à des parents qu'on m'envoie un message. Oui. Est-ce que tu te tenterais de parler avec telle personne, pour l'aider à comprendre son enfant? Mm-hmm. Régulièrement, des parents africains, des parents haïtiens, tout le temps. J'ai fait plusieurs émissions web qu'on a eues sur les réseaux sociaux.
0: Oui.
2: Les personnes ont le droit de commenter en dessous des émissions. Mm-hmm. C'est juste des réponses positives. C'est sûr qu'il y en a des fins finaux qui se prennent pour d'autres. Dans celui, le partage que j'ai fait ce matin, pas hier, suite à l'annonce que vous avez fait, j'ai eu un commentaire négatif. Ah, malade mentale. C'est correct.
1: Mais il y aura toujours des gens
2: qui vont toujours en avoir.
0: Ça veut dire malade mentale.
2: À 99,9%, la communauté m'a soutenu, nous a soutenu dans notre, je ne vais pas dire notre projet, mais dans notre histoire de vie.
1: Oui. C'est beau ça quand même. Hein?
0: C'est une expérience de vie, une aventure.
1: Je trouve ça quand même étonnant d'entendre ça aujourd'hui, surtout venant de notre communauté, parce qu'on en parlait un peu tantôt en début d'émission, tu sais, quand on parle de sexualité, quand on parle de tout ça, tu sais, c'est tellement tabou et pas abordé qu'aujourd'hui, surtout au niveau de l'identité de genre, tu sais, quand je parle, moi, à travers avec les gens que je côtoie, mais tu sais, c'est encore... Oui, je vais approuver, mais je vais pas nécessairement... Non, je vais... Je vais pas approuver, mais je vais accepter ça. Oui. Donc, j'aurais pas pensé que, vas-y, puis on est derrière toi, puis surtout ta mère également, qui est comme, c'est correct.
2: Les parents de mon mari. Écoute, ma nièce, ça, faut que je vous le raconte, ma nièce se mariait aux États-Unis à Miami, et elle avait invité Rose Agnès, mon mari et moi, au mariage. Et avant d'aller au mariage, j'ai dit Noémie, Rose Agnès n'est plus Rose Agnès, mais elle est devenue Isaiah. Si tu ne veux pas, puis je lui ai expliqué c'est quoi. J'ai dit, si tu ne veux pas que Isaiah prenne la vedette pendant ton mariage parce que

0: à la maison. Elle m'a répondu, hell no, Tati. You're gonna come with my cousin.
1: Voilà.
0: On est arrivé au mariage. Dans son cortège, il y avait des femmes habillées en hommes et des hommes habillés en femmes.
2: Oh, ouais.
0: Dans son cortège. Wow. Pour te dire qu'ils étaient tellement ouverts. Oui. Là, c'est là qu'elles ont rencontré la famille au complet. Tout le monde a fait ça comme ça à mon fils.
2: Oh,
0: toute la famille de mon mari. Écoute, j'aime tellement la famille de mon mari. Ils sont tellement unis, très proches l'un de l'autre, que je me fonds dans ces gens-là. Et je les aime parce qu'ils nous aiment en échange. Ouais, c'est un retour d'amour.
1: Puis toute cette expérience, on dit expérience, mais on parle d'une aventure de vie.
0: Mm-hmm.
1: Qu'est-ce que ça t'a enseigné comme maman?
0: Moi, là, je pense que le petit mot que je voulais vous dire à la fin, je vais le dire tout de suite avec ta question.
1: On y va.
0: Écoutez, ce message-là, je vous l'envoie. Je l'envoie à tous les parents noirs. Je dis pas haïtien, je dis noir, ethnique, arabe, les gens qui ont de la difficulté, parce qu'on s'entend que les Québécois sont beaucoup plus ouverts de côté ça, de ce côté-là. Mais par contre, les parents ethniques qui m'écoutent aujourd'hui, qui ont un enfant ou un parent ou une personne dans leur environnement qui a choisi de vivre leur vie en tant que dans la communauté LGBTQ, ouais, s'il vous plaît, voici le message que je vous envoie. En 2018, la vie m'a placée devant l'un des plus grands défis de mon existence, apprendre à devenir la maman d'un enfant transgenre. Comme beaucoup de parents, j'ai dû traverser mes questionnements, mes peurs et mes incompréhensions. Mais l'amour a toujours été plus fort. Cet amour inconditionnel qui nous pousse à grandir, à apprendre et à accompagner nos enfants tels qu'ils sont. Aujourd'hui, avec le recul, je peux dire que ce parcours m'a rendue plus forte, plus résiliente et plus humaine. Il m'a appris que le rôle d'un parent n'est pas de façonner l'identité de son enfant, mais de l'aimer, de le soutenir et de lui permettre de s'épanouir pleinement. Avec cette force et cette conviction, je suis aujourd'hui au micro du 105 FM CIBL à l'émission La Table des Femmes. C'est avec cette force que je suis ici avec vous. Non, il ne faut pas que je pleure. Si mon témoignage pouvait toucher ne serait-ce qu'une seule famille, ouvrir le cœur, aider un seul parent à accepter et à aimer pleinement son enfant transgenre, homosexuel ou bisexuel, alors ma mission aura déjà porté ses fruits. Parce que au-delà des différences, chaque enfant mérite d'être aimé, respecté et accueilli dans sa propre famille.
2: Wow, ouais.
1: C'est vraiment beau.
2: C'est vraiment bien dit.
0: Voilà.
2: Bravo.
0: Et c'est comme ça que je me sens.
2: Ouais. Oui.
0: Aujourd'hui, mon enfant, mes enfants sont tout pour moi. J'ai adopté deux petites filles que j'ai sauvées. On peut dire que j'ai sauvées parce qu'ils avaient des parents définitivement qui ne pouvaient pas s'en occuper. Mm-hmm. Puis on voyait déjà c'est quoi leur avenir. J'ai décidé d'adopter ces deux petites filles-là, entre autres une Québécoise blanche que j'ai adoptée, qui a grandi dans notre famille, qui est devenue plus haïtienne que nous autres en passant. Mais j'ai adopté des enfants et aujourd'hui, mes enfants sont tout pour moi.
2: Wow.
0: C'est mes trésors. Je les aime tous de façon égale, peu importe que ce soit adopté. Mon mari était veuf quand je l'ai marié. Il y avait deux enfants que j'ai adoptés. Moi, j'avais un enfant, il a adopté et on a eu un enfant ensemble. Écoute, une belle grande famille. Belle puis je les aime tous autant les uns comme les autres.
2: Mais ça s'entend aussi là,
0: oui,
2: dans toute ton histoire. Tu sais, j'entends beaucoup l'unité, j'entends beaucoup l'amour, tu sais, puis un amour authentique aussi.
1: Inconditionnel.
2: Là, inconditionnel, effectivement. Donc, tu sais, c'est beau là, d'entendre tout ça. Est-ce que, je serais curieuse, là, ça m'a comme pop-up cette question-là. Est-ce que tu es comme la première femme, mère, qui vit ce genre d'expérience-là au Québec, peut-être?
0: Noire, tu veux dire?
2: Noir. Ouais.
0: Je ne sais pas si je suis la première, mais je suis probablement la première qui le dit publiquement.
2: Ouais.
0: Et je vais faire un petit exercice avec vous deux minutes. OK? Même pas deux minutes. 30 secondes même. Ouais, 30 secondes.
2: Bon, c'est bon.
0: Fermez vos yeux, toutes les

0: Femmes qui sont ici, fermez vos yeux et faites juste imaginer, vous avez des enfants j'imagine,
1: oui.
0: Faites juste imaginer deux minutes qu'un de vos enfants vienne vous voir pour vous dire, maman, je ne veux plus être ta fille, je veux être ton garçon, ou bien maman, je suis ton garçon, mais je ne veux plus être ton garçon, je veux être ta fille. Qu'est-ce que, comment vous allez vous sentir? Ouvrez vos yeux maintenant. Est-ce que vous vous imaginez deux minutes quel choc que ça peut faire
1: un très
0: chez une
1: gros
0: maman?
1: Choc. Oui,
0: j'ai
1: oui.
0: fait un deuil.
1: C'est dur.
0: Il
1: ouais.
0: fallait que je fasse un deuil de ma petite fille.
1: Oui.
0: Mais la joie
1: aujourd'hui.
0: De la naissance de mon garçon, je l'ai vécu là, live. Puis j'ai décidé de ne pas le vivre toute seule, mais de le vivre avec tout le monde, la société au complet.
1: Tout à fait.
2: Une dernière petite question avant de partir en pause. Là, merci, tu nous as partagé tout ça, Carline. Puis là, on a vu tout le cheminement ouais. hein, à travers cette réalité-là, que tu devais t'adapter et tout. Puis là, si tu avais à retourner à Carline, la maman qui a eu l'annonce, qu'est-ce que tu te serais dit à ce moment-là dans ta tête?
0: Si je retourne?
2: Oui. Avec toute l'expérience que
1: tu as
2: maintenant,
1: là,
2: tout le cheminement.
0: Let's go, mon fils. Maman est là, on va y aller ensemble, puis on va avoir du plaisir.
2: Sans inquiétude,
0: sans rien. C'est sûr mm-hmm. qu'au début, avant, quand il m'avait annoncé ça, l'inquiétude au niveau médical, santé, et j'étais stressée par rapport à ça. Mais les médecins nous ont tellement rassurés. L'hôpital GRS, qui est l'hôpital spécialisé dans la transidentité,
1: oui.
0: Les médecins ont été généreux, mais quand généreux, les travailleurs sociaux, les gens qui travaillent dans le domaine, l'association, la fondation, l'émergence, qui lutte contre l'homophobie, la transphobie et l'homophobie, et ils sont très bien encadrés, puis ils ont le village, on s'entend qu'il y a le village gay ici à Montréal, où ils côtoient plein de gens. Mon fils fait des spectacles chez Mado.
1: Ah oui.
0: Il y a des drag queens, c'est
1: oui.
0: des hommes qui se transforment en femmes, pas nécessairement des personnes gays.
1: Non.
0: Ça peut être des monsieur, madame, tout
1: oui,
0: le monde
1: oui,
0: qui
1: oui,
0: visite de faire.
1: Ça.
0: Mais mon fils fait des spectacles de drag king.
1: Ah, oh, OK.
0: C'est rendu qu'il y a des spectacles de drag king.
1: Oh,
0: puis écoute,
2: c'est aller voir ça. Moi.
0: Oui, je vais vous inviter à un moment donné quand il va faire un show.
1: Très
0: je vais vous inviter, fait qu'on passera une soirée là-bas de filles. OK?
1: Oui,
0: la table des filles chez Mado.
2: La table des filles chez Mado.
1: On attend l'invitation.
2: Mais Carline, on va prendre une petite pause, puis après la pause, on va apprendre à te connaître sur un autre angle. On a comme un segment qui s'appelle Pop-up.
0: Oh, OK.
2: De la table des femmes. Donc,
0: C'est des questions surprises, ça, là?
2: Oui.
1: T'as tout compris.
0: OK, pas de problème.
2: À bientôt.

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1: Ici Jordana
2: et Jessica.
1: Vous êtes toujours à l'écoute de la table des femmes. Donc on est de retour. Pendant la pause, on va en parler rapidement. Ton fils a reçu une médaille.
2: Ouais, c'est ça. Oui.
1: Donc c'est juste pour qu'on met les gens en contexte parce que nous on jasait pendant la pause. Hein?
2: Une belle et grande médaille. Pendant la COVID, on savait que les enfants étaient à l'école en télétravail, à l'école à la maison.
3: En visio. Mm-hmm.
2: Et on pouvait pas. À chaque année, ils remettaient une médaille qui venait du lieutenant-gouverneur du Québec. Et mon fils a été choisi pour recevoir cette médaille-là.
1: Wow.
2: On l'a reçue par la poste. Savez-vous pourquoi?
3: Ouais, c'est ça, on
2: Parce
3: veut
2: qu'il
3: savoir.
2: A été l'instigateur des toilettes non-binaires dans les cégeps.
1: Wow.
2: C'est à partir de là qu'ils ont commencé à ouvrir, à installer des toilettes non-binaires dans les écoles. Et l'école avait envoyé sa candidature pour recevoir la médaille et il l'a reçue. On l'a reçue par la poste. Malheureusement, il ne pouvait pas avoir de cérémonie. C'était pendant la COVID, mais il a reçu cette médaille-là. C'était vraiment wow, pour nous, vraiment génial d'avoir reçu
3: Mon
2: cette...
3: Dieu, c'est gros, là.
2: C'est gros, c'est très gros. Ouais. Il a la médaille à la maison. On a fait plein de photos, on a partagé. Malheureusement, il n'y a pas eu de cérémonie parce que c'était la COVID.
3: Ouais, c'est
2: Mais
3: c'est quand même une belle fierté, non seulement pour lui, mais aussi pour vous en tant que famille.
2: Oui, définitivement.
1: Segment pop-up, Jess! Question pop-up!
3: Ça fait que c'est ça. Carline, tu sais, c'est des questions, là, vraiment, t'as deux choix rapides, puis ça a comme... par rapport avec l'émission, là. Donc, c'est vraiment dans le but de détendre l'atmosphère puis aussi apprendre à te connaître sur une autre facette. OK?
2: Parfait.
3: T'es prête? Donc, première, c'est café ou thé?
2: Café.
1: Yes! Yes!
3: Vin ou alcool fort?
2: Vin.
3: Wow, bon, OK. Ville ou banlieue?
2: Banlieue.
3: Ouais. T'habites sur banlieue?
2: Oui.
1: Okay. Ah, ouais. Ouais, mais c'est toujours maintenant la ville. Regardez la ville de Montréal.
2: J'ai toujours, toujours
1: un message en même temps.
2: Banlieue.
1: Les nids de poule, ça va? On est correct? OK.
2: Mon mariage m'a retiré de la ville.
3: Voyager seul ou accompagné?
2: Accompagné.
3: Ouais. Lire les pensées ou prédire l'avenir?
2: J'aime beaucoup lire les pensées.
3: Ouais, t'aimes ça? Tu veux savoir un peu qu'est-ce que la personne pense?
2: Oui. Tu sais, juste vite pour te dire par rapport aux pensées, on a une nouvelle application au travail où on se travaille. C'est un système téléphonique. Mm-hmm. Puis, en dessous de ta photo, pour t'identifier, tu peux mettre une pensée à tous les jours. Je mets une pensée du jour en dessous de ma photo. Fait que si les gens veulent lire un petit peu...
3: Tes pensées?
2: Mes pensées, ils peuvent savoir où est-ce que je m'en vais.
3: C'est bon,
2: je pense que j'ai beaucoup de collègues et de boss qui m'écoutent présentement. Alors, lisez mes pensées.
3: Oui, c'est ça. Ouais, c'est bon, ça. C'est bon. Cinéma ou Netflix?
2: Cinéma.
3: Ouais? Tu y vas encore?
2: Oui.
3: Oh,
2: mon mari
3: c'est bon.
2: Et moi, c'est une de...
3: C'est
2: de nos activités principales.
1: Moi aussi, ça va
2: le
1: devenir
2: soir,
1: aussi, c'est moins cher.
2: Cinéma. Ouais. On aime bien ça, aller toute seule. Ça nous garde, tu sais, collés.
3: Ben
2: on
3: oui,
2: est toujours collés,
3: fun.
2: Mais je m'endors la majorité du temps.
3: Ouais,
2: aujourd'hui.
3: C'est ça, moi aussi.
2: Aujourd'hui.
3: Je m'endors devant les films. C'est tough. C'est ça. Usher ou Chris Brown?
2: Usher. Usher. Usher, définitivement. Oh, écoute...
1: C'était notre partie, la question pop-up, là. Fait qu'on allait rapidement.
3: Ouais.
1: Je vois le temps qui passe. Et ça passe tellement vite. Je pense, je l'ai dit, je sais pas combien de fois, la saison passée. Mais c'est toujours un plaisir d'avoir vraiment comme des invités comme toi, Carline, qui ont des beaux témoignages.
3: Ouais.
1: Et, c'est sûr que s'il y a certaines personnes, tu me corriges si je me trompe, quoi que ce soit, mais je devrais avoir la bonne information, OK? S'il y a certaines personnes qui souhaitent rentrer en contact avec toi pour discuter de leur réalité ou d'obtenir du soutien, elles peuvent te rejoindre par Messenger sur Facebook sous le nom de Carline Joseph.
2: Oui, oui.
1: Exactement. Et par téléphone, j'ai pris le numéro 1-800. Je trouvais ça vraiment fascinant là, d'avoir le numéro.
2: Oui, j'ai un numéro 800, mais tu peux donner mon numéro WhatsApp. Ce n'est pas mon numéro privé, mon numéro WhatsApp. C'est un numéro WhatsApp.
1: Pas de problème. Je pense que je ne l'ai pas noté. Mais c'est correct. 1-800-717-0464.
2: Oui.
1: Si tu trouves le numéro, tu pourrais le dire.
2: Oui, mon numéro WhatsApp, c'est le 514-612-8368.
1: Super. Il existe aussi également la ligne d'écoute d'Interline. C'est un service d'aide, d'information et de soutien destiné aux personnes concernées par la diversité sexuelle et la pluralité des genres. Donc, c'est accessible 24 heures sur 24, 7 jours sur 7. Donc, vous pouvez appeler si vous avez besoin de soutien. T'sais, vous savez qu'il y a différents services. Je vais vous donner le numéro de téléphone. C'est 1-888-505-1010.
2: Faut pas oublier l'émergence, la fondation l'émergence. Vous pouvez aller sur Facebook, Google, l'émergence. Eux autres, ils sont excellents pour tout ce qui est transidentité.
3: Parfait.
1: Merci beaucoup, merci. Caroline. On aime ça terminer avec des ressources parce qu'on trouve que c'est quand même important. Fait qu'il me reste peu de temps. Merci beaucoup. Je suis tellement contente. On va juste wrap it up.
2: La glace est brisée.
1: Oui. La glace est brisée. On a commencé la saison. J'espère que le sujet, vraiment, comme qu'on dit tout le temps, que ça suscite des conversations dans nos maisons, dans nos familles. Caroline, merci beaucoup
3: d'avoir
1: partagé ton expérience, ton témoignage avec nous aujourd'hui. C'est un plaisir. Merci. À Erika.
2: La semaine prochaine.
1: La semaine prochaine. Oh, on va garder la surprise.
2: La surprise.
1: Mais là, là, ça se fait que la surprise est gâtée. Mais c'est pas grave. Fait que je remercie Erika à la mise en onde. Grimmy, notre responsable des communications des invités. ABL Insider pour le tout ce qui est stratégie au niveau numérique, réseaux sociaux. Et bien sûr, toi, Jess.
3: Hey, merci. Toi aussi, Jojo.
1: Et surtout, chers auditeurs, chères auditrices, merci de nous écouter, de nous soutenir et de faire vivre la table des femmes. Fait qu'on se revoit la semaine prochaine. Samedi 10h, yes. 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

0: accès intermittent jusqu'à Wellington. Vers la rive sud, congestion depuis Turcot, parce qu'on a eu un accident tout à l'heure sur la 132.
1: Bon, mais c'est clair, tu vas être en retard.
2: Ouais, cool, j'ai de la gym.
0: Parce que la 132 demeure encore occupée.
1: Il est 9h.
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3: Bonjour à toutes et à tous, il est 9h. Vous écoutez les Aurores Montréal sur les ondes de CIBL. Je suis Éliott Lambert, votre animateur, et je suis accompagné de mes collègues journalistes aujourd'hui, Manon Delacroix et Éliott Visser. À la mise en onde et au choix musical, Christian Thibault. Au programme aujourd'hui, on reçoit trois invités. D'abord, Sébastien Ridouin, qui est directeur général de l'Association des sociétés de développement de Montréal, la SDC. Il va venir nous parler d'un programme permettant aux commerçants d'apprendre à mieux parler français. Par la suite, on va recevoir Eliane Larouche, conseillère principale des communications et affaires publiques chez Moisson Montréal, qui va nous parler du lancement de la campagne d'été. Et finalement, on va recevoir Véronique Bouchard, présidente du réseau des fermiers et fermières de famille. Elle va nous présenter la journée « J'achète un produit québécois » qui se passe le 12 juin. Mais avant de sauter dans ce programme, d'abord, Manon, tu nous as présenté... Éliott nous a préparé une revue de presse, on t'écoute.
4: Oui, avant de poursuivre, voici une courte revue de presse de l'actualité montréalaise. La voie Camille-Houde sera réasphaltée cet été. Selon la presse, la ville de Montréal investira 2,8 millions de dollars pour refaire la chaussée entre le boulevard du Mont-Royal et le lac Aucastor. La ville affirme vouloir améliorer la circulation, la sécurité des cyclistes, alors que plusieurs usagers dénoncent depuis plusieurs années la détérioration de cette route emblématique du Mont-Royal. Les travaux doivent débuter à la fin du mois de juin et se terminer en août. La ville souhaite notamment améliorer la sécurité des cyclistes pour se préparer aux championnats du monde de vélo sur route qui auront lieu en septembre. Ensuite, les loyers connaissent une légère baisse dans plusieurs grandes villes canadiennes. Selon un rapport de la Société canadienne d'hypothèques et de logements, l'arrivée de nombreux logements neufs sur le marché contribue à faire diminuer les loyers demandés. Montréal affiche toutefois peu de changements comparativement à d'autres villes comme Toronto ou Vancouver. La SCHL rappelle que les défis d'abordabilité persistent particulièrement pour les logements les moins chers. Enfin, la Cour supérieure du Québec a empêché la ville de Montréal de démanteler le campement situé sous le viaduc Van Horn dans le Maryland. La presse rapportait que le juge Alexander Pless estime qu'en l'absence d'une situation de rechange adéquate, la ville ne peut pas forcer les résidents à quitter le lieu. On pouvait y lire cette conclusion du tribunal. Les résidents du campement, comme toute personne, ont le droit d'être en sécurité. Le jugement interdit pour le moment à la ville de procéder à l'expulsion ou au démantèlement du campement. Voilà, c'était tout pour l'actualité montréalaise de la journée. Merci à vous.
3: Merci Éliott. On écoute maintenant Kegaska de Louis Solem.

0: s'arrête.
1: Il est 9h06, vous écoutez toujours Les Aurores Montréal. Le 2 juin dernier, l'Association des sociétés de développement commercial de Montréal, en collaboration avec le Cégep du Vieux-Montréal, se félicitait du succès grandissant du programme Dialogue FR, Apprendre le français dans mon commerce, à l'occasion de la remise officielle des attestations à la plus récente cohorte de participants. Je passe la parole à Elliot.
2: Oui, cette initiative soutenue par le gouvernement du Québec dans le cadre de la francisation Québec permet à des employés du secteur de la restauration et du commerce d'améliorer leurs compétences en français dans le milieu du travail. Pour en parler, nous recevons aujourd'hui M. Sébastien Ridouin, directeur général de l'Association des sociétés de développement commercial de Montréal. Bonjour, bonjour Sébastien.
3: Bonjour.
2: Alors tout d'abord, pouvez-vous nous expliquer quel est le programme Dialogue FR ? En quoi ça consiste ?
3: Mais Dialogue FR, apprendre le français dans son commerce, c'est un programme qu'on a développé en 2022, justement avec le soutien du gouvernement du Québec, comme vous le mentionnez, et avec l'expertise du Cégep du Vieux-Montréal. C'est un programme d'apprentissage de langue française qu'on donne gratuitement dans les commerces de la restauration et commerces de détail. Vraiment une formation qui est pratique, une approche holistique et décomplexée sur la langue française. L'objectif étant de miser vraiment sur l'apprentissage du français oral, français oral, parce que c'est important, on est dans les échanges, le service à la clientèle, donc de miser sur ça plus que vraiment sur l'apprentissage écrit. Donc un programme dont on est fiers là, maintenant on atteint la quatrième année, quatrième cohorte effectivement avec remise d'attestation, donc c'est ça.
2: Et alors la création de ce programme, concrètement, est-ce que vous pouvez nous donner un peu des pistes sur qu'est-ce que ça cherche à résoudre dans les commerces à Montréal ?
3: Mais le français est quand même très important à Montréal. Il y a quand même une grosse portion culturelle. On a des quartiers historiques. C'est la langue officielle aussi. Et puis, ça participe au caractère distinctif de la métropole, métropole francophone des Amériques. Donc, il faut continuer à travailler ces éléments distinctifs-là. Puis, nous, en fait, on a toujours vu aussi ce programme-là comme un moteur de développement économique. Ça a toujours été important pour nous, justement, de miser sur cet aspect-là d'expérience de la clientèle, parce que si on parle français, on peut élargir le réseau de sa clientèle, puis être sûr de les capter. Donc, on fidélise la clientèle, on permet de retenir les employés, puis de les intégrer dans leur milieu d'affaires, et puis de générer des retombées dans les commerces.
2: Donc j'ai vu que vous avez décidé les employés en tout cas sont directement formés sur leur lieu de travail. Est-ce que vous pouvez nous expliquer pourquoi ce choix ?
3: C'est ça, on est dans un contexte quand même qui est difficile. On a des nous ce qu'on a constaté sur les dernières années, c'est que effectivement les participants au programme suivent quand même les vagues d'immigration. Là, on a des données où on voit un peu qui sont les participants, puis on voit que ça suit les vagues d'immigration. On a beaucoup de gens qui viennent d'Amérique du Sud, on a des personnes qui viennent d'Ukraine qui ont le cœur à s'intégrer dans leur communauté d'affaires, puis à parler le français, c'est là où ça devient important pour eux de leur donner ce temps-là d'apprentissage, et le fait de le faire dans les commerces, ça leur évite d'aller dans un lieu de formation avec d'autres participants. Ils sont quand même dans leur milieu de travail, donc dans un milieu quand même de confiance, et en même temps un milieu qui est très pratique, parce que nos formateurs du Cégep du Vieux-Montréal qui vont dans les commerces sont capables aussi de leur apprendre le français directement dans leur milieu de travail, et puis des fois les mettre en contexte. Donc il y a de l'apprentissage aux tables sur des éléments de vocabulaire, mais des fois il peut y avoir un client qui rentre, puis là il faut le servir, et puis là le formateur va être capable d'appuyer la formation dans la réalité, l'environnement d'affaires. Donc c'est là où c'est gagnant, on s'adapte à l'employé, aux horaires, aux contraintes de l'employé, et en même temps on l'aide à apprendre dans son milieu de travail.
2: Et alors concrètement, comment ça fonctionne ? Il va y avoir un formateur qui est avec le commerçant sur son lieu de travail. Est-ce que c'est toute la semaine ou est-ce qu'il y a des horaires fixes ?
3: C'est des horaires qui sont fixés quand même. C'est sûr que c'est pas en continu dans toute la semaine. C'est sûr que c'est un apprentissage continu. Le but, c'est pas de mettre toutes les heures sur une semaine et puis après de perdre justement l'apprentissage, mais c'est d'être capable de le soutenir tout au long du programme. Donc on s'assure effectivement de suivre l'évolution d'apprentissage de chaque employé, et ça passe par à l'entrée justement, on évalue le niveau de chaque participant. Parfois, ça arrive qu'on ait des personnes qui sont analphabètes, qui partent vraiment vraiment de rien. Puis là, c'est vraiment d'essayer de les aider vraiment dans l'apprentissage. Nous, on s'est calé, on essaie d'améliorer le programme d'année en année. On s'est calé sur les niveaux de francisation de Québec, en fait, pour être capable de les aligner sur une structure qui existe déjà à l'échelle provinciale et en même temps de pouvoir leur permettre de se raccrocher après à d'autres programmes. Une fois qu'ils sont arrivés au niveau maximum d'apprentissage avec nous, ils peuvent se raccrocher à d'autres programmes de francisation qui existent et puis de poursuivre leur apprentissage.
2: Et est-ce que vous avez... qu'est-ce que change ces cours de français dans le quotidien des employés participants? Et est-ce que vous avez des exemples concrets à nous donner,
3: Oui, en fait, c'est sûr qu'on n'est pas individuellement, c'est sûr qu'on n'est pas dans leur vie, mais quand on remet justement les attestations, comme on l'a fait la semaine dernière, on voit vraiment l'importance que ça a pour eux de reconnaître, et c'est une attestation, hein, c'est pas un diplôme, mais ceci étant dit, on voit dans leurs yeux que ça a quand même une importance importante dans leur vie personnelle. Comme on le dit, c'est des employés qui sont capables de s'intégrer dans leur communauté d'affaires principalement, mais le français, ça touche toutes les couches finalement de sa vie. Puis on a des communautés, ils doivent quand même aussi parler français dans le quotidien, dans des échanges, sur des aspects administratifs, dans leur expérience d'immigration pour s'implanter au Québec. Donc tous ces éléments-là finalement contribuent à l'importance pour eux de suivre ces formations, cet apprentissage en français.
2: Et donc vous l'avez un peu abordé rapidement avant, mais j'aimerais qu'on se concentre un peu sur est-ce qu'il y a des niveaux qui sont très différents quand les commerçants intègrent le programme, ou c'est plutôt homogène à partir de quel moment, enfin vous pas sélectionnez, mais je veux dire, oui, est-ce qu'il y a des niveaux qui sont réellement très différents entre les participants?
3: C'est certain, effectivement, les participants qu'on intègre dans le programme, ils ont des niveaux qui peuvent varier d'un employé à l'autre. C'est pour ça que le Cégep, on a une grille d'évaluation à l'entrée du programme pour voir évaluer le niveau. Puis c'est sûr que nous, on touche vraiment sur les premiers niveaux de francisation qui sont vraiment d'avoir les premiers pas d'apprentissage de langue française, comme je disais, sur un volet plus oral. Donc on s'assure de prendre les niveaux et puis après de leur donner des formations qui sont adaptés. Nos formateurs ont quand même l'expertise pour évaluer chaque niveau et puis de leur proposer une formation aussi qui est sur mesure, adaptée aux besoins de chacun et chacune.
2: Et donc c'est dans la restauration et dans le commerce. Et est-ce qu'il y a des endroits où l'intégration du programme est un peu plus difficile que d'autres?
3: Non, ça peut vraiment varier d'un territoire à l'autre. C'est sûr qu'on va dans tous les commerces. On a visité, là, on a 300 participants en programme. Pour atteindre ce chiffre-là, on a visité quand même 1750 commerces ou entreprises, en tout cas à Montréal, pour être capable de les intégrer. Puis à chaque fois, c'est de la sensibilisation sur l'importance du français aussi dans nos démarches de sensibilisation. C'est ça, nous, nos participants, on est des fois en contact avec des propriétaires qui sont francophones mais qui veulent former leurs employés. Les besoins ne sont pas toujours les mêmes. On a des contextes de roulement de personnel importants. Donc, des fois, ce n'est pas toujours les mêmes commerces qui reviennent d'une année sur l'autre. Mais on voit quand même une belle assiduité, puis des commerces qui reviennent d'année en année dans le programme. Donc, pas d'enjeu territorial ou de zone qui sont plus complexes. Je pense que les commerces veulent et la plupart des entrepreneurs sont en faveur justement de ce type de programme-là pour être capable comme je disais, de fidéliser leur clientèle, de s'intégrer dans leur milieu. Et puis c'est un ancrage en fait finalement dans leur communauté plus largement.
2: Et le programme Dialogue, c'est aussi une application mobile. Est-ce que vous pouvez nous en dire plus et quel est son rôle dans l'apprentissage?
3: Effectivement, je ne l'ai pas mentionné, on a deux volets à Dialogue FR. Donc, il y a le volet apprentissage en commerce. Puis, l'application mobile, elle a été développée pour agir en complémentarité de la formation en commerce. C'est un outil pédagogique pour les formateurs du Cégep du Vieux-Montréal. Quand ils font leur formation, ils sont capables de faire des exercices dedans. On a vraiment du contenu, des exercices, des vidéos de mise en pratique. Donc, ça peut être vraiment un outil qui permet de consolider justement l'apprentissage. Et en même temps, il est disponible pour toutes et tous. Donc, si quelqu'un veut apprendre le français, évidemment, c'est orienté pour les employés de commerce de détail, commerce de la restauration. Mais si quelqu'un veut apprendre le français et puis avoir le vocabulaire de base, il peut aller sur l'application, le télécharger et puis pratiquer, tester, faire les exercices en ligne. Ça va participer justement à donner les premiers pas des éléments à avoir pour offrir du service en français dans les commerces.
2: Et est-ce que vous pensez que ce modèle, il peut être exporté dans d'autres villes ou d'autres secteurs ?
3: Dans d'autres villes, ben, on voit qu'il y a des besoins quand même de francisation aussi ailleurs au Québec. Et oui, on pense que ce programme-là peut avoir un avenir beaucoup plus large qu'à Montréal. Peut-être même dans d'autres pays, des fois, on voit qu'il y a d'autres pays ou d'autres villes à travers le monde qui font face aussi à des enjeux de préservation de leur langue, de la langue originelle au détriment d'autres langues. Donc, on le voit, on participe à des congrès à l'international avec d'autres SDC qu'on retrouve en Amérique du Nord. Et puis, on voit que les enjeux peuvent être aussi similaires ailleurs. Donc, c'est un programme qui peut effectivement, qui pourrait s'exporter sans problème.
2: Et alors, rapidement, avec donc le succès du programme, est-ce que vous pouvez nous parler rapidement des objectifs et du futur de ce programme ?
3: Ben, on est toujours dans une amélioration continue. Je parlais des données, mais on veut améliorer la captation de données, avoir la donnée plus qualitative, être capable d'avoir des rapports et puis de mieux aiguiller justement l'évolution du programme. Là, dans cette phase-là, on a ouvert effectivement au commerce de détail, mais on y va par phase. Le programme sur les employés de la restauration, il est ouvert depuis 2022 et c'était exclusivement qu'aux employés de la restauration. Depuis cette année, la première évolution, c'était de l'offrir au commerce de détail et on l'a fait sur 6 nouveaux territoires. Et là, à partir de l'année prochaine, on va aller sur 14 territoires avec le commerce de détail. Puis on est toujours dans des recherches, idéations, autant pour la formation que pour l'application, voir comment on peut aller plus loin dans un processus d'amélioration continue, puis d'évolution, d'innovation, de voir qu'est-ce qui se fait aussi. Donc, c'est ça.
2: Eh bien, merci à vous. C'était Sébastien Ridouin, je le rappelle, directeur général de l'Association des sociétés de développement commercial de Montréal.
1: On écoute maintenant J'aime un chien de Louise Forestier.

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5: Il est 9h24. La Banque alimentaire Moisson Montréal vient de lancer une campagne estivale afin de mobiliser la population pour pouvoir offrir des collations aux enfants durant l'été. Pour en parler, nous recevons en studio Eliane Larouche, conseillère principale des communications et affaires publiques de l'organisme. Manon, je te laisse la parole.
6: Bonjour Eliane, merci d'être
7: Bonjour,
6: avec
7: Manon.
6: Nous.
7: Merci de l'invitation.
6: Pas de problème. Alors tout d'abord, est-ce que, pour prendre large, vous pouvez nous présenter Moisson Montréal, sa mission, ses objectifs?
7: Oui. Alors, Moisson Montréal, c'est une banque alimentaire. C'est la plus grosse banque alimentaire au Canada. Donc, quand on vient chez nous, c'est parce qu'on est un organisme de Montréal qui veut s'approvisionner en nourriture pour redistribuer aux gens dans le besoin. Donc, à Moisson Montréal, on ne donne pas aux individus directement. C'est vraiment un gros centre de distribution pour tous les organismes montréalais qui font de l'aide alimentaire. On aide 300 organismes. Donc, ils viennent chez nous puis ils s'approvisionnent gratuitement en denrées dans notre entrepôt.
6: Parfait. Alors, l'organisme a lancé sa campagne estivale « La fin des vacances » le 31 mai dernier.
7: Oui.
6: Est-ce que vous pouvez nous présenter l'initiative? Qui concerne-t-elle précisément?
7: Oui. Alors, à Moisson Montréal, comme je vous le mentionnais, on distribue des denrées tout au long de l'année, mais on a quand même des campagnes spécifiques pour venir en aide à des personnes en particulier. Donc, c'est le cas de cette campagne, la fin des vacances, où pendant l'année, les enfants qui sont un petit peu plus vulnérables ont le support de l'école pour avoir des collations, des repas aussi lorsqu'ils sont dans le besoin. Alors, quand l'école s'arrête, malheureusement, cette aide s'arrête également. Donc, cette campagne vise vraiment à aider nos organismes qui aident les familles, mais qui ont aussi des camps de jour pendant l'été pour leur donner des collations. Des collations, on essaie qu'elles soient le plus nutritives possible. Évidemment, on sait très bien qu'une collation, ça remplace pas un repas, mais au moins, tu sais, de pouvoir leur offrir ce support tout au long de l'été, ben c'est une initiative qui est très appréciée par les organismes et les enfants aussi qui sont supportés par cette campagne.
6: Alors, est-ce qu'il y a des enfants qui bénéficient de l'aide pendant l'année scolaire, ou en tout cas des enfants qui ne bénéficient pas de l'aide pendant l'année scolaire, mais qui se retrouvent en été justement à être en difficulté, des familles qui ne vivent pas l'insécurité au cours de l'année, mais qui se retrouvent à l'été, à
7: oui.
6: Justement, est-ce que ça arrive beaucoup?
7: Ça arrive très souvent les organismes nous le mentionnent, que certains enfants arrivent le matin puis la boîte à lunch, elle est vide. Donc, c'est triste, mais c'est une réalité, malheureusement. Alors, les organismes sont là pour pallier. Et nous, on est là en amont aussi pour leur donner un support, leur donner de la nourriture et des collations spécifiques pour les enfants. Donc, les collations, ça va du fruit en passant par la compote, le jus offert par la sonde. Vraiment des produits qui sont appréciés par les enfants. Puis on sait que ces produits aient des valeurs nutritives aussi pour soutenir les enfants le plus possible pendant la journée.

0: Oui. Alors, quel est le profil des familles qui ont besoin de cette aide-là? Est-ce que vous voyez on va dire des points communs ou est-ce qu'au contraire, ça se diversifie parce que la situation de l'insécurité alimentaire
1: Ben
0: est
1: oui, vous
0: réelle?
1: avez vraiment un très beau point. Puis c'est ce qu'on remarque de plus en plus au fil des dernières années, c'est qu'il n'y a plus vraiment de profil. Avant, on avait la personne souvent qui était bénéficiaire de l'aide sociale, qui est souvent une mère monoparentale, malheureusement. Les femmes sont plus vulnérables, les mères de famille. Mais maintenant, on voit tous les profils. Il y a des travailleurs, il y a des étudiants. Les banques alimentaires sont maintenant présentes dans les universités parce que les étudiants ont de la difficulté à arriver. Bon, c'est certain que ça fait pas référence à cette campagne, mais c'est juste pour illustrer à quel point le spectre est large et à quel point, en fait, presque tout le monde, à un moment donné, vit de l'insécurité alimentaire, ou en tout cas doit faire des choix, que ce soit à l'épicerie ou parce que c'est toujours une dépense compressible, hein, la nourriture. C'est là où on peut couper. On peut pas couper dans les frais du loyer. On peut pas couper si on a besoin d'une voiture avec l'essence. Donc là où on coupe, malheureusement, c'est dans la nourriture, parfois en faisant des choix plus restrictifs avec de moins belles valeurs nutritives. Et on retrouve de plus en plus de familles. C'est un profil que l'on voit, travailleurs avec des emplois qui ont recours aux organismes et aux banques alimentaires pour pallier à ce manque.
0: Mais c'est ça parce que les collations, finalement, c'est vrai qu'on n'y pense pas. On se dit pas, oh mon Dieu, il va manquer de collations. Mais en même temps, quand c'est pas là, ben les enfants, ils en manquent. Est-ce que il y a aussi, vous disiez, donc la qualité est importante aussi des collations?
1: Absolument, oui, on apporte vraiment un souci. Il y a du fromage, il y a des produits laitiers. Évidemment, il y a toujours des contraintes logistiques, hein, parce que les organismes n'ont pas toujours de la réfrigération ou l'espace nécessaire pour stocker les collations. Alors tout ça, il faut y réfléchir lorsqu'on choisit un aliment. Mais le souci est là et la diversité dans les collations également. Alors ça, c'est super important pour nous. Puis à chaque année, on essaie de s'améliorer et d'offrir des produits qui sont vraiment de qualité pour les enfants.
0: Mais c'est ça, alors logistiquement, parce que j'ai l'impression évidemment que c'est beaucoup de logistique et d'organisation pour vous en tant que centre de redistribution, les dons récoltés vont être redistribués dans les camps de jour ou les banques alimentaires
1: Mais
0: des
1: aussi,
0: quartiers, etc.
1: exactement, aussi aux organismes qui desservent les familles, parce que les
0: OK.
1: enfants ne se retrouvent pas nécessairement en camp de jour. Parfois, ils
0: Absolument.
1: sont à la maison, parce que les parents sont là aussi. Donc, les organismes qui ont une clientèle de famille peuvent recevoir des collations et les distribuer aux enfants. Notre objectif, c'est d'aider 10 000 enfants avec 700 000 collations. Alors, c'est quand même toute une opération qui se fait plusieurs mois à l'avance. On travaille très, très fort pour arriver à pouvoir distribuer autant de collations pendant la période estivale.
0: Oui, c'est ça, c'est ce que vous visez. Est-ce que les années précédentes, vous étiez arrivé
1: Oui.
0: arriver à l'objectif que vous vouliez atteindre?
1: Absolument. Et les quantités ont énormément augmenté. Ça a explosé au cours des dernières années. L'année dernière, c'était à peu près la même quantité. Mais si je me rappelle bien, là, sous toute réserve, il y a 3 ou 4 ans, c'était quand même à peine 30 000 collations là, qu'on distribuait. Donc, c'était pas la même chose. C'était beaucoup plus restreint et on les distribuait sur 2 semaines. Alors que maintenant, là, c'est tout au long de la saison estivale qu'on arrive justement à aider les familles.
0: Et alors, j'ai vu que Moisson Montréal aide 36, ben 36% des aidés sont des
1: Ce sont
0: enfants.
1: des enfants.
0: Est-ce que c'est lié à la campagne précisément, la fin des vacances, ou est-ce que ça concerne les chiffres de l'année?
1: Exact, c'est les chiffres de l'année parce que la campagne, elle s'ajoute à nos opérations
0: Oui.
1: habituelles. Donc, nous, on continue de distribuer les denrées et pas juste aux familles, hein, on distribue aux organismes pour les sans-abri, pour les femmes violentées. C'est vraiment pour une grande partie, en fait, du profil des organismes montréalais. Mais cette campagne-là se concentre sur les organismes qui desservent les enfants. Donc, j'ai pas le nombre d'organismes, mais si ma mémoire est bonne, là, c'est autour d'une soixantaine d'organismes qui seront aidés directement par cette campagne-là sur nos 300.
0: D'accord. Est-ce qu'il y a des secteurs géographiques à Montréal où les enfants pourraient avoir plus besoin d'aide?
1: Malheureusement, oui, il y a des secteurs qui sont plus défavorisés dans la ville. Vous vous trouvez dans un secteur où il y a plusieurs organismes qui font partie de la famille de Moisson-Montréal, malheureusement, qui ont besoin d'aide. Il y a des quartiers où, effectivement, où c'est plus présent. Oui.
0: Oui. Et pour la campagne spécifiquement, donc vous avez fait appel au comédien Pierre-Yves Cardinal. Oui. C'est la deuxième fois, il me semble.
1: Exactement. Il est d'une générosité extraordinaire. Il est tellement investi. On est tellement chanceux de l'avoir. Je ne sais pas si vous avez visionné les capsules qui sont sur nos médias sociaux, mais il est vraiment généreux et il se prête au jeu. Il est avec nous pour les tournages et c'est un ambassadeur très, très précieux et il nous aide énormément dans cette campagne-là.
0: C'est ça, c'est important aussi de diffuser sur les réseaux sociaux. De quelle manière vous essayez de sensibiliser pour l'appel aux dons?
1: Oui, ben aujourd'hui, hein, en 2026, les médias sociaux, ce sont des incontournables. Ça passe énormément par les médias sociaux, mais il reste que les médias traditionnels, comme la radio, comme vous aujourd'hui, ben ça nous permet de rejoindre les gens chez eux lorsqu'ils nous syntonisent et on fait appel à leur générosité, évidemment, à la mesure de leurs possibilités. Hein, chaque don compte et il n'y a pas de petits montants à Moisson-Montréal. Tous les dons sont importants, que ce soit 1 $ ou 100 $. On est bien heureux et on est très reconnaissants.
0: Alors, vous disiez que vous prévoyez d'offrir 700 000 collations. Mm-hmm. Si on donne 1 $ à Moisson-Montréal, qu'est-ce que ça produit?
1: Alors, ça nous permet de distribuer 2 collations. Alors ça, c'est quand même un beau ratio parce qu'on a des partenaires extraordinaires. Je vous mentionnais la Sonde, qui est un partenaire majeur depuis plusieurs années. Donc, les coûts sont diminués pour l'achat des collations et ça nous permet d'en distribuer plus pour le dollar que les gens vont nous donner. Alors ça, c'est extraordinaire.
0: Et en dehors de la campagne, si on donne 1 $, est-ce que si on donne juste à Moisson-Montréal, oui, mais pas pour la campagne spécifiquement, là, ça produit quoi, 1 $?
1: Ah ben ça, c'est 15 $ de nourriture parce que notre modèle opérationnel est basé sur les dons et la récupération alimentaire. Donc, on fait des achats pour cette campagne-ci, la campagne des collations. On fait des achats aussi pour la période du temps des fêtes où on produit 42 000 paniers à remettre à nos organismes pour qu'ils soient remis ensuite aux familles. Fait que ça, oui, il y a des achats. Pour le reste, c'est uniquement du don. Donc, c'est les entreprises qui nous donnent des surplus alimentaires. C'est les surplus en épicerie. Quand vous voyez les rabais là, de fin de vie là, en épicerie, la viande notamment, lorsque l'épicier n'arrive pas à la vendre, il la congèle pour nous, ça arrive chez nous et on redistribue. Donc, 98 % des denrées qu'on distribue ont été données. Donc, on achète très peu. Alors, notre modèle nous permet de redistribuer énormément de nourriture pour la quantité d'argent qui est investi à Moisson-Montréal. Alors, essentiellement, les dons des gens, ça sert à opérer Moisson-Montréal. On a une flotte de 8 camions. C'est gigantesque. On a l'impression qu'un organisme communautaire, c'est tout petit. Mais bon, chez nous, c'est vraiment gros. On n'aime pas faire la comparaison, mais ça donne quand même une bonne image. C'est une espèce de Costco pour les organismes où ils viennent s'approvisionner chez nous. Donc, il y a 8 camions, il y a des caristes, il y a des gens qui opèrent Moisson-Montréal. Alors, les dons servent justement à ça, alors que les dons alimentaires nous permettent justement d'en distribué beaucoup, à beaucoup de gens. 25 millions de kilos l'année dernière qui ont été distribués juste à Montréal. Donc, c'est quand même quelque chose.
0: En effet. Oui. Alors, au-delà du don en argent, pour terminer, de quelle manière est-ce que la population montréalaise peut s'investir ou soutenir Moisson-Montréal?
1: Bien, comme on le mentionnait, il n'y a pas de petits dons. Donc, et aussi, en temps, tout le monde a un organisme communautaire près de chez soi. Donc, de donner du temps aussi, du bénévolat, c'est important. À Moisson-Montréal, si on n'avait pas les bénévoles, on serait vraiment mal pris. Il y a une centaine de bénévoles certains jours qui sont là, entre 60 et 100. Donc, imaginez la main-d'œuvre qui vient nous prêter main-forte puis qui est exceptionnelle et les dons en denrées, évidemment, qui font une différence. Donc, il y a plein de façons de s'investir et à la mesure de nos possibilités.
0: Eh bien, merci beaucoup, Éliane Larouche.
1: Ça a été un plaisir, merci.
2: On écoute maintenant Journée tempête de Jean-Philippe Gauthier.
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0: Il est 9h42, vous écoutez toujours Les Aurores Montréal. Le 12 juin prochain, donc ce vendredi, une initiative de produits du Québec et Aliments du Québec invite les Québécois à acheter local dans le cadre de la journée J'achète un produit québécois. On reçoit aujourd'hui Véronique Bouchard, présidente du réseau des fermiers et fermières de famille, pour nous parler de cette journée particulière. Bienvenue, Madame Bouchard.
1: Merci, bonjour.
0: Mais bien sûr. Donc, d'où vient l'idée à la base là, de cette journée pour acheter local? On sait que le 12 août, c'est la journée pour le livre québécois. Je vous écoute.
1: Bien, c'est l'achat local, c'est les retombées économiques dans nos communautés locales. Puis, c'est sûr que ben il faut sensibiliser les Québécois. Puis bon, on a eu un super élan dans le contexte de la pandémie où les Québécois avaient vraiment soutenu l'économie locale. Mais malheureusement, là, suite à la pandémie, il y a eu un retour à des anciennes habitudes et un essoufflement là, du soutien à l'économie locale. Donc, c'est important de rappeler cette importance-là pour que l'économie locale soit en santé entre les crises aussi, pour pouvoir justement aider la population à offrir des services de qualité, peu importe les défis auxquels on fait face.
0: Puis si moi, je me présente dans une épicerie aujourd'hui, comment est-ce que je fais pour repérer les produits qui sont locaux?
1: Bien, dans les épiceries, là, il y a de plus en plus là, de logos. Il faut faire attention, par contre, entre les distinctions, le produit au Québec, produit du Québec, là, ces distinctions-là, parce qu'il y a des aliments qui sont transformés ici, puis okay. Il y a des aliments qui sont aussi produits ici. Puis bien, c'est sûr que moi, je suis présidente du réseau des fermiers de famille, donc nos produits ne se retrouvent majoritairement pas en épicerie, les fermes du réseau, puisque ce qu'on favorise, nous, c'est vraiment un lien direct qui permet de maximiser justement ces retombées économiques-là, parce que la majorité là, de toutes les dépenses des fermes de notre réseau, c'est des salaires et de l'achat local, et les retombées économiques sont encore plus grandes que des produits qu'on pourrait acheter dans des épiceries. Là.
0: Oui, c'est ça. Donc, vous venez de le mentionner, vous avez aussi cofondé la ferme aux petits oignons, une ferme maraîchère biologique diversifiée à Mont-Tremblant. Est-ce que vous pouvez m'en parler un peu plus?
1: Oui, ben en fait, tu sais, la ferme a toujours fait partie du réseau des fermiers de famille et la majorité là, des produits de la ferme est écoulée selon le principe là, d'agriculture soutenue par la communauté. Okay. Très simple, c'est des citoyens mangeurs qui s'abonnent à l'avance. Ça offre une sécurité pour la ferme de savoir que les gens vont être au rendez-vous pour acheter la récolte. Ça diminue énormément le gaspillage. Puis c'est une formule qui est super gagnante-gagnante. Parce que ben, pour les abonnés, ils ont un maximum de fraîcheur, un prix abordable, une assurance aussi d'avoir le premier choix sur la production de la ferme. Pour la ferme, ben, ça permet une entrée d'argent qui évite d'être sur les marges de crédit. Donc, on diminue les coûts de production, ce qui fait qu'on peut offrir un meilleur prix. Et puis, il y a toute la relation humaine aussi qui s'établit entre les citoyens mangeurs et les fermes qui pratiquent une agriculture biologique, mais au-delà de ça, agroécologique, très diversifié aussi. Puis c'est des fermes, toutes ces fermes-là, si elles n'avaient pas une communauté de citoyens qui s'engageaient auprès de la ferme, ben n'existeraient pas dans la forme où elles existent, là, avec énormément de biodiversité, puis une qualité de produits aussi que souvent on ne peut pas retrouver dans les épiceries parce que, par exemple, on va prendre des melons qu'on produit, sont très sucrés, fait que c'est des variétés qu'ils ne pourraient pas supporter la chaîne de distribution dans les grandes épiceries. Donc, on a aussi des produits qui ne peuvent pas se retrouver en épicerie parce que les produits ne se conserveraient pas assez longtemps dans l'agro-industrie, la chaîne longue. Alors que comme c'est de la vente directe, ben là, on peut avoir des tomates qui ont meilleur goût, des melons qui ont meilleur goût, mais qui ne se conserveraient pas assez longtemps pour prendre ces tablettes d'épicerie.
0: Est-ce que c'est répandu au Québec de pouvoir connaître son fermier, d'avoir une relation, ou est-ce qu'on perd ça avec les grandes chaînes depuis quand même longtemps maintenant?
1: Oui, bien, vous faites bien de le mentionner. C'est vraiment un lien qui s'écrit. On le voit, là, c'est une tendance sociétale. Mais on voit aussi un retour, là, le retour des marchés publics dans les villages, le retour aussi des kiosques à la ferme. Donc, il y a des gens qui recherchent cette connexion-là. Et puis, plus on va vers de l'achat en ligne, des caisses où on va s'auto-encaisser, on perd cette relation humaine-là et ça fait en sorte que ben il y a aussi un besoin de connexion humaine qui est là, qui est présent. Et souvent, les gens vont s'abonner pour, oui, avoir des produits bio, de qualité, à prix abordable, mais souvent, avec le temps, sais, les gens vont vraiment apprécier d'être dans cette convivialité-là de relations, de proximité, de relations humaines. Puis, tous les produits du réseau sont certifiés bio, mais j'ai eu une amie dans le réseau qui avait sorti cette expression-là. Elle dit, nous, on a en plus la certification du blanc des yeux. Il y a aussi le lien de confiance qui s'établit et une reconnexion aussi avec qu'est-ce qui est de saison, comment on fait pour, quand c'est la saison des tomates, par exemple en congelé, en déshydraté, en canné, pour en profiter le plus possible à l'année et profiter des moments d'abondance de la saison agricole au Québec.
0: Donc, vous êtes présidente du réseau des fermiers et fermières de famille. Qu'est-ce que ça permet, ça, aux citoyens? Est-ce que c'est exactement ce que vous mentionnez avec la ferme aux petits oignons ou c'est autre chose?
1: Tout à fait. Oui, chaque ferme, en fait, a son mode de fonctionnement. Okay. Donc, tu sais, chaque ferme a ses paramètres de comment on va distribuer ces abonnements-là sous forme de panier, de mini-marché. Il y en a qui utilisent des cartes prépayées, mais le principe reste le même. On a une communauté de citoyens qui s'engagent à l'avance et qui viennent à chaque semaine là, chercher leurs produits frais et qui a ce moment de rencontre-là avec leurs fermiers, fermières de famille. Évidemment, il y a toutes sortes d'accommodements pour ce qui est de quand on prend des vacances. T'sais, la formule s'est beaucoup assouplie avec le temps pour tenter de rencontrer autant les besoins des fermes, d'opérer avec des valeurs très écologiques et des citoyens aussi là, de pouvoir soutenir des fermes mais tout en ayant une certaine flexibilité.
0: Puis, admettons, là, nous autres, si on prend le contexte des CIBL puis les gens qui nous écoutent, c'est plutôt des gens de l'île de Montréal, des gens peut-être au centre-ville. Comment est-ce qu'on peut profiter de ce réseau-là? Est-ce que c'est possible, tout simplement?
1: C'est super simple. On a un site web, fermierdefamille.com, et il y a une carte interactive. On peut mettre notre code postal ou simplement, tu sais, naviguer sur la carte pour trouver les fermes qui livrent le plus près de chez nous. L'île de Montréal a beaucoup, beaucoup de fermes qui livrent avec plusieurs points de livraison. Donc, c'est assez facile de trouver là, la ferme le plus près de chez nous qui offre des abonnements. Puis souvent, les gens aussi ont cette perception-là que il est sûrement trop tard pour s'abonner, mais allez voir, là, il y a encore des fermes qui ont de la disponibilité pour des abonnements, qui prennent des abonnements en cours de saison. Donc, il n'est pas trop tard pour s'abonner.
0: D'accord. Là, si on sort un petit peu du contexte des fermiers puis qu'on regarde un peu l'économie locale, j'aimerais ça vous parler du contexte avec les États-Unis parce que les Québécois semblaient, du moins au début, à la suite de l'élection de Trump, vouloir consommer et voyager local. Est-ce que, selon vous, ce boycott-là a pu aider l'économie locale ou est-ce qu'aujourd'hui, on est retourné un peu à une norme de dépendance états-unienne?
1: Bien, ce qu'on voit souvent là, comme grande tendance, c'est que oui, tu sais, avec les nouvelles, si c'est une nouvelle, là, les gens sont beaucoup dans l'émotion de « Ah oui, là, on va faire quelque chose! » Mais souvent, ce mouvement-là s'essouffle. Puis, ben, les gens retournent des fois à des anciennes habitudes. Mais si on veut soutenir notre économie québécoise, notre économie canadienne, il ne faut pas que ce soit des gestes qui soient ponctuels parce que les entreprises ont besoin de stabilité. Puis on le voit là, sur les marchés internationaux, tu sais. Quand il y a de l'instabilité, tout de suite, il y a des répercussions. Mais toutes les entreprises, c'est pareil. Et c'est là que, ben, tu sais, s'abonner, par exemple, auprès d'une ferme, c'est un geste qui assure la stabilité. Un peu comme quand on soutient des ONG. Les ONG préfèrent de beaucoup un don mensuel que des dons ponctuels. Si ça me touche aujourd'hui, là, je vais donner 200 $, ils vont préférer recevoir un 20 $ par mois, qui est quelque chose qui est budgétable, qui facilite beaucoup, justement, la prévisibilité. Puis c'est quelque chose d'assez simple, dans le fond, qu'on peut faire. C'est le même montant, si on l'utilise de façon prévisible, qu'on le dépense d'une façon que ça va être prévisible pour l'entreprise, mais ça va assurer beaucoup plus de stabilité. Et ça aussi, c'est des économies, là. L'instabilité génère des coûts, là.
0: Puis si on regarde peut-être au-delà des fermes, dans quel domaine est-ce que les Québécois excellent? Moi, personnellement, je trouve qu'on a une belle panoplie de bières de microbrasserie, mais je veux bien vous entendre là-dessus.
1: Mais c'est vrai qu'on a eu une explosion, les Québécois, on est des gens très créatifs. Quand on s'est mis à faire du fromage, on s'est mis à faire des super bons fromages locaux. Ça a été la même chose des microbrasseries, des micro-distilleries. Mais c'est ça aussi, c'est là-dedans aussi, on voit aussi des modes, des tendances. Puis les gens sont allés à fond dans les microbrasseries, mais après ça, il y a eu des fois des reculs et des entreprises qui ont été fragilisées. Et que, au-delà des modes puis des tendances, il faut aussi, puis c'est pour ça aussi la journée là, qui fait la promotion de l'achat local, c'est de rappeler que c'est vraiment quelque chose qui est important, mais qui est important dans sur le long terme et de façon continue. Puis bien, c'est sûr qu'à chaque fois qu'on remplace un produit importé par un produit local, bien, c'est aussi c'est notre économie du pays, de la province, qu'on renforce. Mais c'est aussi des liens sociaux. Parce que quand on achète une entreprise, on va dire par exemple de notre village, de notre ville, ben c'est des salaires qui vont être aussi dépensés dans notre communauté locale. Fait qu'il y a des effets de levier qui sont vraiment importants là, quand on fait de l'achat local. Et encore plus quand on achète des produits qui sont produits et transformés et distribués localement. C'est sûr que l'effet de, par exemple, si on achète un produit qui est juste un produit de l'extérieur, qui est acheté et revendu ici, c'est pas le même impact qu'un produit qui a été produit au Québec. C'est comme on le voit dans le vêtement, par exemple, il y a des vêtements produits au Québec, puis il y a des vêtements genre conçus, designés ici, mais produits ailleurs.
0: Non, faut savoir faire la distinction.
1: C'est des éléments à regarder.
0: Bien, merci beaucoup. C'était Véronique Bouchard, qui est présidente du réseau des fermiers et fermières de famille. Merci de nous avoir rejoints aujourd'hui.
1: Merci à vous. Bonne journée.
0: Bonne journée.

On vient d'entendre l'appel du large de Karine Lagueux. Il est bientôt 10h, malheureusement. C'est déjà la fin de l'émission Les Aurores Montréal. Je le rappelle, du lundi au jeudi, de 9h à 10h. Je tiens à remercier les auditeurs qui étaient au rendez-vous aujourd'hui, les intervenants avec qui on a pu discuter en studio et en appel, mais aussi mes collègues journalistes, évidemment, Manon Delacroix et Eliott Visser, ainsi que Christian Thibault à la mise en onde et au choix musical. Passez une excellente journée. C'était Eliott Lambert. À la prochaine!

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Bonjour à toutes, bonjour à tous. Nous sommes le 1er juin 2026 et vous écoutez Néo-Québec. Nous rentrons aujourd'hui dans la saison estivale de notre émission, de la station carrément, puisque vous le savez, hein, à partir d'aujourd'hui, on est en mode estival et puis... De toute façon, vous allez le ressentir, même dans cette émission, on vous l'a dit déjà depuis la semaine dernière, parce qu'on n'a pas arrêté de dire que c'était la fin de la saison régulière. Et donc là, aujourd'hui, on est en saison estivale. Ça ne veut pas dire que c'est la saison irrégulière, non, ça fait partie de la radio. Mais saison estivale ne veut pas dire que nous allons lever le pied sur les sujets qui nous intéressent, même si on sait que ben voilà, la vie de Montréal, la vie du Québec, la vie du Canada, bref, vos vies vont quelque peu changer un tout petit peu. Vous allez vous reposer, vous allez profiter du soleil, s'il y en a, parce que là on commence à se poser des questions. Ouais, c'est vrai, on se pose des questions. Monsieur Météo a dit qu'on aura un été pas trop chaud. Voilà, c'est ce qui a été annoncé. Donc aujourd'hui, écoutez, on va dans la deuxième partie de l'émission, on va parler, puisqu'on rentre dans la phase mondiale, Coupe du Monde, voilà, on va appeler ça comme ça. Donc ce sera place à Néo-Québec Sport et puis on parlera surtout du Mondial Foot 26. Vous savez, cet événement auquel nous sommes associés, nous sommes partenaires, on va recevoir l'instigateur, l'idéateur de cet événement-là, Dorosaïs, qui viendra nous voir, on l'espère, avec du beau monde. On l'attend pour la deuxième partie de l'émission. En cette première partie de l'émission, nous allons parler de notre société. Je vais recevoir monsieur Alain Babineau, qui est quelqu'un qui a un regard, un regard bien particulier un peu sur notre société, le vivre ensemble, la lutte pour l'égalité, la justice sociale, tout ce qui est racisme et discrimination.

C'est un peu des points sur lesquels, voilà, il a un œil averti. Donc, on va parler avec lui de certaines choses qui sont passées ces derniers jours et sur lesquelles son avis différera plus d'un. Il n'y aura pas de chronique aujourd'hui. Oui, non, je le dis déjà d'emblée. Malia n'est pas là, Elina n'est pas là, Rislaine n'est pas là, Zofira n'est pas là. Par contre, les deux qui tiennent le fort, Maël Brunet à la mise en onde, mon nom est Cyril Ekwala. On fait une pause et on retrouve tout de suite notre invité, Alain Babino. 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
1: Oui, correction, parce que quand j'ai présenté l'émission, j'ai dit nous sommes le 1er juin. Non, nous sommes le 7 juin. Je voulais dire que c'était la première émission. Vous connaissez notre formule, la première émission du mois de juin. Oui, voilà, je suis donc en compagnie d'Alain Babineau, qui est le directeur de Red Coalition, qui est aussi à la tête du secrétariat du recours collectif des Noirs, ancien expert en racisme systémique. Au bureau de commissaire le commissariat
2: contre la discrimination,
1: contre le racisme, BRDS, voilà, racisme systémique, discrimination, il l'a dit lui-même. Bonjour Alain.
3: Bonjour Cyril.
1: Merci d'être avec nous. Alain, je voudrais qu'on aborde, ça fait un moment qu'on devait déjà se parler, on se voit à travers les différents autres espaces et tout. Merci. Je voudrais aborder la lutte contre le racisme, pas seulement comme un enjeu de déclaration publique, mais vraiment comme une question de transformation réelle qui est liée aux institutions. Donc il y a trois axes sur lesquels je voudrais qu'on parle. Il y a par exemple le plan de lutte contre les discriminations et le racisme 2026-2030, ça c'est celui du SPVM. Il y a le conseil consultatif pour les droits, l'égalité et l'inclusion, je pense que c'est un peu ça l'intitulé, voilà, au niveau du fédéral, je voudrais qu'on en parle. Et puis on va finir avec évidemment ce qui fait un peu, qui a fait l'actualité et qui continue à la faire de différentes façons, c'est je vais l'appeler quoi, l'incident, le fait d'actualité Shawinigan, où on a vu ce groupuscule de racistes là sortir avec une banderole pour un fameux Québec blanc. Donc je vais commencer avec le SPVM. Pourquoi on en parle? Parce que tu es l'une des personnalités qui est sortie. C'est ton travail, c'est ta mission depuis toujours de regarder un peu tout ce qu'il y a autour. Et tu avais porté une critique sur ce plan de lutte là contre les discriminations, le racisme 2026-2030 du SPVM, qui en fait, pour ceux qui ne sont pas au fait de ces choses-là, c'est un peu une feuille de route que le SPVM se donne pour renforcer une culture organisationnelle qui est fondée sur le respect des droits fondamentaux, et là je lis vraiment ce qui est écrit, et l'intolérance envers toute situation de racisme ou de discrimination, autant envers la population qu'au sein du personnel policier et civil. Alors il s'articule notamment autour de plusieurs chantiers: les comportements discriminatoires et à risque, les interactions policières, la proximité citoyenne, mais aussi la trajectoire professionnel du personnel policier et civil. Et ça va du recrutement jusqu'à la progression de carrière. Et pour moi, c'est un point important, parce que la lutte contre le racisme, c'est pas seulement dans la rue, là, quand on parle avec les interventions ou les interactions avec les policiers, mais c'est aussi ce qui se joue au sein du SPVM. Et à l'époque, quand tu faisais partie du bureau de la lutte contre le racisme, c'était un peu ta mission. Je vais peut-être, toi tu vas revenir de manière globale sur ce rapport, ce plan de lutte, mais je vais commencer par justement quand on parle de trajectoire professionnelle, donc du recrutement à la carrière. Je sais que c'est quelque chose dont on parlait comme un acte, une position, une posture qui pouvait faire évoluer les choses au sein du SPVM. Est-ce que pour toi, de le dire là, comme ça a été dit dans le plan, se dire que aujourd'hui les policiers, mais aussi personnes noires qui sont au sein du SPVM aujourd'hui, un réel pouvoir, que ce soit, ça peut les mener vers des postes d'influence. Est-ce que le fait de le mentionner comme un axe de travail, est-ce que pour toi c'est une avancée?
3: Ben oui, c'est une avancée. C'est essentiel, mais c'est pas seulement essentiel au niveau de changement de culture, mais c'est essentiel aussi au niveau de donner l'accès aux personnes racisées au Québec de faire carrière dans une profession, qui est quand même assez bien payée, qui a des bons avantages sociaux et qui devrait être accessible à tous À tout le monde dans la province de Québec. Et non seulement, et puis ça, c'est une chose que je veux mentionner présentement au Québec, seulement les citoyens canadiens peuvent devenir policiers. Et ça, c'est la seule province au pays qui a ce genre de conditions essentielles. Alors,
1: seulement les citoyens canadiens.
3: Seulement les citoyens canadiens, vous voyez. Alors,
1: qu'ailleurs, on peut être un étranger être policier?
3: Oui, même dans les forces armées canadiennes. Dans les forces armées canadiennes, on peut être citoyen reçu, okay? un résident permanent, c'est-à-dire, et faire partie des forces armées canadiennes. La GRC, c'est pareil. Et partout ailleurs, dans tous les autres services policiers au pays,
1: Un résident permanent peut faire partie de...
3: Absolument.
1: Okay, c'est une information que
3: Et ça, c'est une chose sur laquelle je veux militer parce que, premièrement, c'est inconstitutionnel, c'est une discrimination. On peut devenir juge, on peut devenir avocat, si on n'est pas citoyen canadien, on peut devenir docteur, mais on ne peut pas devenir policier. Alors ça, c'est d'entrée de jeu.
1: Est-ce que ce n'est pas spécifique à la police? En fait,
3: non,
1: tu as ouvert
3: absolument
1: quelque
3: pas.
1: Chose
3: comme
1: qui...
3: Comme je veux dire, c'est le Québec est la seule province
1: dans
3: tout le Canada. Et puis, la dernière fois que j'ai vérifié, le Québec n'était pas nécessairement la province la plus fédéraliste au pays. Mm-hmm. Alors, ça, d'entrée de jeu, c'est problématique. Deuxièmement, tu as mentionné la discrimination à l'interne. Alors, étant donné que les policiers racisés, les noirs, et puis au Québec, il faut faire attention au Québec. On met dans la même boîte les personnes, les minorités ethniques et les minorités raciales. Ce sont deux catégories complètement différentes. Une personne grecque, la langue maternelle est grecque, n'est pas nécessairement identifiable immédiatement, mais on les met dans les données ensemble qui faussent la donne. Alors, qu'est-ce que je veux dire? C'est important à l'interne d'avoir des politiques et des politiques très, très sévères au niveau de la discrimination et avec des conséquences pour que, justement, les personnes qu'on veut attirer à l'intérieur pour venir à l'intérieur de l'organisation se sentent protégées d'emblée. Et deuxièmement, les personnes qui s'y trouvent peuvent progresser à l'intérieur d'un organisme où ils vont avoir la chance équitable d'avancer dans leur carrière professionnelle. Alors, c'est excessivement important, si on veut changer une culture, d'avoir justement cette... et puis ça, c'est un terme qui a été utilisé à la Cour suprême dans le premier cas de racisme systémique. Il faut avoir un nombre critique d'individus à l'intérieur même de l'organisme pour pouvoir faire balancer justement cette culture. Lorsqu'on a justement pas assez de personnes racisées, alors ça met beaucoup de pression sur ce petit groupe minime de s'avancer et d'essayer de faire changer les choses lorsqu'ils sont de minorité. Mm-hmm. Alors c'est ça que j'applaudis le SPVM et Monsieur Daguerre, de vouloir pouvoir faire avancer cette situation.
1: Parce que sans changer l'interne, du côté de l'extérieur, rien de concret, si je peux appeler ça comme ça, ça va pas être quelque chose d'évident. C'est-à-dire que je sais que, par exemple, au niveau du recrutement, bon, on en parlait souvent sous le ton de la blague, cette exigence, par exemple, de la natation, le concours de natation, et où on disait notamment les personnes noires avaient beaucoup de mal, les personnes arabes avaient d'autres enjeux qui faisaient qu'ils ne pouvaient pas facilement accéder. Mais aujourd'hui, ce plan, par exemple, il est dit que les critères n'ont pas baissé. Qui est utilisé, nivellement, il n'y a pas de nivellement par le bas, mais c'est plus ouvert. Mais de manière globale, lorsque le SPV m'a présenté ce plan, tu as fait une sortie pour l'applaudir, mais tout en mentionnant qu'il y avait encore beaucoup à faire.
3: Oui, beaucoup.
1: Écoutez, qu'est-ce qu'il y a à faire?
3: Monsieur Daguerre, je pense qu'il a une très bonne volonté. Depuis qu'il est rentré, je le connais personnellement, on a eu beaucoup de conversations ensemble. Je pense qu'il y a une très grande volonté de faire changer la culture. Mais encore une fois, c'est un homme. C'est un être humain qui a... 4 000-5 000 policiers à l'intérieur et une culture très résistante en plus d'une association, d'une fraternité qui a quand même beaucoup de pouvoir.
1: La fraternité, ça, c'est le fameux syndicat de policiers.
3: Le syndicat, policiers. Historiquement. Okay. Alors, il doit faire quand même attention pour, lorsqu'il veut changer les choses, de ne pas justement précipiter et d'avoir les boucliers qui se lèvent et même des attaques contre lui-même comme leader, comme gestionnaire principal de l'organisme. Alors, il y a des choses, mais écoutez, le plan, il y en a eu des plans au cours des, on peut dire, des 30 dernières années que le SPVM a mené en place avec des objectifs quand même assez similaires. Et on a vu que très peu d'avancement, particulièrement au niveau de la représentativité, au cours des, j'essaie de penser le dernier plan, au cours des 10 dernières années, mettons, les représentativités au niveau des personnes racisées ont augmenté de 2% à l'intérieur du CSP. Alors, 2% à toutes les 10 ans, et puis les personnes qui quittent, les personnes... Alors, à moins de prendre des mesures agressives, ça n'avancera pas. Mm-hmm. OK? Et ce que j'ai vu dans le plan, encore une fois, ce n'est pas vraiment rien d'agressif qui va faire avancer, qui va faire améliorer la donne. Par exemple, et peut-être que tu vas en parler, le fameux, il y a un processus AEC qui est pour l'équité.
1: Oui.
3: Je ne me souviens pas exactement.
1: Je sais que ça fait partie des mesures, oui, en fait, pour faciliter l'accès
3: à la profession policière à travers le cégep. Oui. Alors, une personne racisée qui n'a pas un parcours en technique policière, par exemple, peut appliquer à ce programme-là.
1: Oui.
3: Et puis, il peut aller en technique policière d'une façon accélérée, etc. Jusqu'à date, faut penser que ce programme-là existe depuis les années 80. C'est-à-dire que depuis les années 80, il a été mis en place partout au Québec pour justement augmenter la diversité à l'intérieur des services policiers, mais lorsqu'il a été mis en place, je pense que c'est 89, c'était pour augmenter les femmes à l'intérieur des services de police au Québec.
1: Par ce même système-là.
3: Par ce même système.
1: Okay.
3: Ça a fonctionné. On a maintenant des femmes, je pense que Longueuil et les services de police, qui a le plus de personnel féminin à 30-quelques pourcents du service de police. Mm-hmm. Alors, ça a fonctionné. Lorsqu'on parle de faire la même chose pour les personnes racisées, alors là, on a encore une fois des boucliers qui se lèvent. On a encore des suggestions qu'on baisse les standards.
1: Mais Alain, comme ça, c'était aussi, les boucliers se sont aussi levés, oui, lorsqu'il y a eu ça pour les femmes, j'imagine.
3: Oui, exactement. Mm-hmm. Exactement. Mm-hmm. C'est un très bon point. Mais les dirigeants ont avancé de l'avant, ont continué, ont poussé, et éventuellement, par le fait même de ce nombre critique d'individus à l'intérieur de la service de police, on a pu changer jusqu'à un certain point. Il y a encore du sexisme, etc., à l'intérieur des services de police, mais on a pu quand même faire avancer
1: les choses un petit peu. Ouais. Il y a une casquette de toi que je n'ai pas mise en avant. Tu es quand même un ancien membre de la GRC.
3: Oui, c'est
1: okay. Jusqu'à quel point l'uniforme a de l'influence sur votre manière globale, membre des forces, jusqu'à quel point ça a de l'influence sur votre façon de travailler. Qu'est-ce que je veux par là dire? Il y a des arguments selon lesquels ce n'est pas tant la représentativité, parce qu'on aura 5% de personnes noires, de policiers ou policières noires, ou plus 5% de policiers asiatiques, plus 5%, que ça va nécessairement changer quelque chose, parce que la tenue, l'uniforme, fait en sorte que, grosso modo, il est plus représentatif de la culture qui est menée à l'intérieur.
3: Oui, absolument. Voilà. Alors, c'est là où le nombre critique est important pour faire changer la culture. Mais il ne faut pas oublier que l'institution policière, de fait même, c'est une institution répressive.
1: Oui, à la base.
3: Oui. Alors, que ce soit les policiers en Afrique, que ce soit les policiers au Trinidad, que ce soit les policiers en Europe de l'Est, c'est une institution répressive. Alors, il va toujours y avoir du débordement, l'utilisation excessive de la force, etc., etc. Mais on parle de changer la culture où, à l'intérieur même du service de police, la culture fait en sorte qu'on ne stigmatise pas automatiquement les personnes. On parle pour le Canada ou pour les États-Unis, pour les pays de l'Est, de l'Ouest, c'est-à-dire les personnes noires. Automatiquement, on ne présuppose pas qu'une personne noire est impliquée dans la criminalité du fait même qu'elle existe.
1: Oui.
3: Alors, il faut changer à l'intérieur de ce service de police-là, cette mentalité-là qui existe. Et puis, Montréal n'est pas unique. Je peux t'en passer un papier qu'elle n'est pas unique.
1: C'est
3: dans
1: ça.
3: Alors, faut vraiment changer cette culture-là par augmenter le nombre de policiers et aussi avoir, bien entendu, des protections pour ceux qui opèrent à l'intérieur des services de police. C'est très important.
1: Quels sont, pour qu'on ferme sur ce chapitre-là, parce que ça prend carrément une émission, quels sont quels sont les indicateurs qui, à tes yeux, on a parlé de 2026-2030, 30 là c'est dans 4 ans, quels sont les indicateurs pour toi que tu aimes

0: question de, comme je l'ai dit tantôt, du nombre de policiers racisés à l'intérieur en éliminant, un, l'histoire de natation qui n'a aucune espèce de rapport avec la profession policière. Deuxièmement, la citoyenneté. Alors, on doit pouvoir ouvrir les portes aux résidents permanents qui attendent des fois 7, 8, 9 ans avant d'avoir leur citoyenneté pour qu'ils puissent appliquer immédiatement. On a entre 80 et 90 des agents de sécurité à Montréal sont des personnes de couleur, des personnes racisées. Alors, ce n'est pas le fait qu'ils n'aiment pas l'uniforme, mais ils ne peuvent pas accéder à une carrière. Alors, on doit éliminer ça. Et finalement, on doit éliminer aussi les interpellations. Les interpellations qui, à mon avis...
1: Dans ce sujet.
0: Oui, sont illégales. C'est illégal, ça a été démontré. Non seulement ce sont des détentions illégales, même si on dit que la personne peut s'en aller... psychologiquement, la personne va figer, ne s'en ira pas. Mais aussi le fait que l'on collecte des données personnelles qu'on met dans les banques de données à perpétuité, alors qu'un jeune qui se fait interpeller aujourd'hui, à l'âge de 15 ans, dans 5 ans, lorsqu'il va devoir ou vouloir devenir policier, on va dans cette banque de données-là, on va dire « Ah, tu t'es fait interpeller, tel groupe. » Non, on te refuse. Comment? C'est très, très, très insidieux et on doit éliminer ce type de comportement et de pratique-là.
1: Mais le SPVM nous dit aujourd'hui que les interpellations, on ne les veut plus, je pense. Le terme utilisé, c'est de manière aléatoire. Oui, c'est ça. Basé sur... avec une teinte de profilage dans le sens... Voilà, c'est ça. Mais qu'aujourd'hui, il faut que le policier ou la policière soit à même de justifier l'interpellation. Ça, c'est la première des choses. La deuxième aussi, il est dit quand vous êtes interpellé, vous avez le droit à un moment donné de dire, je pense que vous n'avez rien à me dire, et partir. Tu ne penses pas qu'on peut...
0: C'est un peu des balivernes.
1: Okay.
0: Parce que, premièrement... une personne qui se fait interpeller par un policier, du fait même que le policier est en uniforme, un citoyen, à moins que ce soit un citoyen qui est tellement habitué de faire affaire avec la police, qu'il n'a pas peur de la police, mais un citoyen normal qui n'a rien à se reprocher va figer et puis il n'entendra jamais du fait qu'il peut s'en aller, de un. De deux, de mon expérience et aussi avec les clients avec lesquels on fait affaire, qui ont été justement interpellés de cette façon, les policiers ne le disent pas aux gens qui peuvent s'en aller. Et puis, troisièmement, vous avez mentionné ça, s'ils peuvent s'en aller. Que les interpellations ne peuvent pas être basées sur la race ou la couleur. Bien entendu, c'est contre la charte québécoise. Ça a toujours été interdit de faire des interpellations. Alors que le SPM dise maintenant, on ne veut plus qu'ils fassent des interpellations sur la race des individus, basées sur la race. Ça n'a jamais été autorisé. De toute façon, ça n'a jamais été autorisé. Alors, encore une fois, on doit éliminer, on doit mettre un moratoire. Et on devra obtenir une opinion juridique d'un juge indépendant sur la légalité de ces interpellations-là. Alors, moi, je mettrai mon argent sur le fait qu'un juge indépendant va rendre ces interpellations illégales, comme les interceptions de véhicules, justement, qui sont rendues à la Cour suprême.
1: À la Cour suprême aujourd'hui, parce que le Québec a amené l'affaire beaucoup plus loin en appel. Voilà. On va faire une pause, Alain, puis on va aborder les deux second volets.
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4: Voilà, je suis toujours en compagnie d'Alain Babineau, expert en racisme systémique, mais surtout, moi, je mets des guillemets pour des contrôleurs du travail du SPVM. Je voulais qu'on aborde deux autres volets, mais avant, Alain, deux, trois petites choses sur lesquelles tu veux revenir, parce que c'est important sur ce qu'il y a à l'heure actuelle, toujours avec vis-à-vis du SPVM ou de la police.
5: Oui, je voulais que les gens se rappellent que présentement, il y a trois dossiers devant les tribunaux très importants au niveau de la pratique policière au Québec. Un, c'est le jugement La Montagne. C'est le recours collectif sur les interpellations du SPVM où le juge a certifié ce recours collectif-là, autorisé ce recours collectif-là au Québec, donnant le pouvoir à ceux qui ont été interpellés de faire des demandes. Ça a été approuvé et le juge a dit que le racisme systémique à l'intérieur du SPVM est présent. Ça, c'est un. Deuxièmement, vous savez, tout le monde connaît le dossier Luamba, qui est sur les interceptions de véhicules aléatoires au Québec, qui la Cour du Québec, la Cour d'appel du Québec, a finalement jugé que l'article 636 du Code de la route de Québec est inconstitutionnel et doit être terminé. Alors, présentement, depuis avril l'an dernier, les interceptions aléatoires de véhicules sont interdites au Québec.
4: C'est pas là que le Québec a porté...
5: Le Québec a appelé cette décision de la Cour du Québec, finalement, à la Cour suprême,
4: c'est ça.
5: Et alors, au début du printemps, à la fin de l'hiver, ça a été argumenté à la Cour suprême et la décision et le jugement est toujours dans les mains des juges.
4: Okay.
5: Mais il y a aussi le troisième volet que bien peu de gens savent, c'est une poursuite, un recours collectif qui a été autorisé pour les agissements, pour les interceptions de véhicules. Les personnes qui ont été interceptées, les véhicules de personnes noires, racisées, peuvent maintenant se porter... pas porter volontaire, mais peuvent accéder à une compensation pour cet effet intercepté entre...
4: 2018-2021?
5: Je veux dire exactement, parce que ça vient depuis 2019, depuis mai 2019.
4: C'est ça.
5: Et alors, les personnes n'ont pas besoin de s'inscrire, à moins qu'ils veulent s'exclure volontairement. Et ça, c'est important parce que 18 services de police au Québec ont été trouvés avoir commis des interceptions de véhicules aléatoires et ont été trouvés responsables.
4: Oui, donc ce recours-là concerne 18...
5: Plus la Sûreté du Québec. Plus le SPVM, bien entendu. Alors, c'est très important que les gens, vous allez sur l'Internet et puis vérifier recours collectif contre les interceptions de véhicules au Québec et vous allez voir c'est Papa Dianco Gueye contre la ville de Longueuil. Alors, vous allez voir ça. Alors, on a beaucoup de travail à faire au Québec partout ailleurs mm-hmm. aussi, sur justement le comportement des policiers vis-à-vis des personnes racisées. Oui,
4: il y a du travail. OK. Alain, ça nous donne, mm-hmm. on en a parlé, ça fait que cette question-là de racisme, de discrimination, elle va quand même au-delà du SPVM. Là, on a pris ce volet SPVM parce que, bon, c'est vraiment un aspect sur lequel vous avez eu à travailler et tout, mais vous avez aussi, mm-hmm. on voit aussi sur d'autres plateformes et, mm-hmm. et je pense ici au niveau fédéral. Je viens ici sur ce nouveau conseil consultatif sur les droits, l'égalité et l'inclusion. C'est un conseil qui a été mis en place par le gouvernement fédéral lorsqu'il a supprimé les postes d'envoyés spéciaux de lutte contre l'islamophobie mm-hmm. et contre l'antisémitisme. Donc, ils avaient décidé de créer un conseil qui allait travailler là-dessus. Donc, ça, c'était la création au mois de février. Mm-hmm. Et puis là, il y a eu, en ce début de semaine, l'annonce des différents membres et un collectif d'organisations et de personnalités noires, je pense même à l'honorable Jean Augustine, sont montés au créneau pour dénoncer le fait que ce conseil consultatif sur les droits, l'égalité et l'inclusion, mm-hmm. Dans son cahier de charge mm-hmm. ou hors de mission, à aucun moment il n'a été mentionné lutte contre le racisme anti-noir, mm-hmm. mais de deux, il n'y avait aucune personne noire dans ce conseil consultatif.
5: Oui, écoute,
4: ça dit quoi?
5: Ça dit quoi? C'est encore une fois, c'est pas surprenant, mais c'est vraiment déplorable. Du fait même que Mme Augustine, je pense que trois jours avant, mm-hmm. s'était fait honorer à la Chambre des communes,
4: tout
5: pour,
4: à fait.
5: Pour avoir été la première femme noire. Mm-hmm. Alors, on voit un gouvernement qui, malheureusement, parle des deux côtés de sa bouche, bien souvent. C'est très déconcertant, comme je veux dire, pas vraiment surprenant. Mais le groupe, Mme Augustine a approché plusieurs groupes et auxquels le secrétariat du recours collectif, dans lequel je fais partie comme directeur du plaidoirie et des affaires francophones, mm-hmm. a aidé à justement amasser ou mettre ensemble plusieurs organismes qui ont voulu dénoncer cette omission involontaire, peut-être, mais néanmoins très, très sérieuse.
4: J'aime bien le involontaire,
5: peut-être. Ou est-ce que c'est un aveuglement volontaire? Alors ça, c'est une autre chose, mais... Mm-hmm. Alors c'est ça, on a dénoncé cette omission. Et la bonne nouvelle est que, et puis ça va sortir dans les jours qui s'en viennent, mais je te le dis ici en primeur un peu, c'est que le gouvernement a répondu quand même assez positivement, peut-être plaidant encore une fois un oubli involontaire, et ils vont s'engager justement à remodeler leur politique, leur mandat mm-hmm. pour ce conseil-là, afin d'inclure le racisme anti-noir à l'intérieur de ce mandat, et aussi de s'assurer qu'il ait une représentativité significative à l'intérieur même de ce conseil des ministres. Alors, de là l'importance, les amis, de là l'importance à marteler sur ces enjeux d'une façon stratégique, mais on doit s'assurer qu'on doit se rappeler que nous sommes là. Alors, si on parle de la haine, l'islamophobie, l'antisémitisme, on doit penser aussi que les personnes noires, depuis des années, forment le groupe contre lequel la haine et le crime haineux se produisent au Canada. Mm-hmm. Le groupe numéro un contre lequel les crimes et les incidents haineux ciblent depuis des années au Canada. Mais on n'en parle pas souvent. et vous pouvez aller vérifier sur Statistique Canada, mais et puis c'est pas un concours de
4: qui subit le plus de crimes.
5: Non,
4: quoi,
5: c'est pas un concours, mais en même temps, on doit s'assurer que ce genre de discours, de gestes se fasse, qu'on l'adresse de la même façon qu'on adresse les autres haines.
4: Je me sers de ça pour faire la passerelle avec le troisième point sur lequel on discute, c'est justement à Ottawa, on a ce conseil. Ici au Québec, il y a quelques années, lorsqu'on a réclamé une commission de lutte contre le racisme systémique, ça a été plus ou moins renvoyé très très loin. Finalement, il y a eu un ministère de lutte contre le racisme. On le sait que c'est un ministère sans véritablement avec tout ce que ça comporte, mm-hmm. dans le sens de budget, de personnel et autres, on l'a au Québec. Comment nous luttons sur le plan institutionnel contre cela, ça suscite interrogation. Et ça suscite interrogation d'autant plus que on a vu ce qui s'est passé à Shawinigan. Mm-hmm. Ce groupe qui est sorti, cette photo qui est parue dans les médias, nostalgique d'un Québec blanc. Ils se souviennent d'un Québec blanc. Cet acte-là, Alain Babineau, a été condamné par, tous les politiques. Tous mm-hmm. les chefs de parti, puis quelques personnalités dans la société, des mm-hmm. personnalités publiques. Mais je fais partie de ceux, et je sais que je ne suis pas seul, qui n'ont rien vu de nouveau dans mm-hmm. dans ce geste-là.
5: Bien sûr que non.
4: C'était pas nouveau. Mais il y a eu ce grand moment d'émotion, de condamnation. Est-ce que c'est lié au contexte ou ça, c'est la première question. Et même de manière générale, comment tu as réagi par rapport à ça? On nous a dit que c'est Second Son, ça vient du Canada.
5: Oui, mais ça vient du Canada. Nous sommes sur partie du Canada jusqu'à preuve du contraire. Écoutez, c'est pas surprenant. Je pense que périodiquement, il va y avoir ce genre d'explosion, si on peut employer l'expression, de racisme flagrant mm-hmm. que l'on va observer. Mais tout au long de l'année, on a ce genre de micro-agression qui se produit à l'intérieur que ce soit dans les écoles, que ce soit dans les médias, que ce soit au niveau politique, mm-hmm. le genre de discours de crainte ou de peur ou de peinte ou de creur, démonisation,
4: oui.
5: Démoniser peut-être mm-hmm. les autres, mm-hmm. les autres. Les autres, les, que ce soit les immigrants ou les personnes qui
4: différentes,
5: qu'on n'associe pas, que le Québécois de souche souvent ne veut pas associer mm-hmm. comme étant un vrai Québécois. Vous voyez? Alors, c'est pas surprenant. C'est pas surprenant non plus que ce genre de geste-là a été dénoncé par tous les partis politiques, pas nécessairement de façon très très forte, très très décisive par la majorité, à l'exception de Québec solidaire qui mm-hmm. a voulu on qualifie la manifestation, et je cite ici, haineuse, lâche et raciste. Alors ça, c'est des mots très graves, très
4: haineuse, lâche et raciste. Ça, c'est haineuse, ce que Québec solidaire voulait qu'on mette dans la déclaration.
5: Que Solzanetti a voulu mettre en raison, mais ça a été rejeté, vous voyez. Mm-hmm. Ça a été rejeté par la majorité des groupes politiques. Alors mm-hmm. ils pensent que c'était trop agressif, que c'était trop fort. Je pense qu'il n'y a aucune forme d'agressivité qui est trop agressive pour combattre la haine, mm-hmm. vous voyez. Alors encore une fois, c'est l'attitude qu'on prend vis-à-vis ce genre de choses-là. Et puis on a dit, même le ministre de la Sécurité intérieure maintenant,
4: Yann Lafrenière,
5: oui, le ministre de la Sécurité intérieure, qui dit qu'il a été très surpris de ce genre de geste-là, que ce n'est pas un Québec, ce n'est pas un Québec qu'il connaît, mais en même temps, là, il dit que lorsqu'il était agent de renseignement au SPVM, ce sont des groupes qu'il surveillait. Alors, vous voyez, il y a un genre de double...
4: OK, il est surpris, mais ce sont des groupes qu'il surveillait.
5: Il dit qu'il connaissait ce genre de groupe-là. Alors, moi, je suis comme ancien policier, je suis très déçu de l'approche que semblerait vouloir prendre nos services de police ici au Québec vis-à-vis cette montée de racisme. Alors, on a eu un hécatombe quand même à Québec il n'y a pas longtemps dans une mosquée. Alors,
4: mais on a vu apparaître un groupe, désolé de t'interrompre, mais parce que je regarde aussi ça, la meute.
5: La meute.
4: C'est bien ici qu'on a eu ça.
5: Oui, absolument. Et puis d'autres photos de ce groupe-là, on a ressorti cette semaine une association avec un suprémaciste blanc très connu ici à Montréal. Alors, vous voyez, ces groupes-là existent et ils ne se gênent de moins en moins parce qu'ils voient que le discours politique et social ne les prennent pas vraiment au sérieux. Alors, c'est très dangereux. Et je peux vous annoncer que la Coalition Rouge, nous avons écrit une lettre au ministre de la Sécurité publique à Ottawa, Monsieur Assegan, son nom
4: est, j'ai
5: Assegrande,
4: oui,
5: et en lui demandant de mettre la GRC sur cette enquête-là, parce que ces groupes-là, ce groupe-là en particulier, est associé à des groupes pan-canadiens, vous voyez. Alors, si le Québec, c'est pas vraiment de prendre le dossier des mains du Québec, mais c'est de
4: d'apporter
5: s'associer,
4: sa contribution,
5: oui,
4: aussi, d'associer,
5: pour s'attaquer d'une façon canadienne à cette montée du racisme et de haine que l'on vit au pays. Alors, mais pour finir, je veux juste dire, on ne devrait pas essayer de dire que la haine contre les Noirs est plus grande que la haine contre les
4: islamophobie, tout ça.
5: L'islamophobie ou que l'antisémitisme. Ce n'est pas une question de
4: Il n'y a pas de hiérarchie.
5: Il n'y a pas de hiérarchie de la haine. Alors, je pense qu'on devrait quand même tous assembler pour combattre justement cette montée de haine contre de tout ce qui n'est pas blanc ou européen au Canada. Mais ce n'est pas juste au Canada. Encore une fois, c'est une problématique quand même des pays de l'Ouest.
4: Je veux qu'on termine avec, je ne sais pas, j'ai fait dire notre espoir, mais je ne sais pas s'il y a un autre espoir là-dessus, mais en quelques secondes, est-ce que... est-ce que c'est quelque chose ce sont des phénomènes qui vont s'amplifier de ton point de vue, ou tu penses que de l'autre côté il y a suffisamment de gens bien pour contrer cela? Je pense, je veux rester à notre échelle ici, je parle pas dans le monde là, mais je veux rester à notre échelle.
5: Écoute, le racisme, dans mon opinion, à moi, le racisme va toujours être parmi nous. Je n'ai pas vu de preuve qui m'indique le contraire. La chose que l'on doit faire, c'est s'assurer que, un, on ne prenne pas ce type d'incident-là où le racisme, que ce soit à l'intérieur du SPVM ou dans les pratiques policières ou des oublis au niveau de membres de conseils ou, encore une fois, de gestes de haine, qu'on ne prenne pas ça à la légère. Qu'on ne prenne pas ça à la légère et puis qu'on dénonce même des petites choses qui pourraient porter à de plus grandes choses.
4: Bien sûr,
5: vous voyez?
4: C'est ça.
5: Alors, plus qu'on va se défendre, qu'on va dénoncer et qu'on va résister, parce que nos ancêtres ont résisté, et de là, c'est pour ça qu'on est ici. Je pense qu'on va pouvoir contrer ce genre de problématique-là, mais à l'éliminer, je demeure sceptique.
4: On l'éliminera peut-être pas, mais il y a des personnes comme toi, avec des groupes comme Coalition Rouge, Red Coalition, qui font un travail quand même de veille, surtout de sensibilisation auprès des décideurs et même auprès du public.
5: Absolument.
4: Quand même, parce que c'est aussi le public, comme tu viens de le dire, doit rester vigilant par rapport à ça, ne pas hésiter à dénoncer. Donc c'est comme ça que les choses vont, on espère, transformer un peu notre société. Merci beaucoup Alain, merci, d'avoir pris le temps de passer un peu à travers ces trois faits d'actualité, mais qui nous disent un peu, voilà, qui nous présentent une certaine réalité avec laquelle on vit et qu'il faut quelque part combattre. Merci à toi et puis nous on continue à suivre les sorties quand tu les fais, les coups de gueule quand tu les envoies, et puis les différentes contributions. Merci beaucoup et on se dit à la prochaine.

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4: Depuis quelques jours, il y a un malaise dans le débat public québécois, un malaise qu'il faut nommer. À Shawinigan, on a vu apparaître un groupe raciste porteur d'un imaginaire dangereux, celui d'un Québec blanc, fermé, défini par l'origine, par la couleur de peau, par l'exclusion de l'autre. Et face à cela, oui, il est évident, il fallait condamner. Condamner clairement, fermement, sans détour. Sur ce point, les chefs politiques québécois, dont Paul Saint-Pierre Plamondon, ont fait ce qu'il fallait faire. Mais le problème commence après. Le malaise commence lorsque le chef du Parti québécois appelle ensuite à condamner ce qu'il présente comme les deux extrêmes. D'un côté, ce groupe raciste à Shawinigan, et de l'autre, une manifestation pro-palestinienne au cours de laquelle des effigies de Benjamin Netanyahou et d'Itamar Ben-Gvir ont été présentées comme pendues. Alors tout de suite, soyons clairs. On peut trouver cette mise en scène choquante, voire violente, on peut la juger maladroite, déplacée, voire même contre-productive. On peut et on doit même la condamner. Mais la mettre sur le même plan qu'un discours raciste qui rêve d'un Québec blanc, là c'est tout autre chose. Et c'est là qu'il faut faire attention. Parce que toutes les radicalités, de mon point de vue, ne se valent pas. D'un côté, nous sommes devant une idéologie de l'exclusion raciale, une vision de la société qui dit en substance ben, « certains appartiennent au Québec et d'autres non ». Certains seraient plus légitimes que d'autres. Certains corps, certaines origines, certaines présences même seraient de trop. De l'autre côté, nous sommes devant un geste symbolique visant des dirigeants politiques précis dans un contexte de guerre à Gaza, en Palestine, dans un contexte de destruction massive, d'indignation internationale et d'accusations graves portées devant des instances internationales. La CPI, c'est pas moi. Les mots génocide, ce n'est pas moi. Ce sont les instances internationales. Cela ne rend pas toutes les images acceptables, on s'entend. Ça ne donne pas non plus un blanc-seing à toute forme de militantisme. Cela ne signifie pas qu'on ne doit rien critiquer, mais cela veut dire une chose essentielle. Il faut garder le sens des proportions. La formule des deux extrêmes peut donc sembler ici sage. Elle donne l'impression de l'équilibre, du recul, de la modération. Mais parfois, cette posture du juste milieu ne clarifie rien. Elle brouille même les repères. Et quand on brouille les repères, on finit par confondre une idéologie raciste avec une colère politique. On finit par placer dans la même catégorie un projet d'exclusion et une dénonciation, même radicale, de dirigeants accusés de crimes graves. On finit par créer une fausse équivalence. Et les fausses équivalences sont dangereuses. On a déjà vu ce mécanisme ailleurs. Après Charlottesville en 2017, Donald Trump avait parlé de tort des deux côtés, alors même que des suprémacistes blancs et des néo-nazis avaient plongé les États-Unis dans l'horreur. Alors il ne s'agit pas ici de dire que Paul Saint-Pierre Plamondon est Donald Trump, non. Ce serait très simpliste, ce ne serait pas juste, et je ne pense pas être simpliste. Mais le mécanisme rhétorique, lui, il mérite d'être interrogé. Quand un responsable politique distribue les torts de manière symétrique entre des réalités profondément inégales, il ne rend pas le débat plus lucide, il le rend plus confus. Bien sûr qu'il faut condamner les appels réels à la violence. Bien sûr qu'il faut pouvoir critiquer les gestes symboliques, outranciers même lorsqu'ils viennent de causes que l'on considère légitimes. Mais condamner ne veut pas dire confondre. Condamner avec discernement, c'est précisément ce qu'exige une démocratie mature. Parce que toutes les colères ne viennent pas du même endroit, toutes les images ne portent pas la même histoire, toutes les violences symboliques, oui, n'ont pas le même poids politique. Le racisme n'est pas une opinion parmi d'autres, l'exclusion raciale n'est pas une simple provocation. Donc l'idée d'un Québec blanc n'est pas un excès de langage, c'est une menace contre le Québec réel, celui qui existe déjà, celui qui se construit chaque jour dans sa diversité, ses tensions, ses désaccords, mais aussi dans sa promesse démocratique. À force de vouloir paraître équilibré, on finit parfois par ne plus être juste. Et dans le moment que nous traversons, la justice du jugement compte davantage que la posture confortable du juste milieu. Parce qu'un Québec démocratique ne se défend pas seulement en condamnant les excès, il se défend aussi en refusant les confusions.

0: Et voilà, oui, vous avez entendu sa voix, parce que là, on change la donne complètement. Non. Oui, Maël, arrête de me surprendre comme ça. Oui, c'est ta faute, Maël. Alors, nous sommes à J-4. J-4 de quoi? Non, c'est pas J-4 de l'anniversaire de Maël ou quoi que ce soit. C'est J-4 de la Coupe du Monde. Oui, c'est ça n'a pas l'air comme ça, là, mais c'est... Donc, c'est jeudi, et je vais partager ça avec vous. Ok, en face de moi il y a du monde là, et là j'ai montré le fait que voilà quoi, j'y suis pas. C'est jeudi, c'est-à-dire dans 4 jours ça commence, on y est à plein, la Coupe du Monde commence. Comme on n'a pas de match à Montréal, on a parfois l'impression que ben voilà. Mais le fait de pas avoir de match à Montréal ne nous empêchera pas de vivre cette Coupe du Monde là. Je salue le deuxième invité de cette émission, il est déjà venu avec nous ici, Doro Saïs.
1: Hello Cyril,
0: le boss
1: bienvenue et j'espère que je reviendrai encore et encore.
0: Le boss des boss de Mondial Foot 26, c'est l'événement Coupe du Monde. Il est venu ici la dernière fois nous en parler. Et bien là, il revient parce que ça y est, l'ouverture c'est là dans quelques jours. Doro, comment on se sent?
1: Écoute, si je dois... utiliser. Si je dois aller dans le jargon que tu aimes, je veux dire, on se sent fébrile, n'est-ce pas? Mais non, on se sent bien, franchement, excité, j'ai hâte. J'ai hâte, en tant que supporter de foot, en tant que passionné, j'ai hâte que la compétition commence. C'est une compétition dont on parle depuis des années, en fait. Première compétition à 48 équipes, première compétition organisée par trois pays hôtes. Mm-hmm. Première fois que je suis africain, donc première fois que 10 pays africains vont participer. Écoute, on a hâte. Et en plus de ça, écoute, Mondial Foot 26, donc la fan zone qu'on organise et tout ça, on essaye de faire quelque chose de grand, on essaye de faire quelque chose de multiculturel, quelque chose de vivant, en fait, à l'image de Montréal. Mm-hmm. Et on est en fait excité.
0: D'accord. Donc là, tu as commencé par la partie sportive, mais moi, je la réserve pour la un peu plus tard. On en parlera. On va profiter de ta présence en studio, mais on en parlera aussi avec Quentin Ndiaye. Quentin qui revient après 10 ans. Salut Quentin, ça va?
2: Salut, ça va, très bien. Ouais. Très content d'être parmi vous pour parler de la Coupe du Monde.
0: Oui, tu attendais aussi ça impatiemment.
2: Bien sûr, en tant qu'ex-footballeur, ouais. Longtemps blessé.
0: C'est ça.
2: Là, je suis de retour pour parler de ça avec vous, les passionnés.
0: Si tu sais quoi? Quentin, on va le mettre là tout de suite sur Instagram et les gens vont voir celui qui dit ex-footballeur blessé, les ligaments croisés de je ne sais pas trop quoi. Vous savez le truc des footballeurs qui disent tout à ouais, j'ai arrêté ma carrière parce que je suis blessé et tout. Puis c'est drôle comme tout. Non, on parlera donc de cette partie sportive là et puis on va profiter du fait que Doro aussi soit avec nous parce que je disais off, il a failli avoir je vais pas dire de choses de malheur. Mais disons que son cœur était à ça il y a quelques années. C'est pour ça, c'est lui qui m'a appris cette émotion. C'est lui qui m'a appris cette phrase là. Ne mets pas le cœur là-dedans, pas d'émotion.
1: Ouais, aujourd'hui, il faut pouvoir se détacher.
0: Voilà, c'est ça. Il faut se détacher parce que tu regardes un match puis tu deviens fou. C'est lui qui m'a appris. Doro, c'est pourquoi d'ailleurs
1: C'était le quart de finale Uruguay-Ghana. Coupe du Monde 2010, donc première Coupe du Monde en Afrique du Sud, 93e minute ou quelque chose comme ça, où le Ghana a un pénalty au bout du match, n'est-ce pas, à Samuel Dian.
0: Et
1: joueur ghanéen qui a l'occasion d'envoyer une équipe africaine pour la première fois de l'histoire de la Coupe du Monde en demi-finale. Bon, depuis le Maroc l'a fait. Mm-hmm. Mais voilà, c'était les premiers, toute l'Afrique était derrière eux. Il avait le pénalty, il avait la balle de match. Et il a mis au-dessus.
0: Il a vendangé.
1: Et après, ils ont perdu au tir au but. Voilà.
0: Tu t'es senti.
1: C'est incroyable. rien que d'en parler là, ça me met dans un état. Franchement, je pense que j'ai pas dormi pendant une semaine. Ouais. Je me suis demandé pourquoi. Je me souviens ce jour-là, c'était encore la période des statuts Facebook. Il n'y avait pas encore Instagram et tout. J'ai juste pris mon Facebook et j'ai écrit pourquoi.
0: C'est tout. Tout simplement. Ouais, pourquoi?
2: Je comprenais pas, en fait, pourquoi.
0: Ok. Alors, parlons de cette fan zone. Tu es venu ici il y a quoi? Il y a un mois à peu près pour,
2: peu
0: nous,
2: près, ouais.
0: Ouais, pour nous dire, voilà, il y avait ça qui se préparait. Le fait que, on n'ait pas de match à Montréal, je l'ai déjà dit. Bon, voilà, c'était quelque part embêtant, mais connaissant le cœur de cette ville, comment ça vibre ici en matière de je dis d'événements aussi bien sportifs que culturels, ben, tu allais lier les deux, ce qui est ta personne, pas sportif culturel là, mais l'événementiel, quel que soit le thème, tu allais mettre tout ça en place. Et puis tu as donc initié cette fan zone qui ouvre dans Mondial Foot 26
1: qui va ouvrir jeudi,
0: donc voilà. Début de la Coupe du Monde.
1: Début
0: là,
1: de la Coupe du Monde, ça. Jeudi.
0: Commençons, tu nous rappelles d'abord, première chose, le lieu.
1: 8 rue Queen, oui. À Montréal, oui. Donc 8 rue Queen dans le Vieux-Port, mm-hmm. Dans la partie ouest du Vieux-Port, donc on parle de métro Square Victoria. Donc, mm-hmm. En général, quand on parle de Vieux-Port, on pense beaucoup à...
0: De l'autre côté, oui,
1: de l'autre
0: Vieux-Montréal,
1: côté,
0: Montréal,
1: mairie,
0: ouais.
1: Vieux-Montréal, ouais. Vers la mairie et tout. Non, mm-hmm. C'est de l'autre côté, c'est à l'ouest, un mm-hmm. peu à l'ouest, excentré. Donc c'est métro Square Victoria, très accessible. Donc 8 rue Queen, et c'est le rendez-vous qu'on prend pour 40 jours d'affilée, donc pendant toute la compétition du jeudi. 11 juin mm-hmm. au dimanche 19 juillet, okay. Inclus, jour de la finale.
0: D'accord. Tu l'as dit, c'est un espace, j'aime bien le terme, un espace immersif.
1: Exactement.
0: Quand on rentre, on peut être aussi bien dans un stade de foot.
1: Voilà. C'est ça. L'idée, c'est de vendre une certaine ambiance, en fait. Mm-hmm. L'idée, c'est que quand les gens, ils arrivent, ils se disent, OK, j'ai bien fait de venir et de ne pas forcément rester chez moi, dans mon canapé ou dans ma chambre tout seul. Donc, l'idée, c'est de venir et de rencontrer d'autres personnes. C'est d'abord des rencontres. Donc, rencontrer d'autres personnes, rencontrer des passionnés ou non. Et voilà, donc c'est un espace immersif, autant visuellement qu'au niveau de la sonorisation. Donc, on va avoir des animations, on va avoir des DJ, de la musique. Les gens vont pouvoir se restaurer et vont pouvoir boire sur place. Mm-hmm. On va avoir des activations. La compétition, elle est longue. C'est 40 jours, donc ça vaudra la peine de venir, mais de revenir, de redécouvrir et tout ça, parce que justement, on va essayer justement de faire varier les choses. Donc la première semaine, ben, la deuxième semaine sera différente de la première, qui sera différente de la troisième. Donc on va mettre certaines communautés de l'avant, certains pays de l'avant aussi, mm-hmm. même des pays qui ne sont pas à la Coupe du Monde, comme par exemple le Cameroun.
0: C'est donc, celui voilà, que tu as choisi, là.
1: C'est celui que j'ai choisi, voilà. Mais voilà.
0: Allez donc, sur notre Instagram, vous allez voir
1: parler,
0: ce que
1: c'est de parler de foot. C'est mmh. de parler de foot et puis de... Voilà, on a le musée éphémère de mmh. la Coupe du Monde. Donc pour les gens qui se demandent un peu, mais c'est quoi ce hype? C'est quoi la Coupe du Monde? Pourquoi c'est si important et tout ça? Donc voilà, c'est de partager un peu avec les puristes et les non-puristes, mm-hmm. les avertis et les moins avertis, de savoir un peu ce qui s'est passé. Donc,
0: ça ce dit, qui est important mm-hmm. de mentionner, c'est que ce n'est pas, on ne vient pas au Mondial Foot 26, on ne sort pas de chez soi pour dire, ah tiens, je vais juste me regarder mon match de foot. C'est pas ça, c'est pas un bar sportif.
1: Non, c'est pas un bar sportif, c'est pas ça l'idée.
0: C'est pas ça l'idée.
1: C'est sûr qu'il y a des gens.
0: Parce que je dis ça parce qu'il y a peut-être des gens qui peuvent se dire, ah, c'est un truc pour regarder les matchs.
1: Et c'est normal, c'est normal. Il y a beaucoup de gens qui vont se déplacer, qui vont se dire, bon, je viens regarder le match et tout ça. Mais moi, ce que je garantis, c'est qu'ils voudront probablement pas rentrer chez eux, ils auront envie de revenir, ne serait-ce que par le fait que il y a une ambiance, il y a des gens. On a eu la chance d'organiser le visionnement de la finale de la Champions League il y a deux semaines, deux week-ends je pense, victoire du PSG, je tiens à le préciser, deuxième étoile.
0: On pouvait passer dessus, mais
1: oui,
0: c'est pas
1: bon,
0: grave.
1: Voilà. Et ça a très bien fonctionné. Il y a eu beaucoup de monde et beaucoup de gens ont dit, ah franchement, on a aimé cette expérience de partage et tout. En plus, bon, le bon nombre de la, on va dire, du public était acquis à la cause du PSG. Mm-hmm. Le PSG a gagné, donc tu imagines, ça a fait une fête extraordinaire. Je pense que Néo Québec Sport était là aussi présent. Ouais. Donc voilà, donc il y avait des DJ, il y avait de l'animation et voilà, les gens sont restés, ils ont mangé, ils ont créé du contenu ensemble, ils ont chanté et voilà, c'est un peu ça qu'on
0: donc de... ça va être à une échelle entre guillemets un peu voilà. Échelle plus quoi,
1: plus grosse, mm-hmm. échelle supérieure, mm-hmm. c'est-à-dire ouais. que on peut pas quantifier, mais l'idée c'est vraiment d'amener quelque chose de plus, c'est-à-dire que le football de nation, le football d'équipe nationale a quelque chose d'un peu plus. On va chercher les gens dans les émotions, dans les origines, dans les histoires de famille. Les
0: et Montréal et t'offre un lieu, un environnement idéal pour ça. Ouais,
1: exactement,
0: ça.
1: Parce que Montréal, c'est la ville la plus multiculturelle du Canada. Désolé pour Toronto. C'est une ville où il y a plusieurs pays, plusieurs nations, plusieurs continents qui sont très bien représenté. Et voilà, donc Montréal, c'est le terrain de jeu parfait pour justement ce genre d'événement qui est un événement rassembleur. Je pense que c'est l'événement le plus rassembleur, tout simplement, de l'histoire de l'humanité.
0: Je ne peux ne pas parler, on va parler de beaucoup de choses en détail. Là, je sais que tu as mis en place, parce qu'on a parlé de 40 jours, mais je sais que dans ces 40 jours, il y a des points marquants, si je peux les appeler ainsi, mais je ne peux en même temps ne pas parler de... on voit, ne serait-ce que sur les réseaux sociaux, des annonces de fan zone ou de lieux où venir regarder le match, ainsi de suite. Est-ce que j'appellerais ça ton secteur concurrentiel? Est-ce que c'est quelque chose que tu regardes? Quelle est la différence par rapport à ce que toi,
1: C'est quelque chose qu'on regarde, c'est sûr. C'est quelque chose qu'on entend. On a même été invité. J'ai été personnellement invité même à certaines watch parties, comme on dit. La différence, ou en tout cas, nous, ce qu'on veut faire, on va dire qu'on se concentre sur nous. Nous, on essaie d'amener en fait le côté expérience. On veut vraiment que les gens vivent une expérience. C'est-à-dire que dans un bar sportif ou dans une salle communautaire, on va vous dire en général, venez regarder le match, je prends un match au hasard, Algérie-Argentine. Donc venez regarder Algérie-Argentine de telle heure à telle heure. Mais nous, en fait, c'est une expérience. Alors que oui, tu viens regarder Algérie-Argentine, mais quand tu arrives, il y a de la musique, il y a de la boisson, il y a des gens que tu vas rencontrer, il y a peut-être des jeux, des activations sur place. Peut-être que tu vas rencontrer cet influenceur ou ce créateur de contenu que tu suis.
0: Ou un ex-footballeur.
1: Ouais. Voilà, exactement. Ou peut-être même un footballeur encore actuel. Qui sait? Donc voilà, c'est un peu ça. C'est un peu ça l'idée, en fait, d'aller un peu au-delà, en fait,
0: juste de regarder
1: le match. Et c'est ce qui se fait au jour d'aujourd'hui. C'est ce qui se fait même dans les stades de foot ou même pour ceux qui préfèrent le hockey. On est à Montréal. Quand tu vas au Centre Bell, avant le match, il y a toute une série d'affaires, comme on dit. C'est-à-dire qu'il y a un DJ, il y a des activations, il y a les mascottes, tu peux aller manger, tu peux regarder le Hall of Fame, tu peux en apprendre un peu plus sur l'histoire du Canadien et tout. Et c'est exactement ça. En fait, aujourd'hui, on parle d'expérience. Et c'est vraiment ça qu'on veut mettre de l'avant. Donc, au-delà du simple fait de regarder le match, du résultat, au-delà des 90 minutes, mais on veut que les gens se sentent bien, tout simplement. On veut que les gens, ils aient envie de parler, de raconter, d'échanger, tout simplement.
0: Une sortie.
1: Voilà.
0: C'est une expérience. L'espace 8 rue Queen, on prend, bon, tu as dit Algérie, Argentine, c'est sûr que parce que les matchs n'intéresseront pas toujours tous les gens au même moment.
1: Exactement.
0: Voilà, quoi.
1: Au même moment.
0: Je sais pas, je dis un truc, je sais pas s'ils sont à la Coupe du Monde, mais je sais qu'ils y sont. Honduras contre je sais pas moi.
1: Bon, on va dire
0: Jordanie, tout ça. C'est sûr que voilà, c'est pas nécessairement des matchs qui vont attirer du monde.
1: Exactement.
0: Mais vous proposez à Mondial Foot 26 quand même des choses où quelqu'un peut ne pas regarder le match en 90, mais faire autre chose.
1: Exactement. Ne pas regarder le match, mais faire autre chose. Donc quelqu'un peut venir tout simplement et puis visiter la partie musée. Quelqu'un peut venir et puis prendre tout simplement, créer du contenu, prendre des photos, ou aussi acheter des vêtements. On est en partenariat avec certaines marques de vêtements ou quoi que ce soit qui vont proposer des habits. Donc on va avoir une boutique sur place. On va aussi avoir des objets personnalisés. Donc en fait, comme tu as dit, de toute façon, c'est une sortie. Quelqu'un peut venir tout simplement et puis dire, écoute, moi, on est vendredi soir, j'ai 2 heures à tuer et tout, j'ai envie de sortir, j'ai envie de me promener. Écoute, je vais aller à Montréal Foot, je vais aller prendre un verre, je vais aller prendre une bière avec un ami et tout ça. Et puis, écoute, s'il y a un match, tant mieux. Mais s'il n'y a pas de match, écoute, ça fait une sortie. On va écouter de la musique. Donc, quelque part, c'est ça. On essaie de mettre tous les ingrédients, en fait, de l'expérience événementielle à contribution pour que les gens se sentent bien. Donc, autant visuellement qu'au niveau auditif et tout.
0: Ceci dit, sur les 40 jours, au-delà du jour d'ouverture, au-delà de la finale, il y a des journées particulières, j'imagine. Est-ce qu'il y a des journées thématiques, par exemple?
1: Il va y avoir des journées thématiques. Il va plutôt avoir peut-être aussi des semaines thématiques. Donc, je ne vais pas tout dévoiler parce qu'on est encore en train de
0: travailler.
1: De travailler et tout.
0: On est à J-4, là.
1: Oui, on est à J-4. Mais écoute,
0: vous m'avez attaqué, là, mais on est à J-4.
1: Ouais, non, c'est ça. On va avoir des thématiques. On va avoir peut-être une semaine consacrée au continent africain, qui sait, une semaine consacrée au continent latino-américain, où on pourrait avoir une journée, par exemple, Brésil. On sait que le Brésil, c'est la nation la plus titrée. C'est 5 Coupes du Monde. C'est un géant. Oui, c'est vrai, aujourd'hui, peut-être que le Brésil n'a plus le lustre d'antan, mais Neymar est là. Ça redonne une certaine motivation. La communauté brésilienne est très présente ici à Montréal. Ils sont chauds. Les Colombiens aussi, ils sont sont très présents, les Marocains, champions d'Afrique, mm-hmm. entre guillemets, mm-hmm. les Sénégalais aussi, mm-hmm. champions d'Afrique, entre guillemets. Mm-hmm. Donc, il y a plusieurs nations qui sont là et qui ont des communautés fortes et qu'on va mettre de l'avant. On pense, je peux penser aussi, je vais encore parler du Cameroun. Cameroun et Nigeria, deux géants d'Afrique qui ne sont pas qualifiés, mais qui sont très présents. Ouais. Qui sont présents culturellement, mm-hmm. qui sont présents dans les têtes, mm-hmm. qui sont présents
0: le Camerounais, par exemple, qui dont l'équipe n'est pas là-bas, effectivement, peut arriver et peut être
1: aller.
0: À l'aise,
1: vivre son truc. Il peut regarder son foot, mettre son maillot, être fier, et puis voilà. Et voilà, un scoop, il y aura un événement qui sera consacré au Cameroun.
0: Si vous m'entendez là, sortez-moi mon maillot, s'il vous plaît. Préparez-le. Il y a deux, trois matchs comme ça qui me viennent en tête.
1: France-Sénégal.
0: Est-ce que Mondial Foot 26 fait quelque chose de spé?
1: France-Sénégal, le match en lui-même est spécial.
0: Ok, tout est dit.
1: France-Sénégal, oui, gros match. Mm-hmm. Maroc. Haïti, le 24 juin, jour de la Saint-Jean, tellement de symboles, mm-hmm. je préfère même ne pas les évoquer, mm-hmm. tellement de symboles que ce match a lieu le 24 juin, mm-hmm. Argentine-Algérie, un match très intéressant aussi.
0: On a le Congo, qui n'a pas de match particulier, mais le fait que le Congo soit
1: exactement. Présent. Il y a plusieurs parallèles à faire, Congo, dernière participation en 1974, je pense, mm-hmm. Haïti, unique et dernière participation en 1974. Mm-hmm. C'est pareil, deux communautés fortement représentées ici à Montréal. Il y a vraiment des parallèles intéressants à faire et tout. Il y a vraiment beaucoup de choses intéressantes. Et je ne sais pas si c'est fait par hasard, mais il y a certains groupes et tout qui nous donnent vraiment des choses intéressantes. Le fameux France-Sénégal, on se souvient du France-Sénégal de 2002 avec Diouf. Papa Bouba Diop, mm-hmm. et tout ça, de mm-hmm. Eladji Diouf et tout ça. Donc on a un remake avec toute l'histoire de la colonisation entre la France et le Sénégal. C'est toujours des moments particuliers.
0: On a vu ce que ça donnait il y a quelques jours
1: avec Côte d'Ivoire, France.
0: On va parler des matchs amicaux.
1: Exactement, c'est de ça que j'allais parler avec les deux frères, mm-hmm. Désiré et Guéla.
0: Dans les équipes différentes, il y a toute une histoire. La dernière fois, on avait évoqué l'accessibilité, appelons ça comme on veut. Je sais que là-dessus aussi, vous étiez encore en train de travailler sur un certain nombre de choses. Le 8 rue Queen, Mondial Foot 26, est-ce que les gens qui viennent, ils vont manger à l'intérieur, faire tout, mais l'entrée, est-ce que c'est payant?
1: L'entrée, ça dépend des matchs. Okay. Ça dépend des matchs. En fait, la billetterie, elle est faite par match.
0: Par match, ok.
1: Pour quelqu'un, on va dire, une personne qui vient juste visiter ou quoi que ce soit, ça va dépendre des jours, ça va dépendre des heures. Il y a des jours, des moments où ça sera gratuit, il y a des jours où ça sera aussi peu que 10$. Mm-hmm. Le prix ne devrait pas excéder 20 ou 25$. Pour les matchs les plus chauds, on va dire, les matchs les plus en demande, les matchs qui sont le plus demandés par les communautés. Sinon, ça reste quand même quelque chose de très accessible, je pense. Donc, c'est-à-dire, on parle de prix allant de 10, 15, 20, 25$ maximum pour entrer dans la fan zone, avec possibilité de se restaurer sur place et tout ça. Et encore une fois, ce qui est offert, c'est au-delà du match, c'est vraiment le côté expérience.
0: Je veux faire allusion à un événement. J'y étais, tu y étais aussi, la NBA House, mm-hmm. qui est encore présente à Montréal, mm-hmm. à l'heure actuelle. Mm-hmm. Alors je vais essayer de la raconter aux gens, même si sur les réseaux, mm-hmm. ils voient ce que c'est. Mm-hmm. Vous rentrez, puis il y a plein de stands avec mm-hmm. de compagnies, mm-hmm. comme on appelle ça, d'activités mm-hmm. immersives. Vous pouvez faire des paniers, vous mm-hmm. pouvez faire des photos, mm-hmm. vous pouvez, tu vois, il y a plein de trucs en rapport avec le basket. Mm-hmm. Puis il y a des panneaux où vous voyez vraiment toute l'histoire du sport. Mm-hmm. Au fond, il y a le lounge consacré à la WNBA, tout ça. Puis il y a l'espace pour le match, mm-hmm. il y a l'espace restauration. Il y a, quand vous rentrez, c'est de la musique et mm-hmm. tout ça. Il finit demain.
1: Demain lundi.
0: C'était payant. Mm-hmm. Je le dis juste comme ça, c'était payant. Mm-hmm. Et pour ce qu'on vivait là-dedans, finalement, on se disait, OK, ben, si c'est ce que ça coûte, Je vis tellement de choses là-dedans. Mm-hmm. Là, bon, je veux dire, il y a la possibilité de faire. Vendredi, c'était Serge Ibaka qui était là. Mm-hmm. Hier samedi, c'est Torassi de la WA qui était là. Mm-hmm. Green, je pense qu'il arrive aujourd'hui. Mm-hmm. Aujourd'hui, c'est Green qui arrive aujourd'hui. Je veux dire, ils sont disponibles pour tout le monde. Donc, je vois un peu cette ambiance-là. Mais là, c'est avec la touche pour le Mondial Foot 26, c'est la touche draw et tout ça. C'est dans cet esprit-là, en fait.
1: Oui, c'est dans cet esprit. Oui, voilà, c'est dans cet esprit un peu, justement, d'immersion. Après, c'est sûr et certain qu'on n'a pas la prétention de faire un NBA House. Mais en tout cas, dans la vision, dans l'idée, oui. Mm-hmm. Peut-être pas au niveau des moyens, au niveau du déploiement. Pas encore, en tout cas. Mais.
0: J'aime le pas encore. Oui, pas encore. C'est déjà annonciateur de choses à venir.
1: Exactement. Ouais. Mondial Foot 26 reste quand même une initiative citoyenne qui n'est pas supportée.
0: Par des corporations,
1: non du tout. Voilà, ça reste quelque chose de quand même très simple à l'image de Montréal, mais quand même quelque chose qu'on veut mettre à un certain niveau, qu'on veut rendre quand même intéressant pour les gens et que les gens en aient pour leur argent, un peu comme tu dis. Mm-hmm. Donc oui, les gens peuvent s'attendre à arriver dans un endroit où ils se disent « Ok, waouh, ok, je suis dans un endroit vraiment différent. Je ne suis pas dans mon salon ou je ne suis pas dans le simple bar sportif ou la buvette du coin ou quoi que ce soit. Ok, là, je suis à Mondial Foot 26. On veut marquer les gens avec ça. Et oui, je suis allé aussi à la NBA House. Ça m'a plu. C'est exactement comme ça que je conçois justement un événement sportif d'envergure, parce que la Coupe du Monde est un événement sportif d'envergure, à l'instar des Jeux Olympiques aussi, ou des finales NBA. Donc voilà, le supporter de foot lambda se mérite d'avoir un événement à la hauteur de la grandeur de ce sport.
0: C'est bien qu'on ait apporté ces détails-là. De toute façon, nous, on est présents et donc c'est 40 jours, donc on sera présents aussi tous les jours. Mais c'est parce que quelqu'un posait encore la question de savoir, mais est-ce que c'est un équivalent de bar sportif, mais beaucoup plus grand? Puis je disais, mais non, pas du tout. Ça n'a vraiment rien à voir avec bar sportif et tout.

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0: Voilà, vous écoutez la dernière partie de Néo-Québec de ce 7 juin 2026. On est rentré dans la phase 2, de la saison, puisqu'on est en saison estivale, mais aussi la phase 2 de l'émission, puisque nous allons consacrer, vous le savez, beaucoup de nos émissions dominicales. Ouais, il y aura une grosse partie consacrée à la Coupe du Monde, et ce sera l'emprise de Néo-Québec Sport ici, avec la Coupe du Monde. Puis je rappelle d'ailleurs que demain, lundi, vous le savez, il y a le match 3 de la NBA. Bon, les Knicks ont une avance, non, les Spurs sont en retard de 2 matchs, je préfère le dire comme ça. C'est rien, ça va se rattraper. Donc peut-être que demain on va réduire, les Spurs vont réduire. C'est ce soir? Non, c'est lundi. Non, c'est ce soir. Oh, ils me mettent dans les troubles. Je signale que je suis en compagnie de Doro Saez de Mondial Foot 26. C'est comme ça que je l'appelle maintenant. Et puis Quentin Ndiaye. Pardon? C'est demain, voilà, j'avais raison, c'est demain. C'est J-4 par contre, la Coupe du Monde et tout. Donc on a mis un peu en place Mondial Foot 26. Avant qu'on ne parle côté sportif aussi, Quentin, rapidement Doro, on a parlé de... Parce que sur la page Instagram de Mondial Foot 26, les gens peuvent voir un peu comment la vibe elle est en train de monter. Et puis je pense à justement ce baguette, brochette baguette. Baguette Brochette, là, qui est un partenaire de Mondial 20. Je le dis parce que c'est rare, c'est quelque chose qu'on ne connaît pas, et puis là, les gens vont découvrir, ce sera très local, quoi, en fait.
1: Oui. Alors, Baguette Brochette, c'est ça, c'est une enseigne montréalaise, portée par un Ivoirien d'origine libanaise. Donc, voilà, donc Baguette Brochette, en fait, c'est une sandwicherie, on va dire, une sandwicherie aux accents ivoiriens. Et voilà, ils ont bien voulu nous accompagner. Et tout, donc c'est un peu, on va dire, le restaurateur officiel de Mondial Foot 26. Pendant les 40 jours, Baguette Brochette sera présent pour servir justement ses sandwichs et puis ses autres produits. On est très content de ce partenariat parce que c'est une entreprise locale, montréalaise, multiculturelle, et c'est exactement dans les valeurs de Mondial Foot.
0: Tu as dit Ivoirien, ils vont en Coupe du Monde, les Ivoiriens. Parlons groupe de Coupe du Monde. Avant de parler de Coupe du Monde, on a vu 2-3 matchs amicaux, là, parce qu'en ce moment, c'est un peu ça. Donc, un qui a retenu l'attention, il y a eu un Brésil contre Égypte. Voilà. Côte d'Ivoire, France. La Côte d'Ivoire,
1: Sénégal, États-Unis.
0: La Côte d'Ivoire joue sa finale de Coupe du Monde, là, il y a 2-3 jours, on dirait.
2: Et tout s'est bien passé pour eux.
0: Oui, ils ont battu la France 2-1. C'est ça. En fait, après on a dit ouais, la France a changé son équipe et tout ça. Ça me rappelle le Cameroun, quand le Cameroun a battu le Brésil. On a dit équipe Z ou équipe tout ce que vous voulez. Dans les écrits là, c'est marqué le Cameroun a battu.
1: Je tiens à dire quand même qu'il y a encore quelques mois, justement, tout le monde disait que la France pouvait jouer avec une équipe A, B et C, donc faudrait assumer.
0: Ouais, voilà. Donc c'est ça. Alors, mais ça donnait quand même un peu une idée de ce qui se prépare. On sait que ce sont les matchs amicaux. J'ai une surprise pour vous, du moins moi, mon point de vue. Je veux qu'on voit si on peut passer à travers tous ces groupes-là d'une manière ou d'une autre. Je vais vous mettre au défi. Le groupe A, on sait que c'est les deux premiers qualifiés, n'est-ce pas? Donc je veux que vous me donniez un peu les favoris. Le groupe A, on a le Mexique, l'Afrique du Sud, Corée du Sud et Tchéquie. Qui est-ce que vous voyez, Quentin?
2: Moi, je vois passer le Mexique et je mets une pièce sur l'Afrique du Sud.
0: Est-ce que c'est ce que Doro pense aussi?
1: Oui, je mets aussi une pièce sur l'Afrique du Sud qui s'est quand même extirpée de son groupe de qualification devant le Bénin et le Nigeria. Donc voilà, on peut dire que c'est à cause de l'Afrique du Sud que le Nigeria n'est pas là. Donc ouais.
0: Vous ne mettez pas une pièce sur la Corée du Sud?
2: Non.
0: Ben, dans ce groupe-là?
2: Non, pas dans ce groupe-là.
1: Dans ce groupe, non, pas spécialement.
0: Pas spécialement. Le groupe B, ça c'est nous, le Canada, la Bosnie, le Qatar, la Suisse.
2: Pour moi, c'est l'un des groupes les plus ouverts, avec des équipes un peu plus ou moins du même niveau. Mais je mettrais bien le Canada deuxième et premier, soit la Suisse, soit la Bosnie. C'est mon avis. Qu'est-ce que tu en penses, toi, Doro?
1: Je suis d'accord avec toi. Je suis d'accord avec toi. Je pense que le Canada, même en tant que pays organisateur, oui, ça peut aider. Mais je veux dire, la Bosnie, c'est pas... c'est pas la première venue. Et tout. Non, non, c'est.
0: Donc Canada deuxième.
1: Canada deuxième.
0: Waouh, c'est pas fort fort là. Le groupe C, ça c'est encore nous. Brésil, Maroc, Haïti, Écosse.
2: Brésil, Maroc, Haïti, Écosse. Bah, Brésil, tu as dit tout à l'heure en préambule que Neymar il était revenu. Mm-hmm. Toi, tu nous as signalé ça. Il peut apporter avec son expérience, etc., puisque c'est sa quatrième Coupe du Monde, mais il est vieillissant. Malheureusement,
0: bah, il est vieillissant, il a un seul pied.
2: C'est ça. Donc, bon, le Brésil, moi, je les vois bien deuxième. Après, là, je mets une grosse pièce sur le Maroc. S'ils peuvent s'en sortir premier de ce groupe-là, ça serait magnifique. Et troisième meilleur.
0: Ça, c'est un souhait ou ce sont les résultats quand
2: même. C'est un souhait, je suis africain, les origines, etc. Tout ça se mêle. Pourquoi pas le Maroc premier.
0: Et Brésil deuxième.
2: Et Haïti troisième.
0: Le Brésil a déjà été deuxième dans un groupe premier tour.
1: Oui, je pense que oui.
0: Ok.
1: Je pense que oui. Le Brésil, c'est pas une nation qui forcément historiquement fait de bonnes sorties au premier tour. Mais après, ils se retrouvent en finale. Alors, je vais pas me mouiller pour l'ordre comme Quentin, mais je vois un peu la même chose. Maroc, Brésil et Haïti. Autant pour le cœur que pour la raison. Je pense que Haïti vont être pas poussé par tout un peuple. Mm-hmm. Il y a tout un poids historique derrière.
0: Et tout ça.
1: Ça peut leur permettre d'aller chercher
0: une troisième place.
1: Oui.
0: Hein.
1: Avec une victoire et puis deux nuls, ça peut passer.
0: En vrai, une victoire et deux nuls.
2: C'est jouable. Au vu du groupe, franchement, c'est jouable.
0: Ok. Mm. Groupe D, États-Unis, Paraguay, Australie, Turquie.
1: C'est un groupe tellement cosmopolite. On a la CONCACAF, c'est très ouvert. États-Unis.
0: Je joue la Turquie.
2: La Turquie premier, ça peut le faire.
1: Ça peut le faire.
0: Je joue la Turquie.
1: Quand tu as dit États-Unis, Turquie, Australie, Paraguay. Paraguay, c'est aussi une grande nation de foot historiquement.
0: Ça va
1: Allez,
0: souvent
1: États-Unis,
0: en
1: États-Unis, Turquie.
0: États-Unis, Turquie, Paraguay, Jean 3.
1: Ouais.
2: Paraguay, Turquie.
0: Ouais.
1: Paraguay, Turquie, toi, tu vois les États-Unis sortir.
2: Ouais, ça y est.
0: Ah ouais.
2: Ça y est.
0: Il a dit ça y est. Ouais. Groupe E, Allemagne, Curaçao, c'est comme ça qu'on dit. Côte d'Ivoire, Équateur.
2: C'est un beau groupe ça. Franchement, c'est un beau groupe avec des belles affiches. Bon, l'Allemagne. Normalement, l'Allemagne finit premier. Côte d'Ivoire et Équateur, là, ça va se jouer entre les deux, je pense.
1: Ouais. Pour la deuxième place. Moi, je dirais Côte d'Ivoire deuxième.
2: Ouais.
1: Côte d'Ivoire deuxième et l'Équateur qui arrive à s'en sortir.
0: Donc, Curaçao, non, on oublie.
1: Non, on oublie. Ouais. Malheureusement pour eux.
2: Mais après, il y a les meilleurs troisièmes aussi.
0: Ça, on va y venir.
2: Ça aussi, ça peut jouer.
0: Le groupe F, Pays-Bas, Japon, Suède, Tunisie.
2: Pays-Bas, Japon. Hein. Après, la Suède, pourquoi pas troisième. Pays-Bas, Japon, Tunisie, je ne les vois pas.
0: Pays-Bas premier, c'est ça.
2: Pays-Bas premier. Ouais.
1: Moi j'irai avec Pays-Bas Suède.
0: Pays-Bas Suède. Ouais. Ok.
2: Et Japon troisième pour toi?
1: Japon troisième.
0: C'est là où j'ai
1: malheureusement non.
2: Bon. Dans les deux cas de figure.
0: C'est là où j'ai voulu vous attirer votre attention. J'anticipe déjà sur la suite là, mais je vous ai dit que j'avais une surprise moi pour vous. Le Japon. Surveillez.
1: D'accord.
0: Je vous dis surveillez.
1: Ok.
0: Même pour le dernier carré. Surveillez le Japon.
1: C'est bon, on note
2: ça.
0: C'est noté, Amael. Surveillez le Japon. Le groupe G, Belgique, Égypte, Iran, Nouvelle-Zélande. Bon, on peut se dire que.
2: C'est déjà joué. Hein. Belgique-Égypte.
0: Belgique-Égypte. Le groupe H, et il y en a des groupes. Espagne, Cap-Vert, Arabie Saoudite, Uruguay.
2: Espagne-Uruguay.
0: Ouais, parce que Cap-Vert, ça c'est bon pour la.
2: Cap-Vert, troisième.
0: Pour la Coupe d'Afrique, là, ils font. Cap-Vert, troisième, devant l'Arabie Saoudite. Ouais. Bon. France, Sénégal, Irak, Norvège.
2: Sénégal, Norvège, troisième. France, Sénégal.
1: Ouais, Norvège, France, Sénégal, Norvège.
0: Et en deuxième.
1: Je suis pas sûr que la France est première.
2: Ex-aequo carrément.
1: Ouais,
2: je donne ex-aequo.
1: Ouais, je suis pas sûr que la. C'est, franchement, c'est un groupe très équilibré, entre trois nations vraiment très équilibrées. Et tu parlais du Japon tout à l'heure. Mm-hmm. Moi, dernier carré, Sénégal, pourquoi pas.
0: Ok.
1: Ouais, Sénégal, pourquoi pas. Je pense qu'ils sont prêts. Ils sont arrivés à maturité. Tu me diras peut-être que Sadio Mané est vieillissant aussi.
0: Mais tu les
1: derrière,
0: vois dans le dernier.
1: Ouais. Je les vois un peu nous faire un peu comme le Maroc l'année dernière.
0: Ouais.
1: S'ils n'ont pas de blessure, pas de problème de carton jaune ou whatever, avec de la lucidité, je pense qu'ils peuvent créer quelque chose.
0: Ok. Tiens, tu en parlais là tantôt dans le groupe J, Argentine, Algérie, Autriche, Jordanie.
2: Ouais, c'est déjà joué aussi, hein. Argentine, Algérie. Après, c'est juste l'ordre qui va déterminer les choses, mais Argentine, Algérie, on les voit passer. Hein.
1: Ouais. Argentine, Algérie. Après, on se souvient, hein, l'Argentine qui a perdu contre l'Arabie Saoudite à la dernière Coupe du Monde et tout. Des fois, ils commencent un peu avec un frein. Ça va dépendre aussi de l'état de forme de Messi.
0: Oui. Cela, j'ai vu le dernier match amical là, d'hier contre. C'était hier contre.
2: Le match où il n'est pas rentré là.
0: Oui, ouais. Contre le Paraguay ou non Paraguay ou Honduras, c'était un peu
1: laborieux.
0: Ouais, c'est un peu laborieux. Ouais.
2: Sans Messi, c'est laborieux.
0: C'était, bah, il va falloir qu'ils apprennent à jouer sans lui aussi.
1: Sans lui, c'est vrai.
0: C'est ça. Le groupe K, Portugal, Mwanamboka, Ouzbékistan et Colombie.
1: Superbe groupe. Superbe.
0: Portugal, Congo, Ouzbékistan, ouais. Colombie.
1: Alors moi, je vois Portugal premier. Colombie, RDC, ça joue entre les deux, peut-être ex-aequo avec un qui réussit à passer meilleur troisième. Le match Colombie-RDC va être vraiment explosif. C'est un des matchs que j'attends le plus.
0: Ouais.
2: Moi, Portugal aussi, je mets une pièce là-dessus. Et Congo, je suis un peu du même avis que Doro. Congo, Colombie, ça va se jouer entre les deux. Mais Portugal, c'est sûr, ils vont finir premier. Ils ont une grosse équipe.
0: Sur le papier.
2: Ouais, sur le papier. Mm-hmm. Après, le collectif,
0: il
2: faut voir.
0: Il faut voir. Mais la Colombie, attention. Hein. C'est très souvent, ça va très souvent dans le huitième de finale. Dernier groupe, Angleterre, Croatie, Ghana, Panama. Et à ce moment.
2: Angleterre, Croatie, Ghana, Panama. Angleterre, je ne sais pas.
0: Non, Angleterre.
2: Parce que dans les compétitions, l'Angleterre, ils ont souvent déçu.
1: C'est ça, ils ont souvent déçu.
2: C'est ça le problème, même s'ils ont beaucoup de talent dans l'équipe.
1: Là, justement, l'entraîneur a essayé de faire quelque chose de différent. Il y a beaucoup de gens qui ont été laissés sur le carreau. Il essaie justement de pallier en fait un peu à ce qu'ils ont d'habitude, toujours un super beau line-up et tout ça, après de mauvais résultats. Mais bon, l'Angleterre est une grande nation de football, hein, je veux dire. Sur une compétition, le football des nations, ça se joue à très peu. Donc, ouais, moi, je jouerais quand même Angleterre, Croatie. Ghana, non, je pense pas qu'ils y sont. Alors, peut-être qu'avec la règle des meilleurs troisièmes, ils vont pouvoir s'en sortir, mais ça serait pas pour aller bien loin.
0: Deuxième point, c'est que je vais sur les équipes africaines dans lesquelles j'inclus Haïti. Vous les avez toutes mises au deuxième tour, sauf là le Ghana
1: Ghana et Tunisie,
0: semble moins. Ouais. Ouais. Et puis Cap Vert aussi. Mais sinon, toutes les autres, vous les avez quasiment mis deuxième tour.
1: Je pense qu'au jour d'aujourd'hui, quand tu me diras qu'est-ce que tu en penses, oui, les nations européenne, t'es dans l'élite du foot mondial, t'as la nation européenne et tout, et t'as l'Amérique latine. Et je pense qu'après, au niveau de l'Amérique du Nord, l'Asie, l'Océanie et l'Afrique, ça se joue. Et je pense même que l'Afrique est un poil au-dessus des autres, peut-être un peu au même niveau que les nations nord-américaines. Donc je pense qu'il y a moyen.
0: Il y a moyen.
2: Je suis d'accord avec ça. Les nations africaines, elles ont vraiment élevé leur niveau. Avec les dernières émissions de la CAN et même les équipes africaines qui vont en Coupe du Monde, ça va de plus en plus loin. Les équipes progressent, les joueurs jouent dans les grands clubs européens. Tout ça, ça apporte aux nations, chacune des nations. Donc toutes ces équipes africaines, je pense qu'elles peuvent jouer, de sacrés tours aux grandes nations européennes ou américaines.
0: Je vais jouer mon avocat du diable. Dans la préparation des joueurs, et je parle de la préparation à tous les niveaux, physique, mental, tout le reste, on voit des équipes, je prends le cas de la France. La France, et j'ai aussi vu la déclaration de l'entraîneur argentin, ils sont en train d'aller en Coupe du Monde, se préparent pour 7 matchs. Ok ? 7 matchs. Est-ce que vous pensez que nos équipes, à nous, là, se préparent pour 7 matchs ?
2: Quand vous voyez. Forcément.
0: Vous savez pourquoi je dis ça ? J'ai vu le match de la Côte d'Ivoire contre la France. Bah, on l'a tous regardé. On a dit que la France est la quoi ? 3 équipes mondiales là. La Côte d'Ivoire en a une et demie. Est-ce que vous avez vu la profondeur du banc ? Est-ce que, quand je les ai vus pour ce match amical, on va me dire que c'était peut-être la France, quoi, mais la façon dont elles ont tourné, puis je n'ai pas eu l'impression qu'il a beaucoup fait tourner son effectif. Je fais un focus là sur la Côte d'Ivoire.
1: La profondeur du
0: banc.
1: C'est vrai que ça peut jouer.
0: C'est quelque chose qui peut jouer là. Parce que chaque match, sachant qu'on n'est pas favori, donc chaque match va être au couteau. Ouais. Mais maintenant, il faut être dans la durée, là.
1: Alors, pour avoir entendu une interview du président de la Fédération ivoirienne, quand il félicitait justement les joueurs dans les vestiaires, après la victoire contre la France, il leur a dit, on va aux États-Unis et pourquoi pas jusqu'au bout. Okay. On veut aller au bout. Donc, bien en sûr. Fait, je pense qu'ils vont avec l'ambition de se dire...
0: C'est sûr que personne ne va en disant, bon, je veux
1: voilà.
0: dépasser.
1: On joue, c'est ça, on joue le tout pour le tout. Après, au niveau de la profondeur de banc, c'est vrai que ça peut jouer des tours, mais la France, c'est exceptionnel. Parce que même les autres équipes européennes n'ont pas la profondeur du banc de la France. Peut-être l'Espagne, le Portugal un peu, mais la France, c'est tout simplement extraordinaire.
0: Cet excès de position favori de la France, là. Vous pensez, vous toutes deux là, qui connaissez bien cette équipe, vous pensez vraiment qu'il n'y a pas un risque d'être surpris là, moi ?
2: Si.
0: C'est 90 millions, on ne sait jamais ce qui peut arriver, mais.
2: Il y a toujours un risque. C'est pour ça que Didier Deschamps, il essaie d'éviter tout ça, tout ce qui est favori, etc., pour ne pas ajouter plus de pression à tous ces joueurs de l'équipe de France. C'est un groupe assez jeune, on oublie de le dire. Oui, le groupe de l'équipe de France est très jeune. Ils n'ont pas beaucoup de compétitions ensemble. En plus, il y a six joueurs qui ont fait les Jeux Olympiques avec Thierry, qui vient de s'ajouter au groupe qui a un peu déjà fait avec la Coupe du Monde 2022, etc., qui ont déjà vécu ensemble. Donc, c'est pour ça que Didier Deschamps, il essaie d'éviter tout ça, toute la starification, tout ce qui est favori, pour pas que ça gêne l'osmose du groupe. Donc, le talent, on l'a. Ça, c'est clair, net et précis. Maintenant, faut pas non plus qu'on se voit plus beau qu'on ne l'est déjà, je pense, pour qu'il fasse une belle compétition.
0: Ok. Vous avez très peu d'informations à me donner sur le Canada. Tous les deux, là, je vous regarde, là, mais le Canada, vous n'avez pas vraiment d'informations à me donner sur cette équipe.
1: Franchement, le Canada, j'attends de voir. J'attends justement de voir le premier match contre justement la Bosnie pour voir un peu qu'est-ce qu'ils vont faire. On a vu le match contre l'Irlande. L'Irlande avant-hier. J'ai pas été convaincu. Je suis pas convaincu de l'osmose de cette équipe. Je suis pas forcément convaincu non plus de ce qu'ils peuvent faire. Les talents sont là.
0: Canada, Bosnie, Qatar, Suisse.
1: Ouais.
2: En vrai, ils peuvent passer deuxième.
1: Mais faut pas oublier aussi que le Canada aussi c'est un retour.
0: Après beaucoup d'années.
1: C'est un retour. Je veux pas dire de bêtises, mais
0: 86.
1: Je sais pas, mais ça fait longtemps.
0: Ça fait très longtemps.
1: Je pense pas d'ailleurs avoir vécu une Coupe du Monde avec le Canada. Donc ouais, ça fait très longtemps.
0: Ça fait longtemps.
1: N'a pas été à la Coupe du Monde. Donc voilà, c'est un retour pour eux aussi. Et je pense que oui, en tant que pays organisateur, c'est sûr qu'on aimerait qu'ils aillent le plus loin possible. Et aussi, ben on est au Canada.
0: On est au Canada aussi.
1: Mais je pense que de manière réaliste et tout. Ils ne s'attendent pas forcément à aller très loin.
0: Ah ouais, hein.
2: S'ils font 16e, c'est un beau parcours pour le Canada, hein, je pense.
0: 16e
2: de finale.
0: On est combien, 48 hein?
2: Ouais, 48, ouais. Il y a les 16e de finale. Après,
0: oui, c'est vrai que cette fois-ci, il y a les 16e. Ouais, j'avais oublié. Ouais, 16e, il y a les 3 matchs premiers, puis on va au 16e, puis on va au 8e.
2: Exactement.
0: Quart,
2: demi,
0: finale.
1: Donc, on fait 8 matchs.
0: C'est 8 matchs. Il faut 8 matchs pour gagner.
1: 8 finales.
0: 8 finales.
1: Voilà.
2: Donc, ça sera un beau parcours pour le Canada s'ils font 16e.
0: Ça veut dire s'ils sortent du premier tour et ils font. Ils sont qualifiés en 16e de finale.
2: C'est
0: ok. Il nous reste très peu de temps. Je voulais juste qu'on évoque 3 joueurs d'Euro pour la Coupe du Monde qui vont être la révélation.
1: Révélation.
0: Ou qui vont marquer cette Coupe.
1: Je dis.
0: On a toujours des surprises, mais
1: ni une révélation, ni une surprise. Cristiano Ronaldo, je pense que ça va être sa dernière Coupe du Monde.
0: Okay.
1: Il va avoir à cœur de faire quelque chose parce que Messi a gagné la Coupe du Monde. Ronaldo, je ne pense pas qu'il va l'avoir, malheureusement, mais il fera tout pour. Donc, à surveiller. Kylian Mbappé, on l'attend. On l'attend avec tout ce qui se passe en équipe de France, l'avènement de Ousmane Dembélé qui va peut-être vers son deuxième Ballon d'Or et tout ça. On va être surpris de voir un peu comment
0: lui va gérer.
1: Voilà. Et troisième joueur pour ma part, à surveiller.
2: Même pas Lamine Yamal, tu ne penses pas à lui ?
1: Oui. En fait, non. Erling Haaland.
2: Erling, hein ?
1: Oui, Erling Haaland. Je serais curieux de voir comment Erling Haaland va porter justement son équipe. Est-ce qu'il va pouvoir justement tirer la Norvège vers le haut. Zlatan n'a pas réussi à le faire avec la Suède, mais je serais curieux de voir qu'est-ce que Erling Haaland va faire.
0: Quentin ?
2: Moi, je vais dire Ousmane Dembélé pour le nouveau statut qu'il a acquis avec le PSG, la Ligue des Champions, etc. Donc Ousmane Dembélé en premier. Pour parler un peu des légendes du football qui vont nous quitter, Neymar, pour voir ce qu'il va donner en dernière Coupe du Monde au football. À chaque fois qu'on voit Neymar, c'est toujours beau. Donc est-ce qu'il peut encore nous donner cette beauté-là? On va voir ça pour cette dernière Coupe du Monde. Et un troisième joueur comme ça, l'Afrique, Sadio Mané. Est-ce que Sadio Mané peut porter le Sénégal comme il l'a fait lors de la dernière CAN?
0: Sérieux?
2: Ouais.
0: Dans l'équipe du Sénégal, là, ce serait Sadio Mané?
2: Oui. Ah oui. Est-ce qu'il peut porter l'équipe encore?
0: Dembélé, Mané et puis Neymar. T'as pris que des finissants, toi.
2: Oui. Que des joueurs, que des spectacles.
0: Ok.
2: C'est ça.
0: D'accord. Moi, je ne vais pas vous donner de joueurs, mais je reviens à mon pronostic. Je vous dis, les gars, surveillez le Japon. Non, ne ris pas de l'autre côté. Je vous dis, regardez le Japon dans cette coupe.
3: Regardez la Corée du Sud,
0: oui,
3: de 2002.
0: De 2002.
2: Mais attendez, bah, du coup, qui pour vous prend la Coupe du Monde? Là, on est là, la Coupe du Monde n'a pas encore débuté. Qui va la prendre pour vous?
0: Et dites ça tout de suite, et puis moi je note, et puis de toute façon, chaque dimanche on en parlera, et on ira à Mondial Foot en discuter. Doro, à toi, finale, on finit là-dessus. Finale.
3: Sénégal,
2: champion du monde.
3: Champion du monde.
0: Ah ouais.
3: Vas-y.
2: Pourquoi?
3: On y va à la folie.
0: Non, c'est pas pourquoi pas, machin. Dis ton truc. Lui, il a dit, il est à la folie. Et toi?
2: Moi je dis la France, soit la France, soit l'Espagne.
0: Ouais. Soit France, soit Espagne.
2: Soit France, soit Espagne, champion du monde.
0: Ok. Maël? La France aussi, Maël dit la France aussi, ça fait France 2. Et puis tu as dit quoi, Espagne?
2: Soit okay. France, soit Espagne, j'ai dit.
0: D'accord.
2: Et toi, Cyril?
3: Japon.
0: Je suis sur le Japon.
2: Le Japon, dernier carré?
0: Okay. Ça va être la première équipe asiatique à gagner la Coupe du Monde.
2: Ah, d'accord, ok. Bon.
0: Je vous dis Japon. Prenez ça comme ça.
2: D'accord.
0: Et puis voilà. Allez, on finit notre émission, on termine là. De toute façon, je vous dis, pendant un mois, on va en parler. Mes deux camarades sont fébriles au-delà de l'aspect sportif. 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
0: beaucoup plus facile. Quentin, nous on a du pain sur la planche. Il va falloir regarder chaque groupe, chaque équipe, comment ça évolue. Venir nous donner, pas les stats là, de meilleurs passeurs ou quoi que ce soit, mais grosso modo, non, je te taquine, mais on a du travail là-dessus, sur cette Coupe du Monde, on va voir. Il a dit la France, c'est pas grave. Moi, je vous dis de regarder. Il y en a des joueurs. Je pense à Endo, je pense à Kubo, que j'ai encore vu dernièrement. Là, celui de Eindhoven, là, Doan. Regardez le Japon, vous allez voir. J'ai dit. Merci à vous deux. Merci Doro Saïs. Tous les dimanches, je signale, dès ce dimanche jusqu'à dimanche prochain, il y aura donc cette partie Neo Québec Sport et on aura donc notre partenaire Mondial Foot 26. Il y aura des jours où ils seront là. Il y aura des jours où peut-être ils ne seront pas là. Peut-être qu'il y aura des jours où nous vous parlerons plutôt. Bah, évidemment, moi, je vais rester ici parce que je n'ai pas le choix. Mais on vous parlera depuis le 8 rue Queen. Donc, voilà le programme. Et puis, merci à Alain Babino. Merci à toi, Maël. Bye. À dimanche.

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4: Bienvenue dans la Minute à l'italienne. Laissez-moi vous amener dans un voyage à travers les époques où les coutumes et les habitudes sont transmises de génération en génération et font partie du quotidien comme un espresso, un biscotto,
5: une pasta carbonara,
4: un panino ou bien un tiramisu. Une excursion rapide dans la culture italienne où j'explique avec humour et bienveillance les raisons derrière certaines de nos coutumes et habitudes très particulières. Buongiorno! Aujourd'hui, dans la Minute à l'italienne, on ne parle pas d'une grand-mère, on parle de la grand-mère
5: à l'italienne,
4: la nonna. Parce que chez les Italiens, la nonna, c'est pas une personne, c'est une institution. Toujours là, toujours prête et surtout, toujours disponible. Chez ma nonna, la porte était toujours ouverte, jamais verrouillée, jamais. Entra, entra tesoro. Elle est là, assise sur son divan avec une couverture sur ses jambes parce qu'il fait froid.
5: Fa freddo, hein?
4: Même quand il fait 40 degrés à l'extérieur. T'as même pas fini d'enlever tes souliers qu'elle est déjà en train de te demander.
5: Hai fame?
4: Tu as faim? Mais attention, ce n'est pas une question, c'est une affirmation. Tu as faim, alors tu vas manger un peu de pasta, un peu de pain, un peu de fromage, bon, un peu de tout, quoi.
5: Assaggia! Mangia, mangia!
4: Puis toi, tu dis, mais non, je n'ai plus faim. Et elle te regarde comme si tu venais de l'insulter.
5: Ma come, tu n'as plus faim.
4: Et sans attendre, elle te resserre. Parce que chez la nonna, refuser de manger, c'est refuser de l'amour. Et la nonna, elle aime fort. Très, très fort. Mais le plus impressionnant, c'est qu'elle sait tout. Qui est malade? Qui s'est séparé? Qui a changé de travail?
5: Elle a perdu tout le travail.
4: Tout ça en regardant par la fenêtre. Un jardin mal entretenu, des vêtements uniquement de femmes sur la corde à linge, une entrée de garage pas nettoyée. Tout ça, ça parle fort. Très fort. Elle sait aussi quand tu vas pas bien. Mais comment elle le sait? Pourtant, on n'a rien dit. Mais elle le sait parce qu'elle le sent. La nonna, elle en a du vécu. Elle a vécu 100 ans de sa vie.
5: 100 ans!
4: Et pourtant, elle ne vieillit pas. Elle accumule des recettes, des histoires et des petits-enfants et des arrière-petits-enfants.
5: Vive la bisnonna!
4: Et tout ça avec beaucoup d'amour. Parce que chez les Italiens, la nonna, c'est pas juste une grand-mère. C'est la mémoire vivante, le pouls et le cœur de la famille.
5: Vive la nonna!
4: C'était Cathy Fuoco. On se retrouve bientôt pour une autre Minute à l'italienne. Ciao! À la prossima!
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Bonjour et bienvenue à Coup d'État, épisode 1. Je m'appelle Roberto Martinez Guevara et je serai à la barre de cette émission qui veut montrer que tout est politique cet été. Et dans le cadre de cette émission, bien surtout la musique. Et l'émission se veut le rendez-vous de musique à portée sociale et engagée à chaque semaine sur les ondes de CIBL 105 Montréal. Et je vous inviterai à découvrir à chaque fois de la bonne musique qui conteste, mobilise et fait réagir. Et on y va tout de suite avec un titre qui mélange rock, ska et murga porteña, le tout en dénonçant la corruption politique. Bienvenue à Haïku d'État.

Matador du groupe Los Fabulosos Cadillacs a Coup d'État. Titre emblématique, celui-ci raconte l'histoire tragique et héroïque d'un révolutionnaire traqué et tué par les forces gouvernementales durant la dictature en Argentine. Et bien que ça se déroule en Argentine, hein, il fait référence au quartier dans lequel il est né, la chanson fait écho à plusieurs dictatures d'Amérique latine. Et parlant de dictature, pour vrai, on s'en va écouter un hymne antifasciste dont une rumeur persistante veut que ce titre ait été écrit par un artiste bien de chez nous. Hein, je vous raconte ça tout de suite après.

sur les ondes de CIBL 105 Montréal, c'est Haïku d'État. Et nous venons d'écouter The Partisan, la version du groupe Babylon Circus avec Adil Smali. Et il s'agit bien d'une version parce que cette chanson a été reprise de nombreuses fois, notamment depuis 1969, l'année où Leonard Cohen, artiste bien de chez nous, l'a reprise et l'a popularisée au point que de nombreux gens pensent qu'elle a été composée par lui. Mais ce n'est pas le cas, hein, puisque la chanson qui est qualifiée comme un hymne antifasciste a été composée à l'origine par Anna Marley, avec des paroles d'Emmanuel d'Astier de la Vigerie. Hein, c'est le tout durant la Seconde Guerre mondiale. C'était diffusé par la BBC avec l'intention de garder le moral haut au sein de la résistance française. Et force est de constater qu'il faut encore faire jouer ce titre sur les ondes hertziennes encore aujourd'hui en 2026, puisque comme le dit Paul Carniello, il y a encore des fascistes parmi nous.

Le groupe Aterciopelados avec la chanson Canción Protesta, c'est dans l'esprit de Haiku Détail ici de l'émission, puisque la chanson réclame le droit de manifester contre les injustices sociales et dénonce surtout la façon dont l'Amazonie et l'environnement en général est géré par les multinationales. Et si vous suivez l'actualité, ben on constate aussi que parmi les grands dossiers à ce jour, ben c'est la démocratie qui est en recul dans pas mal de coins du globe, et c'est justement la question que Mon Laferte se pose dans la chanson suivante, en posant simplement la question « Qu'est-ce qui se passe avec la démocratie ?» Vous êtes toujours sur les ondes de CIBL 101.5 Montréal, c'est Haïku d'État.

Prince, hein, dans le sens de tu crains, le verbe craindre, avec de l'artiste portoricaine Ile, qui est une excellente artiste qu'on va d'ailleurs réécouter très souvent au courant de l'été ici à Haïku d'État. Et donc ici, elle se demande la question, elle se pose la question, que craignent les hommes du féminisme ?

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6: Et de retour sur les ondes de CIBL, bien évidemment. C'est Haïku d'État qui se poursuit. Et on continue tout de suite, juste avant la pub. On s'était écouté le titre Temes de Ile, dans lequel elle dit « Qu'est-ce que l'homme craint du féminisme si, dans le patriarcat, c'est lui qui contrôle tout ?» Et basé sur cette question que Ile se posait, on y va avec une chanson qui s'appelle « Chinga tu padre », qui joue sur l'expression en espagnol bien connue et répandue qui s'appelle « Chinga », ben qui se dit plutôt « Chinga tu madre ». Et en fait, c'est ici l'artiste Sol

Pereira, qui est une artiste d'origine argentine, qui est basée au Mexique et qui reprend donc cette expression pour en faire un cri féministe qui dénonce le patriarcat, tout simplement. Donc on s'écoute ça sur les ondes de CIBL 105, Montréal. Chinga tu padre.

0: Antifa Dance sur les ondes de CIBL 105 Montréal, c'est Haïku d'État. Cette chanson, elle est signée Anita Tijoux, autre artiste qu'au courant de l'été, dans lequel Haïku d'État apprend les ondes de CIBL, on va réécouter très souvent. Et parler fascisme et contestation, puisque Antifa Dance, hein, la danse des antifascistes m'amène à ça, ça m'amène à vous faire la suggestion de lecture de cet épisode-ci. Et en fait, il s'agit du livre « Avant d'en arriver là », l'essai choral sur le péril fasciste. Le livre, en fait, il est dirigé par Pierre Moutarde et David Murray et il rassemble 18 auteurs intellectuels et autres personnalités connues ici du Québec parmi ceux qui suivent l'actualité. Et ça permet de se faire, en fait, une idée sur la droite et l'extrême droite, de comprendre leur stratégie, de voir l'état de la gauche un peu dans le monde, mais surtout ici au Québec, avec notamment la présence de Ruba Gazal, la co-porte-parole de Québec solidaire, et de Catherine Dorion, l'ancienne députée solidaire dans les pages du livre. Et le livre vaut sincèrement la lecture. Hein. Par moments, c'est un peu assez ciblé et précis dans le langage qui est employé, mais ça permet d'avoir des perspectives et des propositions pour relancer la gauche ici au Québec, hein, dans l'espoir qu'elle soit relancée un jour très prochainement, puisque, comme je vous disais, on voit qu'à travers le monde et ici au Québec aussi, la gauche perd des plumes, perd de la force au profit de la droite et l'extrême droite même. Et donc... Ça m'amène à vous amener à vous faire jouer le prochain morceau qui s'appelle Makes Me Violent. C'est de Bob Villain. Bob Villain, qui est ce groupe originaire du Royaume-Uni, qui a fait les manchettes lorsqu'ils ont, scandé en plein concert que Free Free Palestine, c'était pas assez, il manquait un peu de mordant. Puis ils sont arrivés avec Death Death to the IDF, qui leur a valu d'être censuré par la BBC et bien d'autres plateformes et médias. Et ici, dans la chanson Makes Me Violent, il parle justement de ce désir que l'État a de mater la violence de la part des citoyens, alors que la violence systémique qui s'impose et qui assène tout le monde qui habite en société, en quelque sorte, qui nous assène. Donc, je vous disais, on s'écoute ça, donc Makes Me Violent sur les ondes de CIBL 105 Montréal.
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Bob Villain sur les ondes de CIBEL 105 Montréal, ici à Haïku d'État. Makes me violent, comme je vous disais, hein, nous rend violent le fait de subir de la violence de la part de l'État. Hein, cette violence dans le racisme systémique et autres violences systémiques que nous vivons au jour le jour en étant dans ces sociétés de contemporaine. On continue tout de suite en musique. On s'en va écouter Death Cult Zombies de Genesis Owusu, qui est un excellent artiste que lui aussi, hein, il y a beaucoup d'artistes que je vous montre, que je vous fais jouer ce soir et que je vous referai jouer avec grand plaisir tout au courant de l'été. Genesis Owusu qui vient de sortir son plus récent album dans lequel il y va à fond sur l'aspect politisé, l'aspect engagé dans la musique. Hein, son nouvel album s'appelle Red Star Woo and the Worldwide Scourge. Hein, c'est le mot difficile de la soirée, mesdames et messieurs. Mais dans tous les cas, c'est un excellent album que je vous recommande de Genesis Owusu. Et on s'en va écouter, je vous disais, Death Cult Zombie, dans lequel il tire, hein, il dénonce à peu près tout ce qu'il faut dénoncer. Il dénonce Andrew Tate, il dénonce Donald Trump, il dénonce les faux évangélistes, ben, les évangélistes qui utilisent la Bible comme une arme. Alors il dit, ben, vous prenez pas, hein, ce texte pour sacré qu'il est pour certains de la bonne façon. Et donc, il dit que ça, peu importe ce qui arrive dans sa carrière, ça va rester Free Palestine et Free toutes les oppressed people, les gens qui sont opprimés de par le monde. Donc on s'écoute ça, Death Cult Zombies de Genesis Owusu à Haïku d'État.

Gorillaz sur les ondes de CIBL 105 Montréal, un morceau tiré de leur plus récent album The Mountain, dans lequel ici le titre ça s'appelle The Happy Dictator, et c'est avec le groupe pop artistique assez un peu funky là, qui s'appelle Sparks. Mais tout ça pour vous dire que cette chanson-là, The Happy Dictator, c'est, ça raconte de manière satirique l'histoire d'un pays fictif, hein, qu'on pourrait dire fictif, dans lequel le dictateur, lui, il dit « Moi, je veux être heureux, donc j'interdis les mauvaises nouvelles, je contrôle les médias, puis s'il n'y a pas de mauvaises nouvelles, ben tout va bien. Hein. » Comme quoi. Et en fait, pour la petite histoire, ce morceau, il a été inspiré, hein, supposément, à Damon Albarn, qui est le chanteur principal des Gorillaz depuis des années. Et aussi membre du groupe Blur. Cette chanson, dont je vous dis, elle a été inspirée par un voyage qu'il a fait au Turkménistan, dans lequel le président aussi de ce pays-là interdit en quelque sorte les mauvaises nouvelles pour s'assurer que son peuple, ben, ils sont contents. Ils sont parmi les plus heureux de ce monde. Et pour répondre à cette prémisse de vouloir bloquer les mauvaises nouvelles, de vouloir forcer la positivité, ben, je me suis dit que j'allais vous passer un morceau du groupe Skoll, qui est un excellent groupe de la Californie, qui font dans le hardcore, un peu mélodique. Et en fait, ils posent la question « How high are you? Hein, suffer the fool? Hein, » à quel point t'es gelé pour penser que tout va bien comme ça. Donc on s'écoute ça sur les ondes de CIBL 105 Montréal.

Chaos sur les ondes de CIBL 105 à Haïku d'État. Et je vois le temps filer, donc je coupe un peu de la chanson. On arrive déjà à la fin de cette première édition de Haïku d'État, mesdames et messieurs. Ça a été un vrai plaisir de prendre les ondes ce soir et en journée, puisque c'est en rediffusion aussi le mercredi à 14h. Et pour se laisser, hein, je vous rappelle, le titre de l'émission, c'est Haïku d'État, qui fait référence, oui, à la forme poétique du haïku, le coup d'État. Donc ça se veut quand même rebelle, mais positif à la fois. Et on va toujours finir l'émission avec un titre montréalais. Et aujourd'hui, on va se laisser avec le groupe Zalam Kao et leur titre « Tout l'humain », qui veut dire « Tous lumière ». Et ça fait aussi référence à l'album de Skal qui s'appelle « Are We All Angels ?» Sommes-nous tous des anges, hein, puisque les anges peuvent être des êtres de lumière. Et donc, on se laisse sur « Tout l'humain » de Zalam Kao. Et je vous donne rendez-vous la semaine prochaine, mesdames et messieurs, dans laquelle on va montrer que oui, tout est politique. Et la semaine prochaine, ça sera une édition football, hein, soccer et politique à l'occasion de la Coupe du Monde qui initie. À la semaine prochaine.

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Bonjour à vous tous, ici Justin Leblanc. Vous êtes présentement à l'écoute de Fleur Bleue sur les ondes de CIBL comme à chaque semaine. Eh bien nous, on prend le temps d'écouter un album au complet d'un artiste marquant de la chanson québécoise des années 70, que ce soit dans le folk, dans la boîte à chansons, dans le psychédélique et dans la musique progressive notamment. Et puis pour aujourd'hui, ce que je vous propose, c'est l'album Jouer de Michel Normando. Michel Normando qui s'est fait connaître, entre autres avec sa participation dans le groupe Harmonium au milieu des années 70. C'est un album, donc l'album Joué, qui a été fait quelques années après son départ du groupe Harmonium vers 76. Et puis, c'est un album qui est paru sur étiquette Polydor. Donc, on va l'écouter au complet aujourd'hui. Un album aussi là, qui, quand même, là, il y a plusieurs membres du groupe Harmonium, d'ailleurs, après leur passage dans ce fameux groupe-là, qui vont faire des albums solo. La semaine dernière, on écoutait l'album Transfert de Serge Lecoq, claviériste du groupe. Cette semaine, c'est l'album Joué de Michel Normando, qui a écrit beaucoup de pièces là, pour Harmonium. Donc l'album Joué, ça paraît en 1979. On a quand même un style qui se rapproche dans certaines pièces du groupe Harmonium, mais il y a quand même là aussi là, quelques différences. Et ce qu'on va écouter dans le début de cette émission-ci, c'est la pièce Misère, qui est la première pièce de l'album. C'est elle que Michel Normando, en fait, a joué, je pense, le plus aussi sur les plateaux de télévision, par exemple, pour promouvoir l'album. Ça a été en 45 tours, qui a eu quand même un certain succès pour l'époque. C'est une des pièces que les gens se souviennent peut-être de cet album-là. Il y a un son qui rapproche quand même un peu d'Harmonium, mais il y a quelque chose aussi qui est un peu plus, on va dire, dansant, qui est un peu moins dans l'esprit, l'esprit, on va dire, une voix naturelle, mais l'esprit plus hippie, par exemple, d'Harmonium ou progressif. Ça, on voit qu'on a un changement. Puis il faut dire que dans cette pièce-là, Michel Normando, Misère, parle entre autres... il dénonce un peu aussi le sort qui est fait à certains chanteurs populaire comme lui. Et puis donc c'est ça, c'est une pièce qui est intéressante à écouter. Puis au niveau des accords, la musicalité, c'est assez intéressant aussi. Alors je vous partage tout ça tout simplement pour aujourd'hui, l'émission sur Michel Normando. Vous êtes avec Justin Leblanc à l'émission Fleur Bleue, tous les mercredis jusqu'à 16h et tous les dimanches jusqu'à 20h en rediffusion, bien sûr sur les ondes de CIBL au 101.5 FM Montréal.

Ici Justin Leblanc, vous venez d'écouter la pièce Misère de Michel Normando, l'album solo qu'il a fait là, après son passage avec Harmonium, son premier en tout cas. Puis c'est un album, on a vu vraiment, on a le ton pour cet album-là en tout cas. C'est une sortie d'Harmonium, même si on a des thèmes qui sont aussi familiers. Ce qu'on va écouter pour les prochaines minutes, oui, la pièce Berceuse pour ma ville, c'est une pièce qui est un peu plus, qui s'écoute mieux dans la nuit, quand même, parce que les gens nous écoutent aussi en plein soleil. Ici à Montréal, je sais que c'est le temps des terrasses et tout ça. Et puis, c'est une pièce donc, qui s'appelle Berceuse pour ma ville. On a quand même quelque chose aussi qui est un peu plus de l'ordre de la balade. Notamment. C'est la même chose pour la pièce suivante qui s'appelle Tant qu'il y aura des mots. Cependant, on a quand même là beaucoup, on a un crescendo, c'est-à-dire que ça commence tranquillement, puis après ça, on va avoir une bonne montée musicale, orchestrée entre autres par Robert Stanley. Donc, il y a beaucoup de musiciens, anciens collègues en fait du groupe Harmonium qui vont joindre à cet album-là. C'est le cas entre autres de Robert Stanley à la guitare électrique, Liber Subriana aussi qui va être là. On a aussi Serge Loca au clavier, au mini-moog aussi, qui fait toute une différence dans les deux prochaines pièces qu'on va écouter aussi. Mais on a aussi également Pierre Desnoux qui était le saxophoniste là, du groupe lors des 5 saisons d'Harmonium qui jouait sur la pièce précédente qui s'appelle Misère. Donc nous ce qu'on écoute c'est Berceuse pour ma ville et également Tant qu'il y aura des mots. Très belle pièce d'ailleurs de l'album, c'est une pépite cachée je pense là, que je vous partage cet après-midi à CIBL. Vous êtes avec Justin Leblanc jusqu'à 16h les mercredis. On écoute Michel Normando aujourd'hui au 105 FM.

Ici Justin Leblanc, vous venez d'écouter la pièce Tant qu'il y aura des mots de Michel Normando. C'est sur l'album Jouer, Michel Normando, qui a été donc un des fondateurs du groupe Harmonium. Son album solo, en fait, qu'il a fait directement après son passage dans ce groupe-là. Également, passage aussi entre 76 et 70, l'album est 79 quand même. Entre tout ça, il a été aussi producteur pour certains groupes, certains albums, entre autres le groupe Bard, le groupe traditionnel, qui l'a donc aidé un peu. Aussi, Jacques Blais aussi, qui avait fait son deuxième album avec Fantasia. Un très bel album que peut-être qu'un jour je vous partagerai en 77. Mais en 1979, donc quand même, on est un peu sur la fin de la vague sur ce qui est de la chanson québécoise, de la chanson progressif, du rock progressif plutôt, tout ce que c'est qui est musique psychédélique aussi, tout ça, il y a comme un essoufflement qui vient, et ce même avant le référendum de 1980, on le sent déjà, le disco prend beaucoup de place d'ailleurs, la musique américaine, ça vient de là, il y a aussi un côté rock aussi qui est très présent aussi de plus en plus chez les groupes, c'est l'émergence bon, de Offenbach, Corbeau, tout ça, et puis donc la musique un peu plus à la sauce Harmonium ou même Beau Dommage aussi vont avoir de la difficulté à remplir les salles par exemple à une certaine époque. Donc Michel Normando, il arrive à peu près à ce moment-là dans sa carrière solo en 1979. Ce qu'on écoute dans les prochains instants pour la suite des choses et la suite de l'album, bien sûr, c'est la dernière pièce qui termine la première face, la face A de ce vinyle-là, ça s'appelle Vendredi 13, mais c'est une pièce tout en douceur au piano, une pièce instrumentale qui a l'air un peu mélancolique, mais on n'est pas dans quelque chose non plus de pessimiste. Ça s'écoute très bien d'ailleurs. Si vous êtes amateur de lecture, ça va être très bon pour votre imagination. Et puis la pièce suivante qui ouvre la deuxième face de l'album, c'est la pièce Les Retrouvailles. Et ça, c'est une surprise pour moi parce que Michel Normando, à l'époque d'Harmonium, oui, il faisait quelques fois de l'accordéon, par exemple, sur la pièce En pleine face, sur les cinq saisons, la pièce d'hiver. Mais là, on a vraiment une pièce où il joue de l'accordéon de A à Z. C'est d'inspiration française. Donc, ça, on le voit tout de suite du côté de ces valses françaises-là. À l'accordéon, c'est une pièce qui s'appelle Les Retrouvailles. Alors, nous, on va retrouver, justement, j'espère que vous avez du plaisir à redécouvrir cet album-là de Michel Normando qui s'appelle Jouer. Et puis, bien sûr, on aura toutes sortes de petites surprises aussi pour le reste de l'émission. Donc, je vous rappelle bien sûr que vous êtes avec moi, Justin Leblanc, jusqu'à 16h ce mercredi. Et puis, j'espère que vous en profitez bien. Et aussi jusqu'à 21h les dimanches soirs pour ceux qui nous écoutent en rediffusion. Portez-vous bien et on se reparle dans quelques instants après ces pièces instrumentales de Michel Normando au 101.5 FM.

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4: Ici Justin Leblanc, vous venez d'écouter la pièce Les Retrouvailles de Michel Normandeau, parue sur l'album Jouer. D'ailleurs, on écoute la pièce titre pour la suite des choses. C'est une des belles pièces aussi de l'album. Ça nous donne le goût aussi du printemps, la nature qui renaît, on ressort à l'extérieur, tout ça. Et puis la floraison, bien sûr, les fleurs qui, tranquillement, pas vite, là, reprennent de la vie. Et ça bourgeonne sur les arbres aussi également. Alors, cette pièce-là, Jouer, pour moi, en tout cas, ça me rappelle ça quand je l'écoute, ça me donne cette image-là, même si la pièce est un peu plus quelque chose d'un peu plus sur le retour au plaisir, tout ça. Et puis ce qu'on écoute après ça, c'est la pièce L'air de rien, une pièce aussi qui est très bonne aussi, là, qui commence tout en douceur. Puis après ça, c'est typique dans cet album-là, on a beaucoup de pièces qui sont tranquillement des ballades, puis après ça des valses, puis tout d'un coup il y a un crescendo, puis là on prend quelque chose qui nous rappelle un peu le zénith de la musique. Alors c'est ce que je vous réserve pour la suite des choses, donc pour ce qui est de cet album-là de Michel Normandeau, paru sur étiquette Polydor en 1979. On aura aussi également après ça la valse à 80, qui est une pièce qui termine en fait cet album-là, qui aussi le vaut son pesant d'or, bien entendu.

Ici Justin Leblanc, vous venez d'écouter La Valse à 80, puis tout à l'heure on écoutait aussi L'air de rien et Jouer aussi de Michel Normando. Donc on a écouté l'album au complet, le vinyle au complet de cet album-là, de cet ancien guitariste et multi-instrumentiste pour le groupe Harmonium, Michel Normando, qui bien sûr va continuer de rouler sa bosse avec cet album-là, va aussi faire un autre album autour de 2012, c'est beaucoup plus à l'accordéon. Il faut dire qu'après ça, bon, Michel Normando va s'investir en culture, mais va déménager là, du côté de l'Outaouais, hors du Québec un peu. Et puis donc à travers tout ça, bien, j'avais le goût de vous partager quelques-unes de ces pièces marquantes avec Harmonium pour terminer cela, parce qu'on est au printemps, c'est le renouveau bien sûr, et ça nous donne des couleurs et tout ça. Et les pièces, ben, dans le fameux album La Cinquième Saison, la pièce qui représente le printemps, c'est la pièce Vert, et puis on fait partie bien sûr de tout ça. Et on a aussi la pièce Dixie aussi, qui est une pièce que plusieurs d'entre vous connaissent, j'imagine, et sinon ce sera l'occasion merveilleuse de la découvrir. Et puis c'est ce qu'on écoute donc pour ce qui conclut en tout cas cette émission-ci de Fleurs Bleues. Ça m'a fait plaisir d'être là avec vous. Donc moi-même, Justin Leblanc, depuis le début de cette heure. N'oubliez pas que nous sommes disponibles en rediffusion, que ce soit les dimanches soirs à 20h, au 105 FM partout dans le Grand Montréal d'ailleurs. On est même écouté jusqu'à certains coins de l'Estrie même et de la Montérégie et de la Rive-Nord, Laurentide, de la Naudière aussi, tout ce qui s'écoute là, du centre et de l'est de Montréal. Et puis sur ce, ben, moi je vous dis passez une excellente journée à notre antenne. Fleurs Bleues est également disponible sur le site web de la radio CIBL, sur l'application Spotify que vous connaissez probablement, ainsi qu'en rattrapage sur Balado Québec. Sur ce, portez-vous bien et on se dit à la semaine prochaine. On écoute des pièces d'harmonium qui ont été bien sûr aussi instrumentalisées en partie, qui ont été jouées par Michel Normando, notre musicien à l'honneur pour aujourd'hui.

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2: Oh que oui, bienvenue, 15h59 et 45 secondes bien exactement. Je vous salue très amicalement, gens de partout, gens de chez nous. C'est Benoît Bélanger qui vous accueille pour notre Country sans limite du mercredi. Jusqu'à 18h, on est là avec plein de belles chansons country, des nouveautés. Un petit rappel météo pour vous dire qu'on est en veille jaune, ce qui veut dire orage violent dans certains endroits. Méfiez-vous, pas du grand amour, mais des orages. Actuellement, la température elle est nuageuse. On a 28 degrés, 34 avec l'humidex. Alors, pour ce soir et les prochaines heures, ce sera de la pluie. Mais ne vous en faites pas, le soleil sera de retour pour le week-end, du moins samedi. Voilà. Alors, Benoît Bélanger, vous pouvez me joindre, si vous le voulez, sur Facebook en temps réel, Benoît Bélanger. Sinon, à CIBL, ben oui, pourquoi pas. Alors, plein de belles nouveautés. On commence justement avec une nouveauté de Thomas Reed. On aura les Bounty Hunters qui ont lancé leur album la semaine dernière. Alors, plein de belles musiques pour nous rendre la vie beaucoup plus agréable en vous souhaitant une belle fin d'après-midi sur CIBL.

C'est cet album qui a été lancé la semaine dernière au Bounty Whisky à Montréal, les Bounty Hunters, ça fait longtemps. Et je salue au passage Sébastien Brault, le leader de la formation de Bounty Hunters.

0: La Sainte-Paix, c'était Philippe Tremblay, un gars formidable qui fait beaucoup de chansons country. Un parcours extraordinaire, nous l'aurons bientôt comme invité, Philippe Tremblay, qui a même joué dans Notre-Dame de Paris. Ouais. Tout un parcours, ce monsieur-là. Et juste auparavant, un beau souvenir de ta italienne country, Patricia Nova, où sont les cowboys? Et 16h13, salutations à Émilie Pelletier, également à Daniel Toupin, Michel Léonard également. 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Évidemment, la radio conventionnelle au 101.5 FM. 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Bel canal 959, évidemment, par le web CIBL105.ca. Toutes les façons sont bonnes pour se joindre. En plein cœur du grand studio A Vitré, angle Saint-Laurent-Sainte-Catherine, dans le quartier des spectacles, CIBL est en mode country sans limite tous les mercredis de 16 à 18 heures. Et il y a de l'action ici, mes amis, puisque dans quelques heures, ce sera le début des francopholies. Nous sommes aux portes des francopholies de Montréal. Alors, il y a beaucoup, beaucoup d'action ici, mes amis. Beaucoup de gens qui déambulent et qui écoute CIBL à l'extérieur, puisque notre son est diffusé à l'extérieur de la bâtisse. Une légende plus que vivante, toujours active, 93 ans, Willie Nelson. Qui ne connaît pas Willie Nelson, surtout qui n'aime pas Willie Nelson? Tout le monde aime Willie Nelson, tout le monde veut chanter avec Willie. Et on va l'écouter, 93 ans. Il est toujours actif, sort des albums à profusion, fait encore des spectacles. C'est toute une légende et on vous le propose ici dans notre Country sans limite, Willie Nelson. On aura une belle nouveauté également de Léa Jarry, se marier en jeans et le Merle Marlowe Band.
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Ah, c'est tellement bon. On peut se marier en jeans, pourquoi pas un mariage cowboy, un mariage country. Léa Jarry est tirée de sa plus récente production Foreign. Léa Jarry qu'on a vu régulièrement à l'émission en direct de l'univers en tant que choriste. Elle a une belle carrière, elle fait de la belle musique. Des chansons pour d'autres artistes également, entre autres Paul Larèche. Une chanson de Léa Jarry sur son dernier album, Un dernier baiser. Léa Jarry, se marier en jeans. On vous fait découvrir une nouveauté qui sera disponible ce vendredi. On vous la joue en primeur ici à Country Sans Limite. C'est le Merle Marlow Band. En complicité avec Megan Lebel, Let You Down. Un titre anglophone, mais la chanson, elle est bien francophone. Vous allez l'aimer. C'est très, très bon avec le Merle Marlow Band. J'ai croisé la semaine dernière, justement, au lancement des Hunter... des Body Hunter. Au Pot et Whisky, j'ai croisé le sympathique chanteur du groupe, Emmanuel U. Alors, on vous offre ça en primaire cet après-midi. Let You Down, version française avec le Merle Marlow Band et Megan Lebel.

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Faux souvenir de la chanteuse André Waters, Ma Liberté. André Waters, évidemment, qui partage depuis bon nombre d'années sa vie avec Sylvain Cossette, d'ailleurs. C'est elle qui s'occupe de la carrière de Sylvain. Voici le jeune et talentueux acadien Andy Bast, fait dodo.

basses qu'on vient d'entendre avec Fedodo. Andy Bass, qui est un jeune Acadien qu'on a vu à la voix quelques années de ça et fait une belle carrière, autant en Acadie. Parfois, il vient ici. Parfois, il joue avec, évidemment, des Acadiens de par chez eux. Hurt Leblanc, Réal Leblanc. Un chic type que j'ai rencontré il y a quelques années de cela. Andy Bastarache, il y a son studio également. Enregistrement. Alors, il y a plusieurs productions country qui sortent de là. Et 16h38, j'espère que vous allez bien. C'est le retour vers la maison pour plusieurs. Il y en a d'autres qui vont vers le travail. Les gens de partout qui nous écoutent via la radio conventionnelle, le 101.5 FM, bien sûr CIBL et CIBL101.5.ca via notre web radio. On va vous faire entendre une chanson de Jean-Nicole. Vous allez dire, Jean-Nicole, c'est pas un country, ça, c'est pas un cowboy. Mais Jean-Nicole, qui a été connu évidemment comme un rétro, un crooner, Oh Lady Mary, et puis combien d'autres grands succès du regretté Jean-Nicole qui s'éteignait à l'âge de 75 ans. Il y a déjà 6 ans de ça, s'éteignait le 11 mai 2020, Jean-Nicole. Oui, et a fait une belle carrière. J'ai présenté à quelques reprises dans des festivals un gars toujours clean cut, comme on dit, tiré à quatre épingles. Et son rêve était, avant évidemment de quitter cette terre, de réaliser un album country. Il en a fait un avec Jean-Guy Grenier et Paul Darèche. Et on va écouter de cet album country qui paraissait évidemment avant son départ. Tu peux toujours compter sur moi, Jean-Nicole. Oui, Jean-Nicole en country. Une belle fin d'après-midi jusqu'à 18h sur CIBL, c'est Country Sans Limites.

Jean Nicole en country, composition de Paul Darèche, tu peux toujours compter sur moi. On va poursuivre à Country sans limite avec une autre jeune talentueuse artiste. Elle fait partie de la nouvelle génération d'artistes country. Composition de Jonathan Godin pour Alex Brown. Et le cadran tourne. Et dans le cadran du CIBL, 16h42 précisément.

Eh, pas mal bon ça aussi, hein? C'est un autre Acadien qu'on vous a fait découvrir, Daniel Gauguin, celui qu'on surnomme le Alan Jackson Acadien. Et sa nouveauté, Made for Me, c'est son nouvel extrait, et qui est une chanson qui a été écrite par et composée par l'auteur-compositeur de Nashville, Kenny Lamb, qui a écrit notamment des chansons pour des grands noms de la musique, pas seulement country. Si je vous dis Justin Timberlake, NSYNC, Rhett Atkins. Rhett Atkins, ça c'est un chanteur country. Daniel qui est en pleine tournée avec son groupe hommage Country Boys, dans ce spectacle qui rend hommage justement au légendaire Alan Jackson. C'est pour ça qu'on le surnomme le Alan Jackson du country. D'une fille très talentueuse qui a lancé un album il y a quelques jours. Elle s'appelle Audrey Simard. Relecture. Et sur cet album, il y a deux beaux duos. Ma mère chantait toujours, qu'on connaît bien, de Fabienne Thibault, mais d'une façon différente, en duo avec France Castel. Et l'autre duo, c'est avec Paul Darèche, et ça s'appelle Les Aurores. Retenez son nom, elle s'appelle Audrey Simard. Tiré de cet album ayant pour titre Relecture. Et on aura un classic country tout de suite après avec le légendaire Albert Babin et L'amour de ma vie. On écoute Audrey Simard et Paul Darèche.

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3: Ah, déjà notre deuxième heure, 17h01 en ce mercredi le 10 du mois de juin. Ah, le soleil perce cette fin d'après-midi. Tantôt c'était beaucoup plus nuageux. Là, il y a quand même de belles percées de soleil. Et dans quelques instants, on va parler avec Audrey Simard. On l'a entendu précédemment avec Paul Darèche. On va jaser avec Audrey dans un petit moment, juste le temps d'écouter Mel et Marie. C'est un duo féminin. Ils nous offrent « Je serai toujours là ». Une belle chanson et on va vous les faire découvrir très prochainement ici à Country Sans Limite. C'est un beau retour tout le monde. Si vous êtes en circulation, il y a des endroits évidemment où c'est plus compliqué que d'autres. La patience et on est là pour vous accompagner jusqu'à 18h avec Country Sans Limite à CIBL.

0: 7h05, on vient d'entendre Mel et Marie avec Je serai toujours là. Country sans limite, ça se poursuit à CIBL jusqu'à 18h. Un petit peu juste avant la pause, le 17h, on a entendu Audrey Simard avec Paul Darèche, extrait de cet album qui a été lancé très récemment. Et puis là, on a le grand plaisir et le privilège de parler avec Audrey. Bonjour Audrey.
1: Bonjour. Bonjour à vous. Merci énormément de me recevoir et aussi d'avoir fait jouer ma version des Aurores de Marat Tremblay avec Paul Darèche. Merci beaucoup.
0: Très belle version et c'est tiré évidemment de l'album Relecture qui a été lancé, je pense qu'il y a 2 ou 3 semaines, même pas, hein?
1: Ça fait pas très longtemps. Je vous dirais que c'est lancé depuis le 22 officiellement mai. Voilà. Alors, ça fait... Combien de temps?
0: Quelques jours à peine, même pas un mois, 3 semaines environ.
1: Ça fait pas 3 semaines encore, mais bon, ça va bien.
0: Ça va vite, hein? Audrey, vous êtes originaire de l'Abbé au Saguenay-Lac-Saint-Jean. Alors, on se demande pas pourquoi le talent est là. Hein? Les gens de ce coin-là, là, c'est des gens talentueux. Et j'aimerais que vous me parliez un petit peu, parce que sur cet album, comme le titre l'indique, c'est des relectures de chansons très connues, très populaires. Et il y a 2 beaux duos, je le mentionnais précédemment, celui avec Paul Darèche et un autre beau duo avec la grande France Castel. C'est magnifique, ça!
1: Oui, il y a aussi un duo avec Yann Perrault que je tiens à souligner sur oui. Je ne peux plus dire je t'aime, mais aussi il fait le cowboy sur la lettre à un cowboy de ma belle amie Mitsou, qui a sorti ça dans les années 88. Ouais. J'ai travaillé avec Mitsou sur le styliste, parce que j'ai aussi ce chapeau-là. Je suis styliste depuis à peu près 13 ans dans le milieu artistique québécois. Ouais. Et ces duos-là sont nés un peu de cette façon, okay. Si je peux me permettre. Bon, je suis dans le show business. Mm-hmm. Comme on a pu le voir, j'habille des gens. J'ai fait le styliste de Mario Pelcha et à travers Mario, Mario m'a présenté Paul.
0: Okay.
1: Et là, ben, j'étais rendue à enregistrer une chanson qui est Les Aurores. J'avais pensé à quelqu'un d'autre au départ. Et Yann, tu devrais demander à Mario. Et je suis comme, à Mario, qu'est-ce qu'il en pense si on demandait à Paul? J'ai dit, ben oui, je peux faire ça. Fait que là, j'en parle à Mario, on est en train de tourner la voix.
0: Ouais.
1: Dernièrement, là, au mois de novembre dernier.
0: Okay.
1: Et il dit, ben écoute, il dit, demande-y, on sait jamais. Et là, Paul a dit oui.
0: Ah ben Paul, Paul Darèche dit toujours oui à des belles filles de un et avec des artistes de talent, il dit toujours oui également, Paul.
1: Oui, mais il n'a pas fait tant de duos que ça. T'sais, il en a fait quelques-uns, ouais. Mais pas tant que ça non plus. France Castel, ben, ça fait des années que je croise France ici et là sur des plateaux. Mm-hmm. Et j'ai fait la conception de costumes sur le film de Stéphane Roy, Juste Xavier, avec Rémi Girard l'an dernier.
0: Okay.
1: Et ben, on s'est rapprochés à ce moment-là, France et moi. Et ça faisait longtemps que les... Parce que moi, je viens du théâtre. J'ai fait l'école de théâtre avant, bon, dans une autre vie.
0: Okay.
1: Et on me disait, t'as la voix de France Castel, vous parlez pareil, vous riez pareil. J'ai dit, pourquoi pas demander à France? Fait que j'ai demandé à France. J'ai dit, France, on me dit tout le temps que j'ai la même voix que toi. J'ai dit, pourquoi qu'on chanterait pas ensemble?
0: Ouais.
1: Elle dit, c'est une très bonne idée. Et là, c'était de trouver la chanson.
0: Okay.
1: J'en ai soumis quelques-unes, des idées. Mm-hmm. Et à un moment donné, j'ai fait, ah, il n'y a pas de Plamondon sur mon album, ce qui n'est pas normal. Parce que Plamondon, tu sais, c'est des relectures de chansons de la francophonie.
0: Ouais.
1: Et M. Plamondon est un des plus grands que nous avons.
0: Ben oui.
1: Donc, j'ai fouillé dans le répertoire de M. Luc Plamondon. Mm-hmm. Et je suis tombée sur ce classique folklore, du folklore québécois, qu'on n'oubliera jamais, qui traverse les générations, avec ma mère chantait toujours.
0: Ben oui.
1: Je trouvais ça intéressant.
0: Mais Audrey, c'est
1: les
0: un...
1: générations.
0: Oui, mais c'est un beau choix de chansons que vous avez fait dans différents univers. Et je disais tantôt, lorsque on s'est parlé hors d'onde, j'ai dit, vous avez le grain de voix avec qui se marie tellement bien avec Paul Darèche. Alors ça, c'est un duo. Pelcha a toujours le pif pour trouver des bonnes idées. Hein?
1: Mario, ah ouais, ben c'est sûr que Mario, il est pas pire. Hein? Il y a eu un peu de flair, qu'on peut dire, dans son dans le métier. Et il a fait découvrir des grands artistes, Mario.
0: Exactement.
1: Ça, c'est certain.
0: Exactement.
1: Tu sais, puis les choix de chansons, je suis honnête, ce n'est pas évident de choisir des chansons. Surtout pas des... Moi, c'est les textes qui vont venir me chercher avant tout. Il
0: mm-hmm.
1: Y en a énormément des belles chansons. J'en ai fait des chansons, tu vois, qui sont pas sur l'album.
0: Okay.
1: Que j'avais décidé que j'aimerais faire, que finalement, ils ne sont pas. Il y a comme quelque chose de naturel qui s'est passé avec les chansons qui apparaissent sur l'album. Des fois, c'est pas celle qu'on va penser. Tu sais, c'est toutes des chansons que j'aime pour différentes raisons,
0: ouais,
1: qui me permettent de guérir des blessures aussi. Moi, je vois la musique comme une thérapie.
0: Okay. Et là, actuellement, Audrey, vous êtes encore au Saguenay ou vous êtes dans la grande région de Montréal?
1: Je suis à Montréal depuis 26 ans, donc j'ai plus de vie à Montréal que j'en ai au Saguenay. Okay.
0: Comment ça que c'est juste aujourd'hui que je vous découvre. Pourtant, j'ai pas dormi au gage, comme on dit, mais vaut mieux tard que jamais.
1: Je n'étais pas là, en fait. Je n'étais pas là. Non, la vie a fait en sorte que j'ai fait beaucoup de choses.
0: Okay.
1: Beaucoup de choses. Je suis styliste, comme je disais, depuis 12 ans.
0: Uh-huh.
1: J'ai été loin du métier pendant à peu près 16-17 ans. C'est comme moi, j'ai commencé à 3 ans et demi le violon classique. J'ai toujours fait de la musique toute mon enfance, mon adolescence. Je suis arrivée à Montréal, j'avais 16 ans, j'ai eu 17 ans l'été que je suis arrivée à Montréal.
0: Okay.
1: À Brébeuf, Vincent d'Indien, et ainsi de suite. Et il est arrivé pas mal d'affaires qui ont fait en sorte que j'avais plus le cœur là.
0: Ouais.
1: Le cœur était plus là.
0: OK. Mais la musique, à ce que je comprends bien, fait partie de votre vie. C'est essentiel. C'est votre essence de vie, la musique, pour toutes sortes de raisons, des humeurs plus heureuses que malheureuses.
1: Ouais.
0: Hein?
1: Tout à fait. Tout à fait. J'aime bien dire que la musique nous accompagne dans notre vie. Il y a différentes trames de musique qui nous accompagnent.
0: Ouais.
1: La plupart de nos souvenirs sont reliés à une chanson. Peu importe, on est avec des amis, on va vivre quelque chose en gang. La chanson qui jouait, on va souvent s'en rappeler. Ça, c'est différentes choses. Et moi, c'est comme ça que j'écoute la musique. La musique, c'est pas... ça fait du bien. Ça fait du bien pour passer au travers de la vie.
0: Il y a une phrase, Audrey, que je dis régulièrement. Je dis toujours ça, la blague, mais c'est donc vrai. Je dis que la musique est la meilleure thérapie qui puisse exister partout sur la planète. Vous venez de le mentionner. Autant on a des humains, on est heureux, on est malheureux. La musique est là pour nous accompagner dans tous ces moments-là. Alors, la musique, c'est présent dans notre vie. C'est un service essentiel, la musique.
1: Tout à fait. Puis, tu sais, c'est une thérapie autant pour ceux qui en font que ceux qui en écoutent. J'aime ça que vous ayez cette façon de voir la musique, tout comme moi, en fait. C'est nécessaire. Les gens qui en écoutent pas, je sais pas comment ils font. Honnêtement, je sais pas comment ils font.
0: Exact. Dites-moi, évidemment, l'album est disponible sur toutes les plateformes numériques. Est-ce qu'il y aura des spectacles pour Audrey Simard dans les prochaines semaines, prochains mois?
1: En fait, moi, comme je vous dis, je suis styliste, donc l'été est une très grande saison de tournage, de spectacles extérieurs où je vais accompagner des artistes avec qui je travaille, dans le travail. Les spectacles, il y en aura, oui. Je suis là-dessus à l'automne. À l'automne, un jour à la fois, j'y vais tranquillement. Je dois prendre des décisions, d'ailleurs.
0: Okay.
1: Quelle salle que je veux privilégier à Montréal, par exemple. Je peux vous dire qu'il va y en avoir des spectacles.
0: Okay.
1: Et il y aura aussi une chanson originale début 2027, écrite par moi-même.
0: Wow! Alors, Audrey, si on veut suivre vos éventuels spectacles, peut-être éventuelles chansons, tout sur votre parcours musical. C'est l'idéal.
1: Spotify, tout est là sur Spotify, Apple Music également. Sur ma page aussi, Instagram, tout est déposé. Audrey Simard, je suis facile à trouver de ces manières-là. L'album aussi physique est en vente dans certains points de vente,
0: okay,
1: en format vinyle à Montréal, dont le 33 Tours et le Vacarme, pour ceux qui connaissent.
0: Ça, c'est sur Mont-Royal, je pense.
1: Et le 33 Tours est sur Mont-Royal et le Vacarme, c'est sur Saint-Hubert.
0: Okay.
1: Des beaux magasins de vinyle, entre autres, avec des beaux produits d'ici et d'ailleurs. Mais l'album est beau, il est rose en plus. J'ai fait face rose pétant vinyle parce que c'est un bel objet.
0: Une chose que je dise, Audrey, c'est que la fille qui est sur la pochette est pas mal belle aussi. Alors, ça l'aide toujours à faire une belle photo, ça.
1: Ça l'aide, mais moi, je me vois pas comme les gens me voient toutefois. On sera jamais assez. Hein. Envers soi-même, on est souvent un peu plus... Mais je le prends.
0: Oui, on est autocritique très sévère parfois.
1: Ah oui, c'est parfois plus dur d'être gentil et doux envers soi-même, mais il faut l'être toutefois, c'est très important. Ouais.
0: Audrey, l'album a pour titre Relecture avec des magnifiques chansons. On va entendre votre version de À ma mère de Paul dans les prochains instants. Et j'espère, dans un avenir pas si lointain, faire votre rencontre en vrai, en personne, comme on dit.
1: Ça me ferait plaisir.
0: Audrey, toute la meilleure chance vous accompagne et puis on suit vos éventuels projets, spectacles et sorties de d'autres chansons sur les réseaux sociaux. Je pense que c'est l'idéal, hein?
1: Oui, puis merci surtout à vous de me faire jouer parce que les radios, c'est important. Les gens, ils en écoutent encore, vous le savez. Et des fois, c'est une personne qui en parle à une autre, et c'est comme ça qu'on finit par être... notre musique finit par être écoutée.
0: Exact. Fait
1: que je vous remercie infiniment, vraiment.
0: Bon, on se reparle très bientôt, Audrey. Puis encore une fois, bravo pour ces magnifiques chansons, l'orchestration. C'est extraordinaire. C'est vos musiciens qui sont avec vous, oui?
1: Puis c'est mes musiciens
0: qui jouent sur l'album.
1: En fait, il y a eu plusieurs personnes sur l'album, mais je les ai traînés aussi. Je dis traîner. Je les ai traînés au lancement.
0: Okay.
1: La plupart des, à part le pianiste, mais la plupart des gens qui ont joué sur l'album étaient avec moi au lancement.
0: Okay.
1: Mais pour À ma mère, on parle de Ascension de Paul qui va jouer.
0: Oui.
1: C'est arrivé. Ça, c'est une chanson qui n'était pas supposée être sur l'album.
0: Oh, c'est un bonus.
1: J'ai chanté. Oui, parce que j'ai chanté ça au funérailles à ma tante qui m'a transmis sa passion pour la musique grâce à elle.
0: Ah,
1: j'ai
0: okay.
1: J'ai joué du violon.
0: Mm-hmm.
1: J'avais chanté ça à ses funérailles l'an dernier. Et Yann avait fait un piano. Et j'avais fait une voix par-dessus au cas où je ne serais pas capable
0: okay.
1: de chanter
0: alors.
1: Au funérailles. Et finalement, on est tombé là-dessus peu avant que je fasse que l'album se termine. Puis elle dit, il y a quelque chose de le fun là-dedans. Je l'ai réécouté, on a rajouté du violon, puis finalement, elle est sur l'album.
0: C'est une très belle version que vous nous offrez, puis je sais que Paul Darèche, pour le connaître un petit peu, et doit être extrêmement fier de votre version, Audrey. Bravo.
1: Merci. Oui, il est content. Il me l'a dit, donc ça... Oui. Il a fait une belle mention de mon album lors de son spectacle au Casino de Montréal dimanche dernier. Une mention que je m'y attendais pas, d'ailleurs.
0: Ah,
1: je suis très, très content.
0: Il est rempli de surprises, Paul. Hein? C'est un monument de la chanson. Et on parlait tantôt, Audrey, de musique qui est essentielle. Bien, justement, la musique est essentielle pour Paul. Hein? Ça fait 60 ans et plus qu'il fait carrière, puis il est toujours aussi passionné de spectacle en spectacle. Alors, c'est quelque chose.
1: 60 ans,
0: ah,
1: c'est
0: oui.
1: quelque chose.
0: Oui. Audrey, on se reparle très bientôt. Au plaisir.
1: À bientôt.
0: Bye-bye.
1: Au revoir.
0: Audrey Simard
1: bye bye.
0: Et sa magnifique version de ce grand succès de Paul Darèche, À ma mère. Merci.

retenez son nom, elle s'appelle Audrey Simard. Il s'est tiré de l'album, son album fraîchement paru. Relecture. On parle de Paul. Le voici, Paul Darèche, avec sa nouvelle version de Collide, en succès de Hank Williams en français, Paul Darèche.

voici Jérôme Charlebois vient prendre l'air à Country Sunday Beat. Jusqu'à 18h, Benoît Bélanger avec vous pour le meilleur du country d'ici.

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Je t'aime tout bas, quelle belle orchestration avec le regretté Yann David. J'ai eu beaucoup de plaisir avec Yann David. C'est un bon chanteur, faisait du country et faisait aimer le country à ceux et celles qui n'aimaient pas vraiment le country. Avec son petit air un petit peu pop, j'ai fait plusieurs émissions de radio à l'époque du marché aux puces L'Angelier. La place à Burt, on faisait les samedis shows en direct, c'était tellement agréable avec le groupe One Way, avec Marcel Rabhi également. Et Yann qui s'est battu jusqu'à la toute dernière minute. Et le cancer a eu raison sur lui, c'est malheureux. Mais on a des beaux souvenirs de chansons qui resteront gravées et les bons moments que Yann David nous a fait passer. 17h41, on va poursuivre. Ben, lui fait partie de la nouvelle génération d'artistes country, enfin country pop. C'est Doug Saint-Louis. Alors, je veux décanter. Ben, on écoute ça ici à CIBL, à Country Sans Limite.

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1: Oui, certainement, le meilleur du country, 17h45, et dans une quinzaine de minutes, sont en train de s'installer ces... La nouvelle émission Tech et Transmission qui va être en onde ici à CIBL avec Elsa. Hein, Elsa. On va lui dire un beau bonjour. Bonjour Elsa.
2: Bonjour, est-ce que tu m'entends bien?
1: Oui, très bien. Tu vas bien?
2: Oui, ça va bien toi?
1: Ben oui, ça va bien. Je suis heureux de faire une petite jasette avec toi.
2: Ben oui, moi aussi. Merci de nous donner un peu de ton antenne pour parler de ce qui s'en vient tantôt.
1: Oui, là, vous avez une grosse émission cette semaine. Là. Oui. Il va y avoir plein de gens ici en studio. Hein?
2: Oui, pour la première fois en fait, pour fêter les 1 an de Tech et Transmission, parce que ça fait 1 an qu'on existe,
1: okay.
2: Depuis juin de l'année dernière. Mais c'est juste qu'on fait une émission comme tout le monde, hein, une émission à huis clos avec nos invités.
1: Ouais.
2: Mais cette fois-ci, on avait envie de montrer un peu aux gens comment ça fonctionne et puis de donner le micro aux gens, de leur permettre de venir parler de tech en live. Et donc ce soir, je reçois 2 superbes invités qui vont arriver bientôt.
1: D'accord.
2: Et qui vont parler d'intelligence artificielle, de culture et de business. Comment est-ce que ça façonne notre monde d'aujourd'hui? Donc j'ai bien hâte. Puis on va recevoir peut-être une quinzaine de personnes qui vont avoir la chance de poser des questions en live à nos invités.
1: C'est le sujet de l'heure, ça, l'intelligence artificielle.
2: Exactement.
1: On voit ça dans tous les domaines.
2: Ouais.
1: Hein, c'est vraiment tout. Ça touche à vraiment tout. Hein.
2: Oui.
1: La musique, tout, à l'épicerie, n'importe
2: à
1: quoi.
2: À tout. Effectivement, musique, épicerie. J'ai même envie de dire la plomberie, des fois.
1: Mais dans beaucoup de cas, c'est pratique. Et dans d'autres cas, ben, on peut en discuter. Mais...
2: Exactement. C'est ce qu'on va voir ce soir, du coup. C'est quoi la limite, un peu? C'est ce qu'on appelle l'éthique en intelligence artificielle. Puis un peu les notions de gouvernance. Donc, c'est quoi la limite? C'est jusqu'à quand c'est bien? Puis jusqu'à quand il faut qu'on reprenne un peu le pouvoir, tu sais?
1: Oui.
2: Donc, on va jaser de tout ça tantôt.
1: Ça va être très intéressant.
2: Ouais.
1: C'est, je le disais tantôt, c'est une nouvelle émission qui est ici pour l'été. Mais est-ce que vous allez poursuivre à l'automne et l'hiver?
2: Oui. Comme je te disais, on est là depuis 1 an, mais ce format d'édition live, on le propose que sur cet été, parce qu'il fait beau, parce que c'est fun, parce qu'on aime le soleil, puis on aime avoir des gens quand il fait beau. Mais à l'automne, on continue, mais on continuera sur notre créneau habituel en studio avec nos invités, mais on va continuer à parler de technologie et de comment est-ce qu'on le vulgarise, on le transmet au grand public.
1: D'accord. Il faut dire que nos studios sont magnifiques, hein?
2: Bah,
1: tout vitré. Alors, il y a des gens qui nous observent à l'extérieur, c'est magnifique.
2: Exactement, on est observé de papier. Exactement, on nous dit des allô, puis c'est vraiment bien situé, on est une superbe radio, donc l'opportunité qu'on peut donner aux gens est vraiment belle ce soir.
1: Fantastique.
2: Ouais.
1: Ben, je vous souhaite une belle émission.
2: Merci.
1: De vous amuser, et ça va être fort intéressant, les sujets que tu nous proposes avec ton équipe. Ben, je te souhaite un bel été, Elsa. Est-ce que je prononce bien ton prénom?
2: Oui, Elsa, exactement.
1: Elsa. Bon, alors merci, on vous retrouve dans moins de 15 minutes ici à CIBL.
2: Merci. Bonne soirée.
1: Merci, bonne soirée. Moi, c'est le temps de vous saluer pour faire toute la place à cette belle équipe qui va prendre l'antenne à 18h. Merci à notre invité, hein, Ariane Audrey Simard, à qui on a fait une petite jasette. Mon nom est Benoît Bélanger. Passez une belle soirée sur CIBL, plein de belles émissions à vous proposer durant la saison d'été. Et on se retrouve, nous, la semaine prochaine pour un autre Country Sans Limite, mercredi, 18h, 16h plutôt, oui, 16h. On se laisse avec Matt Lang, le phénomène Matt Lang, Phil J. Smith et Martin Dufort. Regardez le fourré, tout le monde. L'esprit country.
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3: Bonsoir à toutes et à tous. Bienvenue à cette édition spéciale en direct de Tech et Transmission sur les ondes de CIBL. Je suis Elsa, votre animatrice, et ce soir, nous explorons un sujet qui touche désormais tous les secteurs, l'intelligence artificielle. L'IA transforme notre façon de travailler, créer, apprendre, communiquer et même consommer la culture. Mais comment pouvons-nous tirer profit de cette révolution tout en conservant notre créativité, notre identité et notre humanité ? Pour en discuter, j'ai le plaisir de recevoir deux superbes invités qui ont deux parcours complémentaires. Karine Bataé, qui est cofondatrice d'Oasis AI Learning et qui accompagne les organisations dans tout ce qui est adoption et compréhension de l'IA. Bonsoir Karine.
4: Bonsoir.
3: Ça va bien ?
4: Oui, toi ?
3: Oui, merci d'être là.
4: Merci de m'avoir invité.
3: Et donc Phil J. Joseph, qui est fondateur de Rap Matters, qui est entrepreneur, créateur et acteur engagé dans le milieu culturel et qui est dans tout ce qui est investissement. Bonsoir Phil.
5: Bonsoir.
3: Ça va bien ?
5: Ça va bien.
3: Et toi ? Oui, ça va bien, merci. Merci à tous les deux d'être là. Donc, dans un premier temps, on a un gros premier bloc où j'ai plein de questions pour vous deux. Et ensuite, après notre publicité et pause musicale, on va inviter notre public à vous poser des questions. Est-ce que ça va toujours bien ?
4: Oui, c'est bien. Parfait.
3: Parfait. Alors, Karine, je commence avec toi. Est-ce que tu peux nous dire un peu qui tu es pour les personnes qui te découvrent aujourd'hui, nous parler de ton parcours, de ce qui t'a amené à t'intéresser à l'IA, puis comment tu as créé, cofondé ton entreprise?
4: Oui, en fait, mon parcours professionnel a débuté en tant que journaliste internationale de commerce. Donc, en 2013, j'étais basée 3 mois en Suède, 3 mois ensuite en Allemagne, 3 mois en Suisse, et j'interviewais des PDG d'entreprises qui étaient intéressés à croître leur relation commerciale avec le Brésil en particulier.
3: OK.
4: Et donc, par la suite, après 5 ans, j'ai fondé ma propre boîte. Donc, on faisait des formations pendant 7 ans, donc des formations personnalisées aux grandes entreprises. Mm-hmm. Et ça m'a amené à travailler avec Apple et Colgate. Et puis, c'est à ce moment-là que j'ai vu que souvent, lorsqu'on bâtissait des formations, dès qu'il y avait un changement de politique ou de processus ou quoi que ce soit, il fallait repousser la date de lancement de la formation, il fallait faire des modifications et ça prenait énormément de temps. Ça pouvait prendre jusqu'à 2 ans, créer des formations, et coûter presque un demi-million de dollars. Et donc, je veux dire, puis le jour où est-ce qu'on lançait la formation, ben le contenu était déjà désuet de toute façon. Et là, maintenant, avec l'IA, ça change, les choses changent tellement rapidement que après 7 ans, je me suis dit, je veux bâtir une compagnie qui va aider à mitiger ce problème, qui en fait qu'il y a un changement de processus de produit ou de politique. Okay. Plusieurs documents à l'interne sont désuets, des centaines à travers différents départements. Et donc, avec l'IA, aujourd'hui, ce qu'on fait, c'est qu'on aide les entreprises à garder toute leur documentation et leurs connaissances à jour, à même le changement, donc de façon automatique.
3: Et ça fait combien de temps que l'entreprise existe?
4: Oasis?
3: Oui.
4: Oui, ça fait depuis 2024 que j'ai fondé, mais moi, je suis non technique. Non, donc j'ai bâti mon équipe d'ingénieurs à la fin 2024, et là, en 2025, c'est là qu'on a créé un prototype.
3: Mais c'est important ce que tu dis, parce que, tu sais, le fait que tu sois non technique, tu sais, beaucoup de gens pensent que quand tu travailles dans le domaine des technologies, tu es obligé d'être une personne technique, et toi, tu es plus côté affaires.
4: Absolument.
3: Et comment est-ce que tu deals avec ça? Ce côté d'être non technique, mais d'avoir quand même une équipe, de gérer une entreprise en technologie au final, puis en tant que femme aussi?
4: Très bonne question. En fait, au départ, j'avais une vision, puis j'ai l'expérience dans le domaine. Donc, d'avoir travaillé pendant 7 ans avec les grandes entreprises, ce qui était sûr, c'est que moi, j'étais capable d'envoyer un courriel à NVIDIA puis de leur parler de notre produit et qui signe un co-design partnership très rapidement. Donc, ça, c'est les relations commerciales dont moi, j'avais. Et mon équipe d'ingénieurs, au début, je comprenais absolument rien de ce qui se passait dans les Toutes les meetings, c'était ridicule. Mais je me suis dit qu'à force de rien comprendre, un jour, je vais comprendre. Mm-hmm. Et maintenant, c'est le meilleur moment d'être entrepreneur non technique. Mm-hmm. Parce que, en fait, on peut créer des applications nous-mêmes. C'est fantastique. Ce qui compte, c'est vraiment comment vendre ton produit, mm-hmm. et t'assurer que ça règle vraiment un problème qui est important et urgent pour tes clients.
0: OK. Merci, Karine. Je sais qu'on va revenir là-dessus mm-hmm. tantôt. Je vais donner la parole à Phil. Bonsoir, Phil.
5: Bonsoir.
0: Ça va bien?
5: Ça va très bien, et toi?
0: Oui. Alors, mm-hmm. merci d'être là. Donc, Phil, tu es fondateur de Rough Matters mm-hmm. et tu es aussi dans tout ce qui est investissement. Ouais. Parle-nous un peu de toi, de cette double casquette que tu as, puis pourquoi tu as créé Rough Matters, d'ailleurs. Quel était le besoin, quel impact est-ce que tu voulais avoir? Et puis... oui, c'est ça.
5: Ben, de un, ce que je veux dire, c'est que je connais Karine quand même assez bien. Et à chaque fois qu'on parle dans des conversations comme ça, j'apprends des trucs nouveaux.
0: Tu
5: je
0: ne
5: savais pas
0: okay.
5: qu'elle était journaliste.
0: Okay? Oh my God.
5: Like, OK, d'où ça sort, ça? Tu sais? Mais even more impressed. Je suis entré dans le domaine de la technologie en 2020. Okay. Et vraiment, je ne voyais personne qui me ressemblait autour de moi. J'étais surtout intéressé dans le capital de risque, donc okay. les boîtes qui investissent dans des compagnies en technologie. Mm-hmm. Et je voyais vraiment personne qui me ressemblait. Alors j'ai demandé aux gens qui travaillaient déjà dans ce domaine, je connaissais personne, mais j'étais comme, bon, pourquoi il n'y a pas de personne noire? Zéro, tu sais, j'ai grandi à Montréal, mm-hmm. plein de diversité, et pourtant dans ce secteur, il n'y en avait vraiment pas.
0: Il n'y en avait pas, ouais.
5: Et c'est en ayant ces conversations que je me suis dit, OK, il faut de un mettre l'emphase sur les gens qui sont déjà dans le domaine, les mm-hmm. gens noirs qui sont dans le domaine mm-hmm. et qui travaillent, parce qu'il y en avait, ils n'étaient juste pas mis de l'avant.
0: OK. Right? Okay.
5: Donc, en premier, Rep Matters, ça a débuté comme une série d'entrevues avec des entrepreneurs et investisseurs qui sont noirs okay. et qui ont une histoire canadienne, soit basée au Canada ou sont passés par le Canada. Mm-hmm. Donc, vraiment, ça, c'est la naissance de Rep Matters.
0: OK.
5: Et ensuite, tu sais, tout le monde sait que c'était la COVID, etc. On ne pouvait pas faire grand-chose en personne. Mm-hmm. Mais quand tout ça est passé, on a pu bâtir une communauté. Il y avait plusieurs okay. gens que soit j'interviewais ou juste à qui je parlais qui me disaient « Oh, j'étais le seul ingénieur dans mon école d'ingénierie qui était noir. Je suis le seul dans ma compagnie, etc. etc. » mm-hmm. Et ils ne se connaissaient pas. Mm-hmm. J'étais comme « OK, bon, si je ramène tous ces gens vraiment excellents qui ne se connaissent pas,
0: ça peut créer quelque chose.
5: Ouais, alors j'ai fait un pilot, tu sais, j'ai dit on est une douzaine de personnes, on va manger quelque part et est-ce qu'on veut refaire ça? Oui.
0: Okay.
5: Donc au fur et à mesure, on a bâti une communauté vraiment axée sur les entrepreneurs noirs en technologie.
0: OK.
5: Et tu sais, en même temps, je suis investisseur chez Real Ventures, qui est une firme de capital risque early stage ici à Montréal, qui a vraiment aidé à bâtir l'écosystème à Montréal.
0: OK. Et donc du coup, aujourd'hui, qu'est-ce qu'on retrouve chez Rep Matters? Je veux dire, en termes de programmes ou d'événements, tu sais, comment j'intègre en tant qu'entrepreneur noir? Est-ce que c'est ouvert à tout le monde? Est-ce que c'est que pour les femmes? Est-ce que...
5: C'est vraiment ouvert à tout le monde. Okay. On est axé sur la technologie et l'innovation. Okay. Mais c'est clair qu'on a certains événements qui sont faits plus pour tout le monde, axé directement sur ces entrepreneurs-là. Mm-hmm. Mais si tu es étudiant, professionnel et tu veux apprendre plus sur l'innovation... Ouais. On a de la programmatique pour ça. Et ensuite, on a de la programmatique qui est vraiment plus axée pour les gens qui sont entrepreneurs aujourd'hui
0: okay.
5: et pour les aider dans leur parcours. Et on a des opportunités pour du capital. On fait une compétition un pitch competition à Startup Fest okay. à chaque année. Donc, okay. 100 000 $.
0: Oh, wow. Okay.
5: C'est quand même un gros montant. Et ouais. des entrepreneurs de partout au Canada viennent pour compétitionner pour 100 000 $.
0: Oui. Ouais. Et comment, du coup... Quel rôle va jouer l'innovation dans l'approche de Rep Matters, justement?
5: Mais pour nous, on voit l'innovation comme un vecteur économique, oui, mais aussi culturel.
0: Okay.
5: Dans le sens que, on le voit autour de nous, les compagnies qui ont bâti les plus grosses technologies qui touchent le plus de monde, mm-hmm. de personnes dans le monde, mm-hmm. ils façonnent un peu la culture, finalement.
0: Bien sûr.
5: Et c'est un effet peut-être secondaire, auquel on ne pensait pas nécessairement, mm-hmm. mais... Au point où on est là, que ce soit avec des influencers, par exemple, mm-hmm. est-ce que Facebook, quand ça a commencé, ils savaient qu'ils allaient créer des influencers et que ça allait être le truc numéro un que tous les enfants voulaient faire?
0: Mm-hmm.
5: Non. Right? Mais ça a un impact très fort sur la culture. Donc, pour Rep Matters, la question, c'est qui a le droit de bâtir ouais. le futur de la société?
0: Right?
5: Via cette innovation, qui participe à ça? Et donc, pour qui ces technologies sont-ils bâties, finalement?
0: Ouais. Right?
5: Avec qui en tête? et qui est mise à l'écart. Mm-hmm. Donc, c'est sur cette perspective-là qu'on s'est dit on veut vraiment avoir le plus d'innovateurs noirs intégrés dans l'écosystème technologique qui ont accès au network, au financement mm-hmm. et à tout ce qu'ils ont besoin pour croître leur business.
0: Ça, c'est ma prochaine question pour toi. C'est-à-dire que si je suis innovatrice noire, je peux intégrer Rep Matters, comment je fais? Puis comment tu fais pour mettre en relation toutes ces personnes-là qui sont membres de ta communauté? Parce que tu parlais tantôt du fait que des fois, on est les seules personnes noires dans tel ou tel secteur. Comment tu fais en sorte que les gens se mettent ensemble? Comment tu fais des mises en relation? Mmh. Tu as un innovateur ici, tu as entendu parler d'un projet là. Comment tu connectes les gens?
5: Mais j'adore connecter les gens. Alors, ça se fait naturellement, okay. Mais de deux, on a pris une approche plus écosystémique.
0: OK.
5: Beaucoup d'organisations vont travailler au niveau programmatique, et c'est super important, mm-hmm. que ce soit des accélérateurs, incubateurs et autres. Mm-hmm. Nous, on essaie de créer des expériences qui permettent à ces gens-là, justement, de se rencontrer et d'avoir une relation qui est plus que juste à la surface.
0: Okay.
5: Donc, on essaie de bâtir des liens via le type d'événements qu'on fait mm-hmm. et les gens qu'on amène dans la salle.
0: Okay.
5: Et ça, c'est pas juste pour les entrepreneurs noirs, c'est pour tout le monde dans l'écosystème.
0: Okay.
5: Parce qu'on veut pas que les entrepreneurs noirs bâtissent dans un silo. Mm-hmm. T'sais? C'est aussi très important qu'ils aient accès à tout l'écosystème mm-hmm. et que tout l'écosystème veuille les aider.
0: Okay.
5: Donc, c'est ça qu'on essaie de faire.
0: OK, parfait.
4: Moi, j'ai une expérience
0: oui.
4: avec Rep Matters. Donc, je suis allée au déjeuner et donc...
5: On fait des clubs déjeuners, c'est ça notre truc qui est okay. le plus régulier. On fait
0: d'accord.
5: des clubs déjeuners, on invite du monde.
0: Comme il y a tous les mois.
5: Ouais, voilà, okay. on a souvent un thème ou un guest speaker ou quelque chose comme ça.
0: Okay.
4: Ouais. Ouais, donc, et c'est là que j'ai rencontré des investisseurs noirs, des entrepreneurs noirs et des personnes très haut placées. Donc, par exemple, il y en a une des personnes qui m'a fait une intro à chez Desjardins.
0: Okay.
4: Donc, j'ai pu démo Oasis à Desjardins.
0: Mm-hmm.
4: Donc, c'est un homme que j'ai rencontré à Rep Matters. J'ai aussi rencontré Jason de la BDC. Il m'a
0: okay.
4: entendu répondre à une question que Phil a demandé au déjeuner. Puis, il dit que ça restait avec lui. Et donc, du coup, il était intéressé à nous rencontrer. Et okay. ils ont investi dans Oasis.
0: Oh,
4: donc,
0: okay.
4: ça, il y a vraiment...
0: Deux belles success stories.
5: Ouais.
0: De...
5: J'ai aussi investi dans Oasis.
0: Et, oh my God!
4: C'est ce que j'allais faire. Oh,
0: c'est pour ça qu'il te traîne partout.
4: Ouais, non, c'est ça. Ça, c'est le troisième truc qui est arrivé. C'est qu'il a investi dans Oasis. Et donc, là, c'est je veux dire...
0: Là, t'es pognée avec.
4: 3 sur 3.
5: Ouais, non, elle est vraiment pognée. J'amène partout, pour le vrai. Là, elle est vraiment pognée avec moi. Toutes les opportunités que j'ai. Non, mais parce que c'est vraiment une entrepreneur qui travaille.
0: Mm-hmm.
5: Tu sais, on peut dire, there's great entrepreneurs everywhere.
0: Yeah.
5: Mais je pense que ceux qui se distinguent du troupeau,
0: mm-hmm.
5: c'est les gens qui sont toujours en train de travailler.
0: Travaillent fort.
5: Et qui... peu importe la géographie où je la trouve, que ce soit ici, à San Francisco, à Toronto, elle est toujours en train de travailler, elle est toujours dans les bonnes salles, elle prend toujours les intros, elle fait toujours son business development qu'elle avait mentionné, mm-hmm. justement.
0: Puis ça, c'est important, ce message que vous transmettez, parce que les gens ont l'impression des fois que quand tu lances une business, la partie la plus difficile, c'est quand tu lances la business. Alors que non, la partie la plus difficile, c'est comment tu vas continuer à créer du lien régulièrement, donc cette notion de business development, mais surtout, c'est pas... Le fait de juste de montrer que c'est du business development, c'est le fait de créer du lien, la relation humaine. Et de ce que je vois, en fait, avec vous deux, c'est ça, cette relation humaine. Puis Karine, j'ai une autre question pour toi. Quand tu accompagnes justement toutes ces organisations qui viennent investir chez Oasis, quelle est la plus grande crainte que tu entends concernant l'IA? On a beaucoup d'entreprises aujourd'hui, peu importe leur secteur et leur taille, qui se demandent concrètement, est-ce que j'en ai besoin? Ça, c'est la première des questions. La deuxième des questions, c'est, est-ce que ça ne va pas juste toutes nous manger? Si je peux dire ça comme ça. Comment tu réagis à ça?
4: C'est très intéressant, en fait. Ça dépend dans quelle industrie puis dans quelle géographie. Ici, au Québec, c'est très difficile, l'adoption de l'IA. Je trouve surtout dans... on a beaucoup parlé à des banques.
0: Mm-hmm.
4: Donc, quand c'est des industries très régularisées...
0: OK.
4: C'est comme ça qu'on dit ça?
5: Ouais.
4: Highly regulated industries.
5: Ouais.
4: C'est beaucoup... Je veux dire, dès que... Si l'IA prend des décisions... C'est ça la peur, que les décisions soient mauvaises et que mm-hmm. tout d'un coup, ça crée un risque énorme, une erreur énorme. Et donc là, après, les coûts sont désastreux.
0: Mm-hmm.
4: Mais ça, c'est un des risques. Donc avec Oasis, par exemple, on s'assure qu'il y ait un humain qui approuve Oasis suggère la modification à faire dans les différents documents et un humain doit approuver. Et ça permet aux entreprises de se rassurer que c'est pas l'IA qui va décider tout le parcours de l'entreprise dans le futur. Une fois, on a parlé à la plus grande entreprise d'IA au monde. Donc, vous savez, je pense, c'est qui. Et même quand on avait un appel de vente, les employés nous ont dit « Ah, bon, on a hâte de voir comment Oasis va voler notre job. »
0: Oh,
4: et c'était comme ironique le fait que ce soit la plus grande compagnie d'IA, mais tout le monde est inquiet. Puis au bout du compte, avant, il n'y avait pas de lumière aux intersections rouge, jaune et vert. C'était quelqu'un qui devait changer les signes, puis c'était sa job. Et ensuite, bon, il y a eu l'électricité et tout, et ça l'a changé. Et au lieu de s'occuper de trucs un peu plus administratifs ou qui demandent moins de prise de décision et de stratégie, là, c'est les humains qui s'occupent de ça. Donc, c'est la même chose avec l'IA. Nous, par exemple, au lieu de passer notre temps à chercher de l'information qui est désuète ou à la modifier, la réviser, c'est l'IA qui va le faire et l'humain va prendre une décision, va passer plus de temps à penser stratégique. Puis l'humain va juste taper encore plus dans son potentiel.
0: Et plus performant.
4: Oui, parce que nous, on a un cerveau qui est quand même incroyable et on peut l'utiliser encore plus. Donc, c'est vraiment un plus. Puis, si on a peur de perdre sa job, la meilleure des choses à faire, c'est d'y aller puis d'apprendre, comprendre l'IA, l'utiliser le plus possible et d'être curieux. Et puis, à ce moment-là, tu vas devenir un talent parce que c'est ton partenaire, en fait, professionnel.
0: Oui. C'est savoir l'utiliser comme un partenaire. Puis du coup, ça fait rebondir sur ma prochaine question. Est-ce que, d'après toi, il y a des métiers qui vont pas disparaître, mais qui vont changer, c'est-à-dire évoluer? Puis comment les gens doivent se mettre, on va dire, au goût du jour pour ne pas rater le train?
4: Bon, en fait, les métiers, où est-ce que c'est de la création de contenu, où est-ce que c'est de la révision ou même de la traduction, de la communication, ça, c'est beaucoup des métiers qui sont impactés par l'IA. Mais pour ce qui est de la prise de décision, c'est encore l'humain, parce que l'IA va te donner les données, plus de données, plus d'informations, mais en tant qu'humain, tu vas devoir prendre des décisions. On a l'instinct, on a le contexte, on a l'expérience qui est complètement différente que l'IA n'a pas nécessairement. Et c'est plus ces jobs-là qui vont être impactés.
0: Puis comme impacté.
4: C'est le même conseil, c'est apprenez à l'utiliser dans votre métier, et à ajouter de la valeur. Il faut vraiment avoir un esprit entrepreneurial en ce moment, même si vous travaillez pour une grande entreprise, parce que c'est ceux qui vont arriver avec des idées puis qui vont l'utiliser de façon qui va faire comme de façon exponentielle ton talent en tant qu'humain. C'est vraiment ceux qui vont être qu'on va vouloir garder dans les entreprises. Et il faut juste la pire des choses à faire, c'est de ne pas l'utiliser.
0: Donc c'est de savoir travailler avec.
4: Ouais, puis d'être curieux, puis d'essayer des nouvelles choses.
0: Oui, merci Karine. Phil, dans le monde créatif, il y a plusieurs artistes aujourd'hui qui s'inquiètent de l'arrivée de l'IA. Donc, est-ce que pour toi, c'est une menace ou une opportunité? Ça rejoint un peu la question que je posais à Karine tantôt, mais plus sur le volet artistique et créatif. Puis comment est-ce qu'ils peuvent garder leur valeur ajoutée?
5: C'est vraiment une bonne question. Je dirais que pour les projets de base, disons, prenons un graphic designer comme un exemple. Tu sais, c'est clair que maintenant, avec l'IA, tu peux générer des logos plus facilement et certaines choses comme ça. Donc, il y aura moins de job de ce côté-là. Mais est-ce qu'on va remplacer Picasso? Genre, non. Right? Tu sais, la valeur et la créativité qu'un humain apporte, c'est unique. Oublions pas que l'IA, tu sais, le Generative AI duquel on parle en ce moment, ce n'est pas créatif. Il ne crée rien. Il reproduit. Donc, ça prend des data points qui existent déjà et avec notre instruction, prend ces data points avec nos instructions et forme quelque chose de nouveau, mais vraiment, c'est des data points qui existent déjà.
0: Oui.
5: Donc, dans un certain sens, oui, c'est de la création, mais dans un autre, ce ne l'est pas.
0: Okay.
5: Right? Et je pense que ce qu'on a en tant qu'humain est vraiment unique. on ne peut pas reproduire notre cerveau. Chaque être humain a un cerveau différent qui est capable de créer, d'innover d'une façon différente. Donc, pour ce qui en vient des arts, est-ce que nous, en tant qu'humains, on va valoriser une image que ChatGPT crée? Non.
0: Mais ça se voit aussi, j'ai l'impression, des visuels créés plus avec l'IA sont plus flagrants que ceux où
5: Pour maintenant. Oui. Tu sais, d'ici un an, ça
0: c'est
5: se
0: vrai,
5: peut que...
0: ça va changer.
5: Là, ça devient très difficile de reconnaître des vidéos qui sont faites par l'IA.
0: Oui.
5: Tu sais, là, on est au point où ça devient un peu rough, là, tu sais. Il fut un temps, je pouvais dire à mon père, ça, c'est de l'IA. Mais là, il est sur Facebook, puis je suis comme, yo, je sais pas si c'est de l'IA ou pas, là. Vraiment, tu sais. Mais je pense qu'on va devoir créer des façons d'identifier les choses qui sont créées par des humains.
0: Mm-hmm.
5: Et on va devoir les différencier. Tu sais, ça va... L'IA... Va faire ce qu'il va faire, va devenir meilleur, il va créer des choses qui, à l'œil nu, on ne sait pas si mm-hmm. c'est un être humain qui l'a fait. Mais je pense qu'en termes de société, on ne va pas valoriser ça. Parce que ça n'a pas été créé avec un effort, avec une pensée, avec de l'émotion.
0: Comment les gens vont se rendre compte? Parce que comme tu disais tantôt, la ligne devient de plus en plus mince.
5: Non, mais je pense que c'est une prochaine opportunité au niveau technologique et investissement. C'est, OK, ouais, justement, comment est-ce qu'on genre, met un stamp sur quelque chose qui est créé par un humain?
0: Mm-hmm.
5: Comment est-ce qu'on tag les choses qui sont de l'IA?
0: Mm-hmm,
5: tu sais,
0: mm-hmm.
5: Que ce soit du texte écrit, une image ou une vidéo, on va devoir différencier mm-hmm. ce qui est créé par l'IA versus ce qui est créé par l'humain. On n'en est pas encore là mm-hmm. aujourd'hui,
0: mm-hmm.
5: mais c'est obligé qu'on va le faire, tu sais.
0: Oui. Alors, prochaine question pour vous deux. Selon vous, quelle est la compétence la plus importante que les jeunes et les professionnels devraient développer dès aujourd'hui pour rester pertinents dans un monde alimenté par l'IA? Qui vous voulez?
4: Ben, je peux y aller. En fait, c'est d'avoir l'esprit entrepreneurial.
0: Okay.
4: De s'assurer qu'on reste curieux, qu'on est comme notre cerveau, nous, on a de l'empathie. On a de l'instinct, on a du passé, on a du contexte beaucoup plus enrichi mm-hmm. que l'IA. Et essayer juste de se dire que grâce à l'IA, on peut finalement régler des énormes problèmes. Et c'est super parce que moi, par exemple, je peux faire beaucoup plus de choses maintenant. Je veux dire, je prépare une présentation, ça me prend 15 minutes avant, ça pouvait me prendre 3 heures. Et,
0: oh wow.
4: Ouais, je veux dire, je peux faire tellement plus de choses et donc me concentrer énormément sur bâtir les relations humaines, aller mm-hmm. à plus d'événements.
0: Mm-hmm.
4: Puis je pense que les événements, aller à des événements humains, ça vaut de l'or. Puis ça va être de plus en plus précieux.
0: Mm-hmm.
4: Donc, si vous ne voulez pas travailler avec l'IA, ben travailler dans l'événementiel, je suppose, ça va vraiment...
0: Rencontrer les gens.
4: Ouais, rencontrer les gens.
0: Merci, Karine Phil. La compétence?
5: Je pense que, pour moi, la compétence la plus importante, c'est la curiosité. Tu sais, que ce soit en termes d'IA ou pas, quelqu'un qui est curieux et qui veut apprendre...
0: Mm-hmm.
5: va aller beaucoup plus loin que quelqu'un qui se dit « Je sais déjà ce que je sais et je ne veux pas en savoir plus.
0: Okay. »
5: Mais il faut aussi nommer que c'est une vraie problématique. Si on pense à comment l'Internet a été développé et le fait que, de son inception, quelques dizaines d'années plus tard,
0: mm-hmm.
5: tout le monde l'utilise
0: mm-hmm.
5: et il y avait une vraie peur dans ce temps-là aussi,
0: ouais.
5: de ce que l'Internet allait faire
0: vrai.
5: Pour les jobs. On est dans je pense que c'est quelque chose de quand même assez similaire qu'on vit aujourd'hui.
0: Mm-hmm.
5: Et donc, tu sais, la curiosité va gagner. Si on est assez curieux pour engager avec l'IA
0: mm-hmm.
5: d'une façon créative et non réactive, dans le sens que, en ce moment, il y a une gouffre qui est en train de s'étendre entre les gens qui utilisent l'IA et
0: oui,
5: non.
0: Oui, beaucoup. Ouais.
5: Les gens qui utilisent l'IA vont avoir des jobs qui sont super payants. Beaucoup des jobs, data entry ou des choses comme ça,
0: mm-hmm.
5: qui n'étaient pas très payantes, vont disparaître. Ça va être donné à de l'IA.
0: Mm-hmm.
5: Il va y avoir toute une... Tu sais, les agents d'IA vont avoir leur propre economy presque,
0: ouais.
5: franchement.
0: Okay.
5: Mais donc, ce qu'on veut essayer de ne pas faire, c'est créer encore une encore plus forte distinction entre les gens qui ont accès et qui utilisent
0: et ceux qui l'ont pas
5: et qui l'ont pas. Oui. Donc pour moi, c'est juste une question de curiosité parce que c'est accessible à beaucoup de gens.
0: Oui.
5: C'est, ça coûte pas énormément cher avoir un abonnement un n'importe lequel des que ce soit ChatGPT, Claude ou autre. Mm-hmm. Et on peut faire beaucoup avec. C'est donc, je pense que c'est juste la curiosité qu'il faut.
0: Ok, juste la curiosité. J'ai une dernière question pour vous avant qu'on passe à la pause pub et musicale et qu'on donne la parole à notre public. Parce que je suis sûre que je pense qu'on va revenir sur cette notion de ChatGPT et de Claude tantôt. Ma question pour vous, c'est si vous avez un conseil à donner ce soir à ceux qui nous écoutent, mais qui ne sont pas là aujourd'hui, qui ne pourront pas vous poser de questions directement, sur comment se préparer. Du coup, on parlait de ceux qui vont rater le train s'ils ne se forment pas dans les prochains mois, on va dire. Quel est le conseil que vous pouvez donner, puis notamment à une jeune fille, parce que c'est aussi l'objectif de l'émission Tech et Transmission. Karine.
5: Ok, je commence. Je pense, n'ayez pas peur. Je pense que ça, c'est mon plus gros conseil. Parce qu'en ce moment, on est soit du côté super optimiste, l'IA va tout changer, genre d'une bonne façon, et ouais, ça va révolutionner tout le monde. Et en fait, tu parles à un chatbot et tu réalises qu'il y a des limites très claires et nettes. Right? Et c'est pas tout ce qu'on dit que ça l'est. Ce marketing-là, c'est fait pour que les entreprises qui sont publiques et privées puissent faire encore plus d'argent, raise encore plus d'argent, c'est une histoire.
0: Oui.
5: Donc, il ne faut pas nécessairement tomber tout dans l'optimisme ni dans le pessimisme de « Oh, ça va prendre tous nos jobs. » Les jobs ne vont pas disparaître. Ça se peut qu'il y en ait que oui. Par exemple, dans le temps, tous les films qui étaient filmés, il y avait un hélicoptère, un caméraman, ça coûtait des dizaines ou des centaines de milliers de dollars pour chaque shoot. Puis maintenant, on a des drones.
0: Mm-hmm.
5: OK? Oui. Fait que, oui, les choses vont changer. Ça se peut qu'il y ait des jobs qui disparaissent, mais il va y avoir de la job pour tout le monde. Donc, je pense que juste ne pas trop tomber dans l'optimisme parce qu'il y a des vrais enjeux au niveau cybersécurité éthique auxquels il faut penser. Et pas non plus dans le pessimisme de « Oh, l'IA va prendre ma job et je ne peux rien faire. » Non, tout le monde peut faire de quoi aujourd'hui.
0: Donc, il faut se former et puis s'informer aussi.
5: S'informer.
0: Parfait. Ouais. On va prendre la pause publicité et musicale, puis on va revenir dans à peu près 3-4 minutes et on va donner la parole au public. Mais avant ça, Karine, dis-moi.
4: Ouais, non, j'allais dire qu'en fait, l'IA te donne des ailes en tant que femme parce que maintenant, avant souvent, ce qui était le plus valorisé, c'était les cofondateurs techniques, les ingénieurs et tout. Et maintenant, étant donné que grâce à l'IA, ils peuvent travailler énormément ou tu peux avoir l'IA qui travaille pour toi, comme être ton ingénieur presque, ce qui vaut le plus, c'est vraiment ta capacité de bâtir des relations. Et

0: Ici, on charge par gigabytes d'utilisation et par nombre de connexions avec des systèmes. Donc, parce qu'on sait qu'il va y avoir moins de gens qui vont utiliser nos outils, moins d'humains, mais beaucoup plus d'agents IA qui vont l'utiliser. Et ça, ben, on ne sera pas capable de compter. Oui. Donc, c'est des petits changements dans ta façon de penser qui aussi démontrent aux investisseurs que tu es vraiment en train de penser au futur puis que tu n'as pas peur de ça, mais qu'au contraire, tu t'adaptes. T'es flexible, t'es curieux, puis t'apprends, puis t'ajustes au fur et à mesure. Donc ça, c'est vraiment une force humaine qu'on a, puis qui vaut vraiment encore plus en ce moment.
1: Merci à tous les deux. Donc on prend un petit break, puis on revient. Ça vous va?
2: Excellent, merci.
1: Parfait, donc on va écouter Bref de Fellure et Andro, et on revient dans à peu près quelques minutes. Merci.
0: Merci.
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1: Merci beaucoup à vous deux pour cette première partie de discussion. Si vous nous prenez en ligne, vous êtes sur Tech et Transmission. Et ce soir, on a une édition live avec deux superbes invités, Karine et Phil, qui sont venus nous parler d'IA, de culture et de business, puis comment ça façonne notre futur. Et donc, comme j'expliquais au début, donc la première partie a servi à mieux connaître nos invités et puis mieux comprendre aussi l'impact de l'IA sur notre quotidien professionnel, mais aussi personnel. Et cette deuxième partie, on ouvre la voie, donc la parole au public. Et je vais

0: Donc recevoir notre première invitée qui va venir nous poser sa première question. Le micro est ouvert. Bonsoir.
1: Bonsoir. Donc moi, ma question, c'est plutôt dirigée au dernier thème qui avait été traité. On parlait de l'adaptabilité un peu au niveau de l'évolution de l'IA. Moi, c'est plutôt, on parle beaucoup de choses comme dans le futur, on espère que ça va être dans tel secteur, mais concrètement, par exemple, si on parle à court terme, quelles sont les améliorations qu'on voit dans l'IA qui va vraiment impacter les industries? Disons, moi, je suis en ingénierie, fait que peut-être si vous avez de la connaissance là-dedans ou n'importe quel autre secteur peut-être qui vous intéresse le plus, y a-t-il quelque chose dans des projets en spécifique qui pourrait être appliqué en ingénierie?
2: Moi, je ne suis pas ingénieure, mais dans plusieurs secteurs, on voit premièrement une accessibilité beaucoup plus élevée à de l'information qui sont très importantes pour, par exemple, la survie ou de façon médicale, beaucoup plus de personnes qui ont accès à des services de santé grâce à l'IA. Est-ce qu'il y a beaucoup d'arguments que peut-être que c'est pas aussi bon, mais par exemple, ma mère qui est à l'hôpital, qui peut parler à une infirmière IA à partir de son lit parce qu'elle est pas capable de se lever, puis que l'infirmière peut lui répondre, c'est super, là, parce que sinon l'isolation et tout. Donc ça, c'est plus dans le domaine hospitalier, mais y a énormément d'endroits où y a un impact majeur. Puis surtout, l'impact majeur, c'est quand ça aide les humains, vraiment. En tout cas, j'étais à Silicon Valley et la quantité de business qui se crée pour aider l'humain avec l'IA, c'est... Je vais y penser, là, mais il y en a... C'est vraiment beau, en fait.
3: Okay. Pour les opportunités spécifiques à l'ingénierie, tu sais, je ne suis pas ingénieur non plus, je ne peux pas te dire exactement, mais l'IA fait... L'IA prend des données et on apprend à les label. Et maintenant, on en est rendu à où l'IA peut aussi aider à label du data. Alors, tout ce qui est data répétitif, où il y a une similarité entre une situation et une autre, va être une opportunité pour une IA de rentrer et de faire des automatisations ou des choses qui pourront aider à limiter le temps qu'on passe là-dessus. Fait que moins de paperasse, t'sais, des choses que ce soit des formulaires, que ce soit juste des similarités entre un cas et un autre. Si vous avez assez de data, t'sais, on peut entraîner une IA là-dessus pour reconnaître, ah, ça c'est similaire dans tous ces cas, donc les chances que ça existe dans ce dixième cas, disons, est très haut, donc je le remplis de cette façon. Et un humain vérifie, j'espère, en ingénierie. Ouais. Fait que des choses comme ça seraient où ça peut être maintenant pertinent.
0: OK. Est-ce que tu as une autre question?
1: Peut-être reliée à ce que tu avais commenté d'aider les humains. Mm-hmm. Donc, parce qu'on parle de recollection de données pour que l'IA apprenne quoi faire. Mm. Pour ce qui en est traiter des humains, disons, ça devrait être fait peut-être quoi, à niveau hospitalier, faire des... Ça leur a l'air de quoi? Parce que
2: moi, j'aurais besoin d'un IA qui va aider pour la fertilité, là, parce que c'est vraiment tough. Ça, c'est personnel, puis l'IA n'est pas du tout en aide pour ça à ce moment-ci, mais il y a tellement de choses à améliorer. Je veux dire, c'est très... Il y a beaucoup de choses difficiles dans la vie, donc... Mais une des choses, par exemple, c'est les dentistes qui manquent des appels. Donc, c'est aussi simple que ça, mais qu'il manque beaucoup, beaucoup, beaucoup d'appels. Il manque beaucoup de business, mais ça, c'est beaucoup de gens qui ont besoin d'aller voir un dentiste qui n'ont pas eu leur réponse, qui n'ont pas été répondus. Donc, avec l'IA, tout est capturé, tout est enregistré, où on passe d'un docteur à l'autre et toute notre information est tout de suite transmise. Au niveau des personnes qui sont des entrepreneurs... small, medium-size enterprises qui ont de la difficulté à faire partir leur business ou à faire connaître leur commerce. Ils utilisent l'IA. Donc, puis, tu sais, c'est beaucoup des entrepreneurs de couleur qui font vraiment beaucoup de choses en fait, eux, ils ont de la difficulté à devenir entrepreneurs, puis ils essaient de rendre l'accès beaucoup plus facile. L'accès à l'argent, l'accès à la santé, l'accès à la disponibilité. de différents professionnels. Donc, c'est plus à ce niveau-là que moi, je vois l'IA qui est vraiment reliée à l'aspect humain. Et puis, c'est comme je disais, juste, vous avez un problème dans votre vie, puis vous dites, « Oh, j'aimerais tellement ça que ça serait... » Mais probablement que tu serais capable de le régler avec l'IA et évidemment des humains ensemble. Et donc, c'est pour ça il y a tellement de... Comme je disais, il y a beaucoup d'achalandage avec les cliniques de fertilité. Puis ça, c'est encore pas du tout réglé par l'IA, mais tu sais, je veux dire, il y a beaucoup de femmes qui travaillent là-dessus en ce moment pour voir qu'est-ce qu'on peut faire avec l'IA pour aider ces femmes.
0: OK. Merci. Merci. Je vais prendre une prochaine question d'une prochaine invitée. Il faut juste venir vous asseoir puis nous donner votre prénom. Bonsoir.
4: Bonsoir. Donc, j'ai deux questions.
0: Oui, comment tu t'appelles?
4: J'aimerais juste avoir votre avis. Je suis Lou.
0: Enchantée.
4: Oui. Donc, ma première question, c'est par rapport à l'investissement colossal qu'on a dans le domaine de l'IA actuellement. Et les revenus des entreprises d'IA actuellement, c'est fait avec les abonnements, les tarifs. Est-ce que vous pensez que, à long terme, le coût qu'on paye actuellement en utilisant les IA peut soutenir ces investissements?
3: Ça, c'est une très bonne question. Ma réponse est non. Je pense que si on regarde au niveau macroéconomique et de chaque pays, l'argent qui a été investi dans les compagnies d'IA, c'est beaucoup, beaucoup trop d'argent. Si on regarde, SpaceX, par exemple, qui va IPO, qui va aller devenir une compagnie publique, c'est à environ, je pense, 90 fois le revenu qu'ils font aujourd'hui. Ça veut dire que c'est du jamais vu. C'est du n'importe quoi, vraiment, franchement. Et c'est parce que SpaceX a acheté... XAI, qui est une compagnie d'IA, etc. Right? Donc, il y a beaucoup trop d'argent qui a été investi. Et ça va être impossible de faire assez de revenus pour justifier ces valuations de compagnie. Et je pense que c'est une bulle qui va exploser et ça va vraiment faire du mal au marché financier public et privé.
4: Merci beaucoup. Ma deuxième question, c'est par rapport, quand on parle de l'IA, on parle tout le temps de la productivité, des points positifs. Et puis, je me pose la question un peu plus environnementale, écologique. Est-ce que ça vaut vraiment le coup sur la fabrication de puces et la maintenance des centres de données, l'utilisation qu'on a actuellement avec l'IA?
2: C'est vrai que c'est un gros enjeu. Ça pollue énormément, l'IA. Et je pense que il faut s'adresser à ce problème-là le plus vite possible. Heureusement, il y a plusieurs investisseurs qui sont des climate tech investors, impact investors, dont la BDC aussi. Et donc, c'est un problème réel sur lequel il faut mettre de l'emphase. Donc, ça, c'est une opportunité, une très grande opportunité. Parce que oui, c'est vrai, c'est extrêmement polluant.
3: Puis je dirais aussi que malheureusement, tout ce qu'on regarde dans notre économie en ce moment, c'est l'économie. Il n'y a aucune autre façon de valuer les compagnies. Donc, si on regardait les choses autant économiques qu'écologiques, par exemple, il y aurait des façons de bâtir du computing power. D'autres façons, il y a tellement de technologies qui existent et il y a d'autres façons de le faire. Mais parce que c'est une course à la suprématie d'IA et qu'il y a des enjeux géopolitiques là-dedans, ils ne veulent pas mettre de frein. Quand on regarde comment la Chine bâtit son infrastructure d'IA, comment les États-Unis le bâtissent, ils ne veulent pas mettre de frein, ils ne veulent pas s'arrêter de créer des data centers. Parce que s'ils le font, ça veut dire que l'autre pays peut avoir le devant sur l'IA. Et il y a des enjeux très réels, si c'est le cas. Right? Donc, d'un côté, je vois les enjeux géopolitiques, mais d'un autre, ça ne fait aucun sens parce que c'est impossible. On n'aura pas assez d'eau. On n'aura pas assez d'eau potable. on n'aura pas assez d'espace. T'sais, ça prend beaucoup d'espace et d'électricité, surtout. La première chose qui va être problématique, c'est l'électricité. Mm-hmm. Ici, au Québec, pendant longtemps, on pensait, ben on a tellement d'énergie ici, on a Hydro-Québec, on a l'hydro. Savez-vous que maintenant, on est net-net en termes d'hydro? On n'est plus en surplus d'hydro au Québec. C'est donc, ça va être une réalité très différente dans 40-50 ans. Il faut qu'on réagisse dès maintenant pour créer du computing power qui ne prend pas autant de ressources. Mm-hmm. Donc, pour moi encore, c'est une opportunité d'innover. Il faut regarder d'autres aspects et d'autres façons de créer du compute que genre des GPU dans des data centers qui ont besoin de plein d'eau et d'autres ressources.
0: Est-ce que tu as une autre question?
4: Non, c'est tout.
0: Parfait, merci. Je vais prendre la prochaine question. Bonsoir.
5: Bonsoir. Du coup, moi, j'ai plus une question sur le côté légal, notamment pour Oasis. Comment est-ce que vous gérez ce côté, enfin, la réticence de certains clients par rapport au côté légal, fuite de données, etc., et même pour vous?
2: Ouais. En fait, là, il y a des... Nous, avant même qu'on ait un MVP, donc un Minimum Viable Product, on a été certifié ISO Certified. Et donc, ça, c'est le genre de truc que les startups vont faire vraiment après plusieurs années. Mais nous, dès le début, parce qu'on parle avec des Fortune 500 companies, et donc on l'a fait très, très tôt. Et on continue à se certifier pour s'assurer que ça va être de l'IA responsable, que c'est de l'IA qui... On respecte les données. On bâtit une infrastructure qui est beaucoup plus poussée. Disons que ce qu'on bâtit en ce moment... au niveau de sécurité, c'est ce qu'une compagnie dans peut-être 5-10 ans aurait fait à notre place. Okay. Mais nous, on commence dès le départ parce que pour nous, c'est très important la sécurité puis avec les entreprises à qui on parle. Donc ça, c'est un point. Donc ça demande beaucoup, beaucoup, beaucoup d'efforts à nos ingénieurs. On configure, on customise le moins possible. Bien, c'est ça. Fait que nous, on n'est plus un SaaS. Avant, on voulait être un SaaS, puis c'est ça, puis c'est pour tout le monde. Mais plus maintenant, là, on devient plus une source of truth pour les entreprises. Et donc, ça a changé aussi notre modèle d'affaires pour s'assurer que ça respecte vraiment les boundaries de chaque entreprise.
5: Okay. Est-ce qu'il y a aujourd'hui justement des règles qui cadrent l'utilisation de l'IA, comme des régulations officielles, gouvernementales, qui est tenue responsable, etc.?
2: Oui, il y a certaines... Bien, en fait, l'IA n'est pas tenue responsable encore.
5: OK.
2: Mais je pense que l'organisation... Par exemple, si notre IA fait quelque chose de grave, bien, c'est pas notre IA qui va aller en prison, c'est moi. Mais ce qui se passe, c'est que il y a des certifications. Une certification qu'on peut faire aussi, c'est vraiment pour l'utilisation de l'IA. Donc, c'est de mettre des paramètres, d'avoir quelqu'un qui s'assure que les paramètres sont respectés, les politiques sont inscrites. C'est vraiment un processus d'être bien encadré, puis de s'assurer qu'il n'y ait pas de fuite, puis qu'il n'y ait pas de malutilisation des données. Avant, c'était les données. Maintenant, c'est les données aussi, mais avec l'IA. Donc, on s'assure vraiment de se protéger, ce qui va permettre à protéger nos clients.
3: Puis je veux juste ajouter que, tu sais, comme toute innovation qui atteint le grand public, au début, c'est un peu le Wild Wild West. Mm-hmm. Tu sais, quand on pense, par exemple, à la crypto, ouais, tu sais, c'est un peu du n'importe quoi. Mais l'IA, en ce moment, c'est un peu la même chose. Et puis ça revient aussi aux enjeux géopolitiques, c'est que s'il y a trop de restrictions sur une innovation, ça peut empêcher cette innovation de vraiment... d'innover encore et continuer d'innover, tandis que dans d'autres pays, cette innovation continue. Donc, de l'autre côté aussi, il y a des perspectives d'éthique et des enjeux très humains, tu sais, que ce soit nos data et ce que ça veut dire de donner nos data à des compagnies. Pour l'instant, c'est un peu le Wild Wild West. Il y a des compagnies qui disent, qui s'axent plus sur... le privacy et des choses comme ça. Il y en a d'autres qui s'axent plus sur la facilité. Si ça te facilite la vie en tant que, que consumer, est-ce que tu es prêt à risquer? On ne sait pas encore trop c'est quoi les enjeux ni le risque, mais c'est un peu le Wild Wild West en ce moment.
5: Okay. Et tu as évoqué justement quelque chose d'intéressant, le contexte géopolitique et le côté éthique. Aujourd'hui, il y a eu certaines IA justement qui contribuent à tout ce qui est... pas de développement militaire, mais contributions à dernièrement le contexte du Moyen-Orient, etc., qui ont aidé justement à cibler certaines zones. Est-ce que du coup l'IA ne devient pas incontrôlable quelque part ?
3: De mon point de vue, oui. C'est... Quand tu n'as pas un humain qui fait une décision de vie ou de mort, mm-hmm. c'est très, très, très problématique. Et il y a beaucoup de compagnies militaires d'IA, c'est ça qu'ils veulent faire. Okay. Et c'est ça qu'ils prônent. Et c'est ce que des gouvernements font en ce moment. C'est des décisions de... Est-ce qu'on tue ces dizaines de personnes? Yeah, sure. Ça pèse un bouton et c'est go. T'sais, c'est super dangereux et il n'y a pas d'encadrement pour ça. Mm-hmm. Donc, moi, je trouve ça très problématique, mais il y a des gens qui disent, that's great. Mm. On n'en avait pas besoin de mettre nos troupes en danger.
5: Ouais.
3: On peut juste peser un bouton, faire exploser quelque chose là-bas et le collateral damage, on s'en fout un peu. T'sais. Mais moi, personnellement, c'est une problématique.
5: Merci.
0: Merci, Rouba. Est-ce qu'on a une autre question? Oui.
6: Bonjour.
0: Bonjour.
6: C'est Dior.
0: Bonjour, Dior.
6: J'avais une question pour Karine, en fait. Le volet formation que tu as parlé tantôt en lien avec ta compagnie m'a vraiment intéressée. J'aurais aimé savoir, ta compagnie, est-ce que c'est que vous avez une intelligence artificielle que vous avez créé qui s'occupe justement de faire la mise à jour, réforme de formation, ou c'est quoi le fonctionnement, en fait, de ta compagnie?
2: Oui, en fait, donc, j'avais une compagnie de services où est-ce qu'on créait des formations. Ça, c'était celle, ma compagnie d'avant. Et par la suite, bien, on faisait beaucoup de formations en diversité, équité, inclusion, en conformité, en santé, sécurité au travail. Et par la suite, ce qu'on a fait, c'est que toutes les formations qu'on avait créées au niveau des pendant 7 ans, j'avais tout le IP de ça. Et on a utilisé ça pour former notre instance d'IA. Donc, il y a des LLM. Donc, Oasis utilise, c'est comme, tu sais, comme un wrapper un peu. Oui. Donc, on n'a pas créé un... On n'est pas contre OpenAI puis Claude, là, on va pas gagner partout. Donc, ce qu'on fait, c'est que... Mais on a quand même pu avoir notre propre instance qu'on a formée avec notre IP. Donc, ça fait en sorte que les valeurs de l'entreprise d'avant sont toujours dans notre façon de penser, la façon que notre IA pense à Oasis. Donc, ça, c'est très important. Et puis, donc, c'est plus... Layer, AI layer, c'est comme si on est comme un... Je veux dire, qu'est-ce qu'on fait? Notre IA, en fait, surveille les communications à l'interne, donc les courriels, les notes de rencontres, les Slack channels, Teams, et on surveille ce qui se passe. Puis on voit qu'il y a un changement. Par exemple, il y a un nouveau produit qui a été posté ou il y a un changement de prix ou un changement de politique. Et ce qu'on fait, c'est qu'on tout de suite identifie les 5000 documents maintenant qui sont désuets à cause du changement. Et donc, on est capable, en un instant, de voir les 5000 documents à travers différents systèmes comme Confluence, SharePoint, Asana, peu importe, c'est où. Et on a un humain qui peut dire si oui ou non ils veulent update selon le conseil d'Oasis. Bon, ces documents-là, souvent, sont des formations aussi, parce que quand il y a un changement, il faut soit créer des nouvelles formations ou modifier des formations existantes. Mais on est beaucoup plus que juste des formations maintenant. C'est de la documentation, du texte, des présentations, des articles ou des copies pour, tu sais, le texte pour ton site web ou peu importe ce qu'on a accès. On est capable d'aller trouver cette information-là puis de se rendre compte que, ah, elle est désuète maintenant, donc il faut l'ajouter. Puis parce qu'il y a beaucoup d'entreprises qui focusent que leurs agents d'IA vont aller chercher de l'information, mais il n'y a pas d'agents d'IA qui s'assurent que les agents d'IA qui vont chercher de l'information recueillent l'information qui est la plus à jour. Donc, nous, on est comme une petite layer à travers tout ça. Donc, c'est assez complexe, là, mais c'est pas mal, ça.
6: Vraiment intéressant. Okay. Belle compagnie, vraiment.
2: Merci.
6: Juste pour renchérir, à terme de données, je suis juste curieuse. Tantôt, tu parlais qu'au niveau des formations, ça peut prendre 2 ans, en effet, pour bâtir une formation, puis des fois, tu arrives, là, tu livres, puis finalement, c'est désuet, donc là, il faut faire une refonte ou repartir from scratch. Mm-hmm. Fait qu'avec ce que vous avez mis en place, en termes de temps, qu'est-ce que ça permet de sauver aux entreprises en moyenne?
2: Ouais, ben en fait, c'est au moins 70 % d'augmentation d'efficacité. Mm-hmm. En fait, pour un de nos clients, c'est Zoom, tu sais, la compagnie Zoom. Puis eux, il y a un changement de politique, il a fallu qu'ils réajustent à un écosystème d'outils de formation pour leurs employés. Et puis, ils ont utilisé Oasis. Et donc, ça a été 70 % plus rapidement. Puis, ça a fait en sorte que ça leur a sauvé 75 000 USD en 30 jours. Et maintenant, leurs employés peuvent avoir accès à plus de formations sur la diversité, l'équité et l'inclusion. Ou sinon, NVIDIA, on a formé ceux qui s'occupent de l'emménagement, recycling et tout. Et beaucoup d'entre eux parlent espagnol, mais ils n'ont jamais eu accès à une formation en espagnol parce que c'est trop cher d'avoir des traducteurs et tout. Mais avec Oasis, ils ont finalement eu leur formation en espagnol. C'est beaucoup plus sécuritaire. Ça permet qu'ils fassent leur travail mieux. Fait que c'est des choses que tu dirais que NVIDIA, c'est impossible qu'il n'y ait pas. Mais vraiment, là, les grandes entreprises se focusent sur ce qu'ils font. Mm-hmm. Fait que c'est toujours bien d'avoir des solutions pour des problèmes qui sont parallèles.
6: Ouais. Okay. Super. Merci beaucoup.
0: Merci beaucoup. Alors, on est à la fin de cette émission. Pour les autres questions, ça va plus être offline, j'ai envie de dire, dans quelques minutes. Merci encore à tous les deux de vous être prêtés au jeu de cette première édition live de Tech et Transmission. Merci à toi, Karine. Merci à toi, Fir.
3: Merci
0: pour vos réflexions inspirantes, votre regard éclairé sur le lien avec l'IA, la culture et le monde des affaires. Et donc, l'avenir ne sera pas seulement technologique, il va être aussi humain. Ça, c'est ce qu'on retient le plus de notre édition ce soir. Merci au public présent, merci à vous toutes qui vous êtes déplacées. Et moi, je vous donne rendez-vous mercredi prochain pour une autre édition live où on parlera encore d'un nouveau sujet. Et d'ici là, je vous souhaite une belle soirée. Merci à mon équipe de création de contenu, Cédéla et Paul-Emmanuel, et dans la mise en onde, Mohamed. Et donc, je vous retrouve mercredi prochain. Merci, bonne soirée.
6: Merci.
3: Merci, bye. Merci.

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0: Montréal, bonjour. Bonjour et bienvenue à cette nouvelle émission estivale La musique haïtienne, le temps d'un été. Édition 2026, Darnley Dubois à l'animation. Je serai avec vous présente pour animer la musique haïtienne, disons jusqu'à 20h. Et à partir de 20h, DJ Rick prend la relève. DJ Rick, bonsoir.
1: Oh, bonsoir Darnley, bon retour pour une troisième saison.
0: Bien content de te voir. Troisième saison. Écoute, on dirait que c'est avant-hier qu'on s'est vu. Hein. Pourtant, oui, l'émission est terminée au mois d'août 2025.
1: Ouais.
0: Alors, Ricardo, qu'est-ce qu'il y a de neuf? On ne s'est pas vu pendant plusieurs mois. Nouveau beat, nouveau bébé, nouvelle vie.
1: Vraiment, là, écoute, pas de nouveau bébé.
0: Okay.
1: À ma connaissance, non, je fais des blagues. Mm-hmm. Mais tellement de bonne musique, vraiment, là.
0: Oui.
1: Si on reste juste dans la musique haïtienne, là, il y a eu tellement de nouveautés qui sont sorties. Donc, j'ai hâte de vous partager ça cet été.
0: Oui, puis je suis tellement contente que tu dises ça, qu'il y a tellement de musique qui sont sorties, parce que j'ai essayé de répertorier combien d'albums sont sortis en 2025, combien d'albums de musique haïtienne?
1: OK.
0: Plus de 200.
1: Oh, wow!
0: 234
1: J'aurais
0: albums.
1: J'aurais jamais deviné, juste en 2025.
0: Juste en 2025.
1: OK,
0: donc,
1: on est en feu.
0: Exactement, et ça tombe tellement bien parce que pour cette émission et peut-être même les prochaines, j'aimerais qu'on prenne un temps d'arrêt pour écouter des chansons sorties en 2025. Parce qu'on ne les connaît pas toutes.
1: Effectivement,
0: puis on est déjà rendu,
1: dur à suivre.
0: Oui, puis on est déjà rendu juin 2026, juillet 2026, et ça va vite. Donc, c'est ce qu'on va faire. On va faire aujourd'hui, je dirais, peut-être 30 minutes de nouveautés 2025, 30 autres minutes d'ancienne musique, donc un retour dans le temps pour comparer aussi un peu les styles. Et par la suite, à 20h, Ricardo, je ne sais pas ce que tu nous as préparé, ça va être un bon mix.
1: Bon mix, surtout du nouveau, un peu d'ancien, mais tu sais, quand je te dis ancien, c'est 2-3 années max.
0: Ah non,
1: là.
0: Non, moi j'amène plus loin. Alors, la musique haïtienne, le temps d'un été, est en rediffusion les dimanches de 21h à 22h30, donc. Si vous manquez aujourd'hui, pas de panique, c'est possible pour vous de réécouter. Également, si vous allez sur le site Internet de CIBL, c'est possible d'écouter l'émission sur Spotify et Apple Podcasts. Donc, aucune excuse. Alors, on démarre ça, DJ Rick?
1: Yes.
0: On commence par, c'est sûr qu'on va revoir en 2025 tout ce qui est sorti comme musique haïtienne. Donc, il y a eu du compas, de la musique racine, des musiques chrétiennes, des meringues carnavalesques, des musiques de style jazz, du rap créole, etc. Donc, on va en voir quelques-uns aujourd'hui. On commence par l'artiste Dan Junior. Dan Junior, qui est, un artiste officiel depuis 2003, donc de 2003 à 2025, a sorti pas mal d'albums. Son vrai nom, Aaron Wayne Comper, est né à Miragoâne, en Haïti. Il déménage en France pour ses études classiques et y reste jusqu'à nos jours. Donc, en 2025, il sort l'album titré « C'est dommage » qui contient 20 chansons. Pas 10, mais 20. Donc, la question au grand public est qui écoute un album de 20 chansons? Alors, je vous propose d'écouter la première qui figure sur l'album « C'est dommage ». Le titre de la chanson, c'est « Avouer » et on revient tout de suite après.

0: Alors, c'était l'artiste Dan Junior. Alors, je m'adressais à la génération qui est beaucoup plus jeune, donc je dirais quoi, les moins de 20 ans, les moins de 30 ans qui ne connaissent pas Dan Junior. Ça vaudrait la peine d'aller écouter quelques de ses anciens albums. Il a eu des grands succès, entre autres sur l'album « J'ai soif de toi ». Il y a deux titres incontournables, vraiment. « Mettez-moi à l'aise »,« Quittez-moi aller », s'il vous plaît, chère jeunesse. Allez écouter ces chansons-là. Donc, de 2003 à 2025, Dan Junior nous revient en force avec un album qui contient 20 titres. Alors, on continue toujours avec des chansons sorties en 2025. Et là, j'espère, DJ Wick, que je vais bien prononcer le nom de l'artiste, Good Thing.
1: T'aurais pu dire cinq ans, il me semble que c'est cinq ans.
0: Non, c'est pas le même.
1: C'est pas le même.
0: Non, et c'est intéressant que tu dis ça parce que...
1: C'est pas le cinq ans que je connais, là.
0: Exactement. Il y a l'artiste cinq ans et il y a l'artiste Good Thing.
1: Ah.
0: D'abord, la chanson que je vais proposer à l'auditoire d'écouter est à la fois sur l'album de cinq ans et sur l'album de Good Thing. Et ça, je pense que c'est un bon coup pour vraiment faire connaître l'artiste davantage. Cette chanson figure sur deux albums. Alors, son vrai nom, Geoffrey Louis, il est un bassiste, un claviériste, auteur, compositeur et chanteur. Et avant de lancer sa carrière solo, il était claviériste dans le groupe Impossible.
1: Okay.
0: Donc, c'est vraiment une personne distincte de cinq ans. Alors, en 2025, il sort son premier album solo, titré « Ma muse », qui contient 10 chansons. Je vous propose qu'on écoute la chanson « Grind on me », justement, en collaboration avec cinq ans.
1: D'accord.
0: Alors, on écoute la deuxième chanson « Good Thing » de Good Thing. Voyons le titre. C'est ça. « Grind on me ».

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Merci d'être branché CIBL 101.5 FM à Montréal. L'émission La musique haïtienne, le temps d'un été, c'est tout simplement pour vous distraire avec de la musique tropicale, de la musique chaude. Et aujourd'hui, nous allons traverser les générations avec quelques morceaux sortis en 2025 et restez vraiment bien assis, bien branchés pour entendre la différence entre les chansons qui sont sorties. J'irai aussi loin que 1979, dans les années 80, donc restez branchés pour justement voir comment est-ce que la musique haïtienne, à travers le temps, elle a évolué. Alors, si on poursuit avec des chansons sorties en 2025, il y a l'artiste Charlin Bateau. Donc, nom d'artiste, il écrit Bateau, B-A-T-O, mais son vrai nom de famille, c'est Bateau, B-A-T-E-A-U. Donc, pourquoi est-ce qu'il a changé? Juste l'artiste le sait. Alors, Charlin Bateau est un chanteur, producteur. Lorsque vous écoutez le dernier album, justement, qu'il a sorti en 2025, vous allez entendre qu'il épouse beaucoup les styles afro-pop, zouk, compas, reggae fusion et soul urbain. Donc, il y a tout ça mélangé avec la musique haïtienne. Et c'est tout ce que vous pourrez entendre dans l'album titré Toro Rodeo. Alors, l'album contient une courte introduction et 10 chansons. Donc là, ça va. Hein? On passe de 20 chansons avec un peu plus tôt Dan Junior. Good Thing, 10 chansons. Et également Charlin Bateau qui sort 10 chansons. Donc, je trouve que c'est une bonne moyenne, 10 chansons. Alors, allons écouter le titre de la chanson. Pied sous cou. Je ne dirai pas ce que ça veut dire. Mais voilà, écoutons ça et je vous reviens après.

0: 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Alors, on voit aussi, on va voir la différence entre les thèmes des chansons qui sortent ces derniers temps, qui sont un peu très sensuels, si je peux le dire ainsi. Comparativement à les chansons dans le temps, on va remarquer que des fois, elles étaient porteurs d'un message sociétal. Mais voilà, le titre « Pieds sous cou », je ne vous le traduirai pas. On poursuit avec des chansons qui sont sorties en 2025. Il y a un artiste que je vais me permettre de jouer parce que je me souviens que l'année dernière, ou il y a même 2 ans, je disais à DJ Rick, je vais me garder une petite gêne pour jouer certains artistes. Et là, j'avance, je chemine. À un moment donné, il faut faire plaisir à l'auditoire, j'imagine. Et c'est une chanson que je vais jouer de l'artiste Sandro Martelli, DJ Rick.
1: Yes, yes.
0: Est-ce que tu connais l'album?
1: J'ai entendu quelques chansons, mais pas l'album au complet, pas encore. Comme on disait, il y a trop de musique. Hein, c'est
0: qui
1: dur
0: sont
1: à
0: sorties,
1: suivre.
0: Et voilà. Donc, Sandro Martelli, qui est le fils de Michel Martelli. Des fois, on se dit, est-ce qu'on les dissocie? Père-fils, justement, de tout ce qu'on... le public, justement, les associe, ont peu tendance à négliger l'album des enfants parce qu'ils sont les deux garçons au fait en sortie des albums, en 2025, entre autres aussi. Et Sandro Martelli, son album est titré « Open for Business ». Il contient 9 chansons que je trouve que j'admets. L'album s'écoute bien.
1: OK.
0: Au complet. Ça m'arrive d'écouter de la première chanson jusqu'à la dernière. Alors, cette chanson qu'on va écouter, elle est titrée « Consa ». Et allez-y, on va l'écouter, puis on en reparle tout à l'heure. Si tu la trouves, non, c'est un petit peu difficile.

0: No.
1: Alors, est-ce que

sur les ondes de CIBL 101.5 FM à Montréal. Alors, j'aimerais saluer Yannick Joseph, vraiment là, que ça fait depuis à 5h30. Elle est branchée CIBL pour être certaine de ne pas manquer l'émission. Bonsoir Yannick, merci beaucoup d'être à l'écoute et merci à vous tous aussi d'être fidèlement branchés à l'émission. Dernière chanson que je vais vous présenter qui est sortie en 2025. Donc, vous comprendrez qu'il y a à peu près environ 234 albums qui sont sortis. Donc, on pourrait faire la saison au complet pour jouer des chansons, en jouant des chansons de 2025, mais je vais en sélectionner quelques-unes à chaque semaine. Le prochain morceau est de l'artiste Pierre Jean. L'album s'appelle « Chef-d'œuvre ». Il y a 11 chansons. Qui est Pierre Jean? Pierre Jean est un chanteur, auteur, compositeur, guitariste, beatmaker. Donc, il part sa guitare, il se démarre des beats et voilà, il enregistre, ce qui est très, très bien. Maintenant, les 11 chansons tournent autour du même thème. Alors, ce n'est pas nécessairement un album qu'on écoute avec des enfants de bas âge très proches, surtout si ces enfants de bas âge parlent le créole. S'ils parlent le français, l'anglais, c'est correct, vous pouvez jouer l'album, mais s'ils parlent et comprennent le créole, ce n'est pas un album à écouter avec des enfants. Et encore une fois, je sors moi-même de ma zone de confort pour vous faire entendre cette chanson titrée « Fantasme » de Pierre Jean. On écoute!

0: DJ Rick, comment vous aviez trouvé la chanson?
1: Eh bien, c'est direct, hein? Ça set le mood à jouer à la Saint-Valentin, mais à l'écouter, à jouer n'importe quand.

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1: Au travail surtout, oui. Ben voilà, alors, je ne sais pas si vous avez remarqué, les chansons sorties en 2025 durent environ 4 minutes. Hein. La première avec Dan Junior durait 4 minutes exactement. Celle avec Good Thing, 4 minutes 39. Celle avec Charlin Bateau, 3 minutes 55. Ensuite, on a écouté Consa de Sandro Martelli, 3 minutes 50. Et Fantasme de Pierre-Jean, 3 minutes 14. Maintenant, nous retournons dans le temps. Je vous ramène en 2003. Vous allez voir, la chanson, elle dure 6 minutes 34. Déjà là, elle est un peu plus longue. Et c'est une chanson du groupe à l'époque qui s'appelait Jackout Music. Alors, ceux qui sont un peu plus âgés sauront qu'il y a eu Jackout Music. Ensuite, il y a eu, disons, un peu de mésentente dans le groupe, séparation. Et il y a eu Jackout Music à continuer. Il y a eu la création de Jackout Number One avec certains musiciens. Certains sont restés dans Jackout Music, la création de Jackout Number One. Et par la suite, encore mésentente au sein de Jackout Number One. Et certains musiciens ont créé équipe. Donc, avec le temps, dans la communauté, on a appris à les écouter, tout simplement, qu'ils sont en chicane ou non. C'est la musique qui prime. C'est ce qui est le plus important. Le titre que je vous propose, c'est Business Pam. Alors, c'est tout un titre très, très, très entraînant. Donc, on sort, on change de rythme et on s'en va écouter Jackout Music 2003. Et ça va partir. Yes!

Alors, oui, je disais que la chanson, elle dure 6 minutes 34, mais effectivement, on ne pourra pas la jouer au complet parce qu'elle est trop longue. Mais vous avez déjà vu la différence entre les chansons sorties en 2025. Ça, c'est Business Pam. C'est une chanson qui est vraiment plus pour le peuple, qui parle justement des affaires de tous les jours, de ce qu'ils vivent en Haïti, justement, sur le plancher. Alors, Jacoute Music, qui avait sorti... J'entends de la musique en dessous. C'est ça qui avait sorti cette chanson en 2003. Je vous ramène en 1986, beaucoup plus loin que ça, avec la chanson, une chanson de Jocelyne Béroir. Donc, Jocelyne Béroir qui est dans Cassave. Le titre de la chanson, Caille Maman. Et c'est sorti en 1986. Nous sommes en 2026. Elle a traverser le temps, cette chanson, elle est toujours autant bonne. Et j'en profite pour faire un clin d'œil parce que Cassave sera à Montréal ce vendredi 12 juin dans, justement dans les Francofolies, dans les Franco de Montréal, sur la scène Rogers, place des festivals. C'est un rendez-vous ce vendredi 12 juin, 21h. Et pour vous mettre un peu dans l'ambiance, écoutons Cassave avec la voix de Jocelyne Béroir, une chanson sortie en 1986, Caille Maman.

0: Ah, calme, maman, la tête est tremblée. Alors, si vous avez envie d'entendre d'autres chansons de Cassav, rendez-vous ce vendredi, Franco de Montréal, St. Rogers, sans faute. Et vous allez voir, Jocelyne Berouade, elle a gardé encore toute son énergie sur scène. Sa voix a demeuré la même et même encore devenue encore mieux. Alors, ça vaut la peine d'écouter Cassav. Pour la première fois à l'émission La musique haïtienne, le temps d'un été, je vais jouer un live. J'ai toujours joué vraiment les musiques enregistrées en studio. Mais là, je voulais vous faire vivre ce live qui a été, disons, joué à Paris en 1998. Et c'est un live où est-ce qu'on peut justement entendre Tabou Kombo et il invite le chanteur, mon Dieu, j'ai oublié son nom, le chanteur de Cassav à venir le rejoindre et le chanteur qui est décédé justement de Cassav. Comment
1: j'ai
0: ça se fait?
1: Le nom m'échappe aussi.
0: Comment ça se fait, le chanteur de Cassav? Ça, c'est vraiment pas bien ce qu'on fait là. Comment il s'appelle encore? On fait vraiment dur, là. Le pire, c'est que je vois son visage. Et c'est ça. Jocelyne Berouard, il y a Georges Décimus, il y a Patrick Saint-Éloi.
1: Tu parlais-tu Jacob de Jacob Desvarieux?
0: Jacob Desvarieux, exactement. Alors, Jacob Desvarieux, où est-ce que, justement, Choubou, le chanteur de Tabou Kombo, en 1998, va l'inviter à venir chanter sur scène avec lui. Donc, il est décédé, Jacob Desvarieux, en juillet 2021. Paix à son âme, mais ses musiques traversent les générations. Donc, je vous propose qu'on écoute quelques minutes, parce que ce live est quand même assez long, hein, j'imagine. Et par la suite, on revient. Donc, vivez cette émotion et ce spectacle en même temps que nous. Pigo, pilon, puis appétissant. Pigo.

0: Alors, c'est un live. Yes. Quand même assez intéressant à écouter parce qu'on a deux grandes voix ensemble sur scène, Choubou et Jacob Desvarieux. C'est vraiment intemporel. Chère jeunesse, allez écouter ce live, allez le regarder sur YouTube. Et à la fin, d'entendre justement le public qui chante avec eux, c'est vraiment un live qui vaut la peine d'être écouté. Et évidemment, Jacob Desvarieux et Cassav étaient restés aussi pour le reste de la prestation. Donc, c'est un spectacle à voir qui marque le temps. 19h52, on approche la fin. C'est déjà une première émission qui est terminée. Mais la semaine dernière, il y avait justement en ondes DJ Rick qui vous avait préparé un mix.
1: Yes, yes, une heure et demie solide.
0: Oui, et justement, à 20h, il prend le relais pour vous présenter un autre mix. Je vais terminer, moi, l'émission avec un artiste incontournable que, évidemment, je pense que les plus de, je pourrais dire, 40 ans, 50 ans connaissent. Timono, son vrai nom, Emmanuel Rossini Jean-Baptiste, né au Gonaïves en 1953, décédé très, très jeune, décédé à l'âge de 32 ans en 1985 aux États-Unis. Donc, c'était vraiment une figure montante dans l'échiquier de la musique haïtienne. Il a sorti déjà plusieurs albums aussi avec le groupe Gemini All Stars. Alors, le morceau que j'ai choisi de vous faire écouter est titré « David », sorti en 1979. Encore une chanson qui traverse le temps et je vais juste aller voir la durée de cette chanson. Elle dure 7 minutes 47. DJ Rick, tu te souviens au début comment que les musiques duraient 2 minutes, 3 minutes?
1: Ouais, on est ailleurs là.
0: Oui, on est vraiment là du 7 minutes 47, 8 minutes, 10 minutes, les musiques dans le temps. Et c'était des messages vraiment, c'était des textes travaillés, c'était des messages qui étaient porteurs justement d'espoir, ou pour, même des fois pour dénoncer ce que des gens vivaient. Alors, je vous laisse écouter cette chanson et après on ira justement à la pause. Et puis, DJ Rick prendra le relais à 20h. Je vous donne rendez-vous mercredi prochain, même heure, même poste, CIBL 101.5 FM à Montréal. Darnay Dubois vous dit merci beaucoup et à la prochaine.
1: À la prochaine.

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